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1: Dans l'Ain, patrouillera traverser les voies de la 40 km 115 en direction de Chamonix. C'est après la sortie 9 Saint-Germain-de-Joux.

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1: À 2h14, un tour d'horizon de vos conditions de circulation et dans le Rhône, piéton signalé aux abords des voies de l'autoroute à 6 km 426 en direction de Lyon. Donc au niveau de la période de péage de Villefranche-Limas, soyez prudents. Dans le Doubs, véhicule arrêté sur la 36 km 69 en direction de Mulhouse. Poids lourd sur voie de droite qui a été neutralisée, une seule voie pour circuler, celle de gauche du monde en intervention afin de l'évacuer après la sortie 6 Clerval. Partout ailleurs, tout se passe bien, pas d'autres incidents. Et on va parler tout de suite de travaux qui pourraient vous concerner si vous circulez en région lyonnaise.
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1: Ah oui, le chaîne de Fourvière qui est fermée, on en parle avec Raphaël Giudicelli.
2: Durant les week-ends de mai, c'est le tunnel de Fourvière qui ferme dans les deux sens de circulation. L'autoroute A7 ferme également au sud de Lyon, uniquement en direction de Marseille. Des fermetures nécessaires au-delà du réseau APRR. Des travaux entrepris par la direction interdépartementale des routes Centre-Est. Il s'agit de rénover et d'entretenir ces infrastructures très fréquentées pour permettre la deuxième phase des travaux de réparation des deux viaducs de Pierre Bénite. Et forcément, ça complique la circulation. Il est impossible de traverser Lyon normalement avec des déviations mises en place. En direction du sud, des ralentissements parfois conséquents sont à prévoir. Il faut donc emprunter la 46 pour contourner Lyon.

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1: À 2h30, ravi de vous accompagner en cette nuit. Cela se passe plutôt bien sur le réseau. Vous empruntez quelques incidents tout de même, notamment dans le Doubs, une intervention en cours sur la 36 km 69 en direction de Mulhouse. Poids lourd arrêté sur voie de droite. Il s'agit de l'évacuer, donc la voie a été neutralisée. Une seule voie pour circuler, patrouilleurs et dépanneurs sur place après la sortie 6 pour Clerval. Vous parlez également dans le Rhône d'un piéton aux abords des voies de la 6 km 426 en direction de Lyon. C'est au niveau de la barrière de péage de Saint-Maurice. Restez tout de même prudent du monde en intervention. Et puis partout ailleurs, tout se passe bien. Pas d'autres incidents à signaler. On surveille de près la météo, de la pluie, parfois notamment dans le centre de la France. Et on prend maintenant la route avec la chanteuse Emma Peters. Et avant de parler voyage, elle se présente au micro de Xavier Ferrand.
2: Fallait pas que tu t'en ailles. Je voulais que tu restes là.
3: Alors, je m'appelle Emma Peters, je joue de la guitare, je suis guitariste et j'écris des chansons. Musicalement, c'est globalement de la variété française avec une influence un peu rap urbaine parce que j'adore le rap français et la variété française. Et j'ai fait 10 ans de guitare classique, donc le mélange de tout ça, ça donne Emma Peters.
4: La dernière fois qu'on s'était rencontrés, vous m'aviez dit « La voiture, c'est très important pour moi, c'est toujours le cas ?»
3: Ouais, c'est toujours le cas, mais j'aime bien parce que moi, je viens de la campagne, donc on a l'habitude de faire beaucoup de kilomètres. Et j'aime bien, c'est vrai, écouter les maquettes et valider les chansons avant qu'elles sortent dans la voiture. Je trouve que c'est un moment parfait. Et mes parents, ils choisissent les voitures en fonction de l'enceinte qu'il y a dedans.
4: Quel est le lieu, le pays, le lieu que vous êtes allé, peut-être il y a longtemps ou pas, et vous êtes dit c'était génial, j'ai très envie d'y retourner.
3: Moi j'adore la France. Hein. Et c'est horrible, à chaque fois que je vais en vacances, je me dis oh, vive la France. Je suis toujours contente de rentrer. On mange bien ici, les gens sont sympas. Enfin moi j'adore la France. Donc j'ai visité plein de pays, j'ai de la chance. En plus avec cette tournée, on bouge beaucoup. Là on revient de Tahiti pour la petite histoire. On a atterri hier soir. Mais j'étais quand même contente de rentrer et retrouver mon pays.
4: Malgré tout, est-ce qu'il y a un pays que vous avez envie de visiter et que vous n'avez pas encore visité?
3: Oui, j'aimerais beaucoup aller au Brésil pour la bossa nova. Pas tant pour visiter, mais juste pour boire des petits cocktails sur la plage et écouter de la musique. Comme j'ai beaucoup d'influence bossa, j'aimerais beaucoup aller visiter le Brésil.
4: Merci beaucoup Emma Peters pour ce voyage, merci à vous.
3: Merci à vous, à très bientôt.

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1: En ce moment, piéton signalé aux abords des voies de la 31, km 138. Vous êtes concerné dans les deux sens entre la sortie 8, Bourbonne-les-Bains, et la sortie 7.

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1: À 2h44, on fait un tour d'horizon de vos conditions de circulation avec en Haute-Marne un piéton signalé aux abords des voies de l'autoroute à 31 km 138. Vous êtes concerné dans les deux sens. Il aurait traversé les voies de circulation entre la sortie 8 à Bourbonne-les-Bains, sortie 7 à Vesoul. Donc soyez très prudents. Dans le Rhône à présent, vous signalez un piéton aux abords des voies de la 6, kilomètre 426 en direction de Lyon. C'est au niveau de la barrière de péage de Villefranche-Lima du Monde. On a

0: intervention. Puis sur cette autoroute A6, plus loin au kilomètre 443, un véhicule est en panne sur bande d'arrêt d'urgence. Allez, voilà pour vos conditions de circulation. Tout de suite, et dans quelques instants, plus tôt, on va s'intéresser à un reportage. Tout de suite, on vous parle de cette fermeture de l'autoroute du tunnel de Fourvière, plutôt située tout au bout de l'autoroute A6 et de la métropole 6. Donc, pensez à bien adapter votre trajet, notamment en évitant cette fermeture par le contournement est de Lyon, la 46. Fermeture prévue jusqu'à lundi 6h.
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0: Vous allez peut-être devoir commander ou renouveler la carte grise de votre véhicule. Je vous donne la marche à suivre pour obtenir ce document obligatoire. Depuis 2017, tout se passe en ligne. Plus besoin d'aller en préfecture pour faire sa démarche. Il faut aller sur le site de l'Agence nationale des titres sécurisés, l'ANTS, à savoir France Titres. Pour commencer, vous devez vous connecter, puis inscrire les informations demandées pour, dans un second temps, fournir plusieurs documents administratifs. Par exemple, la carte grise originale, un justificatif d'identité, votre permis de conduire ou encore le justificatif d'achat du véhicule. Si vous n'avez pas de quoi scanner tous ces documents ou si vous êtes un phobique de la paperasse, vous pouvez vous diriger vers un professionnel de l'automobile habilité par France Titres. Je parle bien de garage ou de concessionnaire. Oubliez les agences d'immatriculation automobile. Évitez également les sites douteux. Et si vous avez peur de perdre votre portefeuille, vous pouvez numériser votre carte grise sur l'application France Identité.

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1: Tout juste 3 heures, ravi de vous accompagner.
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1: Et enfin, un tour d'horizon de vos conditions de circulation, quelques incidents à signaler. On va tout d'abord en Haute-Marne, un piéton aperçu sur les voies de la 31 km 138. Vous êtes concerné dans les deux sens puisqu'il aurait en effet traversé les voies au niveau des aires de service de Val-de-Meuse et de Montigny-le-Roi. C'est entre les sorties 8 Bourbonne-les-Bains et sortie 7 pour Vesoul. Donc soyez prudents, soyez attentifs, levez le pied. Dans le Rhône à présent, piéton aussi signalé aux abords des voies de la 6 km 426. C'était au niveau d'une barrière de péage, celle de Villefranche-Lima, en direction de Lyon, et beaucoup de monde en intervention après la sortie 31.2. Et puis si on reste dans le Rhône, quelques kilomètres plus loin, une intervention en cours, kilomètre 443, avec un patrouilleur en protection d'un véhicule en panne. C'est après la sortie 32 pour Ancé-Quinsieux. Allez, je vous retrouve dans moins de 30 minutes, dans moins d'une demi-heure, la suite du programme, la playlist d'Autoroute Info, David Bowie notamment, Bruno Mars, ou encore Dire Straits, mais tout de suite un reportage. Pour rester en sécurité, les chauffeurs routiers ont besoin de respecter certaines règles lors de la traversée des tunnels. Reportage au village de la sécurité routière organisé par la SFTRS avec Paulin Caillard.
2: Tous les ans, plus d'un million de poids lourds traversent le réseau de la société d'autoroute SFTRF qui gère la 43 Maurienne et le tunnel du Fréjus entre la France et l'Italie. Hervé Genon, secrétaire général de la SFTRF, explique l'importance de faire de la prévention auprès des chauffeurs routiers, notamment étrangers.
3: Il faut savoir aujourd'hui qu'il y a plus de 70% des chauffeurs routiers qui sont ni français ni italiens. Et donc c'est des gens qui traversent notre pays et il est bon de savoir et de leur rappeler quelles sont les règles élémentaires de sécurité. Il y a des spécificités, hein. On parlait du corridor sécurité, donc ça n'existe pas dans d'autres pays. Il y a aussi les 150 mètres de distance qui sont les points bleus dans le tunnel du Fréjus, comme dans les autres tunnels français, qui sont la distance minimale, hein, qui doit être respectée entre deux véhicules.
2: Au programme de la semaine de prévention organisée par la société, des questionnaires, un simulateur et une intervention de la gendarmerie sur un problème courant chez les routiers.
3: Pour les addictions, hein, on sait qu'il n'y a pas que l'alcool, hein. Tout ça, ce sont des facteurs aggravants. Lorsqu'un chauffeur qui ne veut pas prendre son repos veut garder de l'adrénaline, tout est dangereux et notamment quand on est avec un véhicule qui fait 40 tonnes.
2: Si la société insiste autant sur les bons gestes à avoir en cas de problème sous un tunnel, c'est parce que les connaître peut changer toute une situation et éviter un drame.
3: Le dernier PSB, donc le plan de secours binational, où là, on a le chauffeur routier qui avait un problème d'échauffement sur un essieu de sa remorque, et immédiatement descendu de son véhicule, a pu percuter un extincteur et immédiatement arrêter un début d'incendie. Dans un tunnel, un incendie, si vous ne l'arrêtez pas rapidement, bien après, vous n'êtes plus arrêtable, puisque vous êtes dans un espace confiné, les fumées se dissipent pas comme à l'air libre.
2: Cette prévention est donc importante pour la sécurité des chauffeurs routiers. Laurent Barbier en est un. Mais il constate que les conducteurs de voitures peuvent devenir des vecteurs de danger.
4: La distance de sécurité et tout ça. Je vois en poids lourd, il y a beaucoup de respect, mais en voiture, ils ne respectent pas. Hein. Alors que dans le tunnel, c'est 150 mètres. Je n'ai jamais eu d'accident grave, heureusement. Okay. Mais il faut faire attention à tout le monde.

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1: Dans les Saônes, on signale un ou plusieurs obstacles sur les voies de la 6 km 38 en direction de Lyon. C'est après la sortie 11 pour le coup.

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1: Il est 3h30, je vous accompagne dans cette nuit sur votre trajet avec un seul incident. C'est dans l'Essonne, sur la 6, km 38 en direction de Lyon, sur obstacles signalés après la sortie 12 pour Saint-Fargeau et Pont-Thierry. Soyez prudents. Donc un patrouilleur est en route partout ailleurs. Cela se passe bien, pas d'autres incidents gênants. Heureusement, de bonnes conditions pour votre trajet. La pluie qui s'est calmée dans la plupart des secteurs. Donc, vous rencontrez de bonnes conditions pour la conduite. Et entre Lyon et Paris, sur la 6, en Saône-et-Loire, un panneau touristique indique Tournu, Abbaye Saint-Philibert. Jérémy Esclavard s'est rendu sur place.
2: Après avoir déambulé dans le cloître et admiré les deux clochers, on pénètre dans l'abbaye en compagnie de Mathilde Niol, conseillère en séjour à l'office de tourisme de Tournu.
3: Eh bien là, on se trouve dans la nef de l'abbaye Saint-Philibert. Et ce qui détonne, c'est cette luminosité qui caractérise vraiment l'abbaye de Tournu. Il y a une prouesse technique qui a été mise en place et qui a permis d'ouvrir plus largement les fenêtres. Et ce qui fait qu'on a cette impression de luminosité, on a cette vue aussi sur ces vitraux, assez moderne quand même. Et puis c'est un ensemble monastique. Tournu dispose encore de son église, du cloître qu'on a pu voir, de la salle capitulaire, du réfectoire, du cellier. Donc c'est un des seuls ensembles monastiques que vous allez pouvoir trouver en cet état. Et avec cette magnifique crypte qui est la partie la plus ancienne, absolument fabuleuse.
2: Une crypte que l'on rejoint après avoir descendu quelques marches.
3: On remarque une voûte du XIe siècle, vraiment très brute, dont les traces de bois sont encore visibles. Une des chapelles axiales est aussi dédiée à Saint Valérien, hein, dont on peut voir encore le sarcophage. C'est ce qui rend ce lieu aussi incroyable.
2: Prenons à présent la direction du déambulatoire pour découvrir de magnifiques mosaïques. Mathilde Niol.
3: On a face à nous ces mosaïques mises à jour lors de travaux de restauration de l'abbatiale en 2001. Ces mosaïques qui datent de la fin du XIIe siècle. On va retrouver une vingtaine de médaillons qui représentent les différents mois de l'année et les signes du zodiaque.
2: On remonte la nef et on s'arrête quelques instants, les yeux levés en direction d'un orgue ayant une forme de coque de bateau datant du XVIIe siècle. Puis on grimpe une vingtaine de marches et on termine notre visite de l'abbaye avec la chapelle Saint-Michel, construite au-dessus de l'avant-nef.
3: On se trouve vraiment derrière les soufflets de l'orgue. Ça fait partie des lieux à découvrir ici. On a cette vue plongeante sur cette nef, puis sur ces incroyables piliers, et puis cette luminosité qui est juste incroyable et qu'on découvre en haut de cette chapelle Saint-Michel. Avis aux sportifs. Il y a 20 marches à gravir, mais ça vaut le coup quand on arrive tout en haut.
2: En Saône-et-Loire, la ville de Tournu et son abbaye Saint-Philibert sont accessibles depuis la sortie 27 de l'autoroute A6.

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1: À 3h43, un seul incident, c'est dans le département de l'Essonne, sur la 6, km 38, en direction de Lyon, à des obstacles à signaler après la sortie 11 pour Le Coudray. Partout ailleurs, tout se passe bien. On surveille de près la météo, mais ça s'est bien calmé depuis le début de nuit.
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1: Et c'est le moment pour Paulin Caillard et Géraldine Mia de vous donner la réponse à une question que vous pouvez vous poser sur les travaux entrepris sur autoroute.
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2: Vrai ou faux, on peut s'arrêter dans une zone de travaux si on tombe en panne.
3: C'est vrai, mais c'est à faire seulement en cas de nécessité absolue. Si sur une autoroute, il ne reste qu'une seule voie de circulation disponible et que vous sentez que votre véhicule va caler, mieux vaut alors se positionner dans un balisage si c'est accessible plutôt que de bloquer complètement le trafic.
2: Mais j'imagine qu'on ne peut pas faire n'importe quoi au moment de s'insérer dans un balisage.
3: Évidemment. Qui dit chantier, dit forcément engin et aussi ouvrier et autres agents à l'intérieur du balisage. C'est pourquoi, pour s'y insérer, il faut être particulièrement attentif et prudent. On pense à mettre un gilet jaune, on se met le plus possible à l'abri de tout danger et on demande assistance grâce à l'application SOS Autoroute.
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1: Tout juste 4 heures, soyez les bienvenus.
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1: Ça se passe bien cette nuit. Quelques incidents tout de même à signaler, puis un peu de pluie, on va y revenir. Avant ça, donc, cet incident dans le département de l'Essonne, obstacle signalé sur la 6 km 38 en direction de Lyon. C'est après la sortie 11 pour le Coudray. La pluie donc qui vous concerne en ce moment en région Bourgogne-Franche-Comté ou encore dans le département du Puy-de-Dôme, dans le centre, sur une partie de la 71 et de la 75. Puis également l'autoroute de Gascogne, bien concernée en ce moment entre Bordeaux et Pau. Adaptez bien votre vitesse et augmentez les distances de sécurité. Notre humeur influence notre manière de conduire, alors comment apprendre à gérer son stress au volant ? Éclairage avec Basile Voisin.
2: Pour bien conduire en sécurité, il faut être détendu, serein et concentré. Pas facile tous les jours avec les tracas du quotidien. Prendre le volant pour aller au travail semble anodin, pourtant ça ne l'est jamais vraiment. Explication avec Jean-Marc Bellet, docteur en psychologie et expert du comportement sur la route.
3: Le véhicule à conduire est généralement assez difficile, c'est pas aussi simple que l'on dit, d'appuyer sur un bouton démarrage et on y va. Non, dans la conduite automobile, on a ce stress qui est là. Le problème, c'est que les gens, les conducteurs ne savent pas gérer leur stress. Alors ça se traduit par des choses donc contre nature sur la route.
2: Et justement, ce stress peut faire des ravages sur la route quand il devient incontrôlable.
3: Quand on conduit sous l'état de stress, eh bien, on n'analyse pas correctement toutes les situations routières. Et là où il faudrait, par exemple, freiner dans un virage, eh bien non, on reste à la même vitesse, on zappe finalement cette difficulté du parcours. On a des critères de jugement qui sont donc faussés du fait du stress qui perturbe un peu tout ce qui se passe dans le système cognitif.
2: Le stress au volant altère le jugement et peut même conduire à de l'agressivité et à des situations de tension sur la route. Le premier pas pour y faire face, c'est déjà de s'en rendre compte.
3: Mais l'exercice qui est valable pour toutes les situations, c'est avant tout la respiration abdominale. Tout de suite, donc, je fais cette respiration abdominale et je peux le faire tout en conduisant le véhicule. On regarde droit devant et ensuite on fait une respiration forcée. J'inspire, je prends un temps de repos, une ou deux secondes, et ensuite j'expire. Et dans ces cas-là, ça permet de rétablir donc tout le fonctionnement du corps et d'abaisser vraiment le niveau de stress. Donc la respiration abdominale à faire dans tous les cas, chaque fois qu'une difficulté se présente sur le parcours, quelle que soit la difficulté.
2: Pratiquer la conduite n'est pas une activité à prendre à la légère. Notre état psychologique est un facteur déterminant au volant, au même titre que la fatigue ou la météo par exemple.

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1: Le point sur vos conditions de circulation à 4h15, on se rend dans le département du Rhône avec un véhicule en panne sur bande d'arrêt d'urgence de l'A43, kilomètre 7 en direction de Turin. Véhicule en panne dans une bretelle de sortie, bretelle plutôt de jonction avec l'autoroute A46, soyez prudents. Puis dans l'Essonne, toujours des obstacles à signaler sur l'A6, kilomètre 38 en direction de Lyon. C'est après la sortie 12 pour Pontiry, soyez prudents. On s'intéresse tout de suite à des travaux qui pourraient vous concerner si vous circulez tout au bout de l'autoroute A6 en direction du sud.
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1: En région lyonnaise, le tunnel de Fourvière est fermé en ce moment, de jour comme de nuit. Élément d'explication avec Raphaël Ludicelli.
2: Durant les week-ends de mai, c'est le tunnel de Fourvière qui ferme dans les deux sens de circulation. L'autoroute A7 ferme également au sud de Lyon, uniquement en direction de Marseille. Des fermetures nécessaires au-delà du réseau APRR. Des travaux entrepris par la direction interdépartementale des routes Centre-Est. Il s'agit de rénover et d'entretenir ces infrastructures très fréquentées pour permettre la deuxième phase des travaux de réparation des deux viaducs de Pierre-Bénite. Et forcément, ça complique la circulation. Il est impossible de traverser Lyon normalement avec des déviations mises en place. En direction du sud, des ralentissements parfois conséquents sont à prévoir. Il faut donc emprunter l'A46 pour contourner Lyon.

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1: Dans le département du Rhône, on signale un véhicule arrêté sur la 6, km 443 en direction de Lyon. C'est au niveau de la sortie 33 pour Limonel et sur bande d'arrêt d'urgence, tout feu éteint.
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1: À 4h30, je vous accompagne dans ce début de matinée, fin de nuit, assez selon, ça se passe plutôt bien. Encore un peu de pluie à prévoir dans le sud-ouest notamment, ou encore dans le centre. Adaptez bien votre vitesse. Et puis quelques incidents à signaler dans le Rhône, notamment sur la 6, km 442 en direction de Lyon. On me signale un véhicule en panne sur bande d'arrêt d'urgence, patrouilleur en protection. C'est après la sortie 32 pour Anse et Quincieux. Dans le Rhône à présent, sur la 43, km 7 en direction de Turin. Véhicule arrêté également sur bande d'arrêt d'urgence à proximité des voies. C'est au niveau de la bifurcation avec l'autoroute la 46. Et puis partout ailleurs, tout se passe bien, pas d'autres incidents à signaler. Et direction la Saône-et-Loire, tout près de Mâcon et de l'autoroute A6, le château de Saint-Point est connu grâce à l'un de ses plus illustres propriétaires, Alphonse de Lamartine. Reportage Émilien Fèvre.
2: Pousser les portes du château de Saint-Point, c'est marcher sur les pas d'Alphonse de Lamartine et de sa famille, Sophie Debec, propriétaire du château de Saint-Point.
3: Alors le château est tout d'abord acheté par le père d'Alphonse, Pierre de Lamartine, en 1801, et il va être transmis à Alphonse en 1820 à l'occasion de son mariage. Et Alphonse de Lamartine va s'installer ici avec sa famille. Il vient des épouser une Anglaise et ils vont, Marianne et lui, restaurer le château dans le goût anglais et en faire ce manoir néo-gothique qui est devenu aujourd'hui le château de Saint-Point.
2: Ensuite, le parcours littéraire et surtout politique de Lamartine l'emmène à beaucoup voyager, notamment à Paris. Mais Saint-Point restera toujours présent avant de reprendre de l'importance. Sophie Debec.
3: Après son échec à l'élection présidentielle, c'est une période plus sombre et difficile qui commence pour Alphonse de Lamartine. Il est criblé de dettes. Il est obligé de vendre une de ses propriétés, la maison de Milly, la maison d'enfance. Et il revient à Saint-Point, mais également au château de Monceau, pour écrire, pour faire de Saint-Point son refuge, là où il se ressource et passe ses derniers jours.
2: Parmi tous les détours de la demeure, la pièce maîtresse reste le bureau de l'écrivain Sophie Debec.
3: Sa particularité, c'est que cette pièce est restée inchangée par rapport à l'époque d'Alphonse de Lamartine. Donc c'est une toute petite pièce située dans la partie médiévale du château, qui est recouverte du sol au plafond d'un coton épais qu'on appelle une crétonnerie, qui est encore le tissu d'origine et qui donne à cette petite pièce un côté tout à fait isolé du reste de la maison. Lamartine l'appelait sa cellule de moine, et effectivement il y a une sorte d'austérité qui se dégage de cette pièce. C'est ici qu'il a écrit la quasi-intégralité de son œuvre littéraire.
2: Pour découvrir cette pièce et tous les atouts du château de Saint-Point, notamment la tombe de l'écrivain toute proche, la visite du château se fait en groupe, à heure fixe, en été et sur réservation le reste de l'année. Plus d'informations sur châteaudelamartine.fr.

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1: À 4h44, on fera un tour d'horizon de vos conditions de circulation et des différents incidents. Tout d'abord, en Isère, un véhicule en panne sur la 48 km 55 en direction de Grenoble. Il est en panne sur la voie spéciale pour véhicules lents après la bifurcation avec la 43. Dans le Rhône, sur la 43 justement, kilomètre 7 en direction de Turin, un véhicule arrêté sur bande d'arrêt d'urgence après la sortie 4.B pour Bron. Et puis, pour finir, sur la 6, toujours dans le Rhône, secteur de Lyon, kilomètre 442, en direction de Lyon, véhicule arrêté et patrouillant en protection, là aussi sur bande d'arrêt d'urgence, après la sortie 32 pour Ancé-Quincieux. Et justement, si vous avez prévu de circuler à Lyon ou d'aller dans le sud, tout au bout de l'autoroute A6, le tunnel de Fourvière est fermé dans les deux sens pour ce week-end et ce jusqu'à lundi, 6h pour des travaux sous l'ouvrage.
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1: La plupart d'entre nous l'ignorent, mais aujourd'hui, 5 à 7% de l'essence ou du diesel que nous mettons dans le réservoir de nos véhicules est composé de biocarburants fabriqués à base de produits agricoles. Que faudrait-il pour aller au-delà de ce taux actuel? Franck Pellissier a posé la question à Richard Tilagone de l'IFP Énergie Nouvelle.
2: Aller au-delà, ça veut dire qu'il faudrait dédier des surfaces agricoles pour produire des oléagineux ou des betteraves ou des plantes sucrières pour aller alimenter ce marché. Alors on voit bien qu'il y a quand même un problème de fond qui est la compétition alimentaire. Donc sur la première génération, peu ou prou, on peut retenir que les volumes aujourd'hui qui correspondent à un taux d'incorporation de 5 à 7% est probablement le bon niveau aujourd'hui. Pour aller au-delà, il faut passer sur ce qu'on appelle les carburants de seconde génération ou biocarburants dits avancés. Et là, ça va être la disponibilité de la ressource en termes de déchets sylvicoles ou agricoles qui fera la quantité qu'on peut produire pour ces futurs carburants. Aujourd'hui, il y a peut-être des forêts qui ne sont pas assez exploitées. Alors, le problème de la forêt, c'est que, notamment en France, une grosse partie des forêts sont privées. Donc, c'est un changement de paradigme. Nous, IFPEN, on est là pour montrer que c'est possible. On sait transformer une biomasse qui peut bois ou déchets agricoles en carburant avancé qui répond parfaitement à la réglementation. Après, il faut que l'écosystème se mette en place. Il faut que des acteurs se mettent en place.

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1: Un bon début de journée, c'est juste à 5h.
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1: Et ça se passe bien en ce début de matinée. Un seul incident, cela nous emmène dans le département de l'Isère sur la 48 km 56 en direction de Grenoble avec un véhicule en panne sur la voie spéciale pour véhicules lents après la bifurcation avec l'autoroute A43. Partout ailleurs, pas d'autres incidents à signaler. Tout se passe bien. À côté météo, de la pluie tout de même dans le sud-ouest entre Langon et Pau sur l'autoroute A65. Le centre de la France également concerné. Encore la région Bourgogne, Franche-Comté, adaptez bien votre vitesse. Allez, l'information trafic revient dans quelques instants après le tout nouveau Pierre Demers sur Autoroute Info.

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1: Direction le département de l'Isère avec un véhicule en panne sur l'autoroute à 48 km 56 en direction de Grenoble. Il est sur la voie spéciale pour véhicules lents après la bifurcation avec l'autoroute à 43. Soyez tout de même prudents, serrez bien sur la voie de gauche. L'information trafic revient dans les prochaines minutes. On se retrouve après Justin Timberlake sur Autoroute Info.

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1: À 5h14, ça se passe bien en ce moment sur le réseau. Vous empruntez un seul incident, c'est en Isère, sur la 48 km 56 en direction de Grenoble. Un véhicule en panne sur la voie spéciale pour véhicules lents avant la sortie 9 pour Rive du Monde se rend sur place. Donc pour l'instant, serrez bien sur la voie de gauche afin de respecter le corridor de sécurité. Et puis la pluie qui vous accompagne également en ce début de matinée dans le centre de la France, dans le sud-ouest également, sur l'autoroute A65 ou encore en région Auvergne-Rhône-Alpes. Soyez prudents, adaptez votre vitesse.
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1: Et on continue de s'intéresser à la météo, prévision pour cet après-midi. Cet après-midi et le reste de la journée, c'est avec François Gourand de Météo France.
2: Cet après-midi, les nuages restent nombreux sur le pays avec des averses encore fréquentes du Grand Est à Auvergne-Rhône-Alpes en passant par la Bourgogne-Franche-Comté. Elles sont plus éparses sur l'île de France et surtout sur le centre Val-de-Loire. On bénéficie parfois de belles éclaircies. Sur l'Aquitaine, la couche nuageuse devient épaisse avec de timides éclaircies et quelques averses. Les températures restent bien fraîches, 4 à 6 degrés sous les normales de saison, avec 13 à Besançon et Langres, 14 à Dijon, Clermont-Ferrand et Mulhouse, 15 à Lyon et Grenoble, 16 à Bordeaux, Bourges et Paris. Ce soir, les averses deviennent progressivement plus rares et éparses sur l'est du pays, avec un ciel dans lequel les éclaircies gagnent. En revanche, en Aquitaine, les nuages dominent avec un peu de pluie par endroit. Dimanche, tandis que le temps restera sec sur une frange est du pays, de nouvelles averses gagneront ailleurs par l'ouest sur l'Aquitaine, puis le centre et l'île de France, ponctuellement orageuses. Les températures seront à peine plus douces. Bonne route avec Météo France sur Autoroute Info.
1: Allez, je vous retrouve dans les prochaines minutes et puis on fêtera l'anniversaire, les 40 ans de la Renault 21. Ce sera sûr après Benson Boone sur Autoroute Info.

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1: Et le rappel de cet incident en Isère sur la 48 km 56 en direction de Grenoble. Un véhicule arrêté sur la voie spéciale pour véhicules lents. C'est avant la sortie 9 pour Rive du Monde se rend sur place. Et tout de suite sur Autoroute Info, on célèbre un anniversaire, celui de la Renault 21. Elle fête ses 40 ans cette année. Jérémy Esclavard.
2: La Renault 21 vient remplacer une R18 devenue vieillissante. Elle fait sa première apparition lors du Salon de l'Automobile de Genève en mars 1986. La berline familiale a même droit à son reportage dans le journal télévisé d'Antenne 2.
3: La R21 sera présentée en 11 versions différentes. 5 moteurs de 1,7 litre essence à 2,1 litre turbo-diesel, boîte 4 ou 5 vitesses, 4 niveaux d'équipement. C'est une traction avant, longueur 4,46 m, vitesse 160 à 200 km/h, suivant la version.
2: À sa sortie, la Renault 21 n'était disponible qu'en version 4 portes avec motorisation essence. Au fil du temps, la gamme s'élargit et de nombreuses finitions voient le jour, comme la turbo-diesel mise à l'honneur dans l'émission Automoto.
4: Elle a tout pour les séduire et pour donner à Renault le grand coup de sang neuf qui lui manquait depuis longtemps et qui porte désormais à 11 le nombre de modèles de la gamme 21. Cette version turbo-diesel reprend tous les ingrédients qui ont fait le succès de la 21. Le sien est donc d'ores et déjà assuré, d'autant que son prix, 95 000 francs environ, la positionne très bien par rapport à ses concurrentes.
2: Au cinéma, la Renault 21 tient le haut de l'affiche dans la saga L'Étuche. Jeff, le père de famille, voue un amour fou pour le break Nevada, puis pour la version Manager.
5: R21 Manager. 5 vitesses plus une gratuite. Chauffage de 1 à 60 degrés. Direction assistée. 0 à 100 km/h en 13 minutes. Marche arrière turbodynamique. Lave-glace à la bière. R21 Manager. Le futur, c'est maintenant.
2: Après un peu plus de 2 millions d'exemplaires vendus, la Renault 21 laisse sa place en 1994 à la Laguna.

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1: Et bon début de matinée, on vous accompagne sur votre trajet en ce week-end prolongé, samedi 16 mai. Ça se passe bien d'ailleurs en cette matinée. Seule perturbation, c'est du côté de la météo avec de la pluie un peu partout, notamment dans le sud-ouest de la France, sur la 65. Le centre aussi concerné, la traversée de l'Auvergne, l'autoroute à 71 ou encore la région Auvergne-Rhône-Alpes. Adaptez bien à votre vitesse et surtout augmentez les distances de sécurité. Sachez également qu'en Isère, une intervention est en cours sur la 48, sur la voie la plus à droite, kilomètre 56 en direction de Grenoble. Un véhicule en panne sur la voie spéciale pour véhicules lents et donc un dépanneur qui est sur place afin de l'évacuer. C'est avant la sortie 9 pour Rives. Partout ailleurs, tout se passe bien, pas d'autres incidents à signaler. Allez, l'information trafic revient d'ici un quart d'heure après la playlist d'Autoroute Info à suivre, notamment Ace of Base ou encore Trio et avant ça, Teddy Swims sur Autoroute Info. Bonne matinée.

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1: L'infotrafic à 6h moins le quart aujourd'hui, ce matin, samedi 16 mai. Ça se passe globalement bien, puisque côté route, il n'y a absolument pas de difficultés, pas de bouchons, pas d'accidents, pas d'obstacles, rien qui m'était signalé. Donc, vous voyagez dans de bonnes conditions, un trafic absolument fluide. Attention à la météo tout de même dans certains secteurs, notamment en Franche-Comté. Vous circulez sur la 36 entre Dole et Belfort. Il y a un secteur où il y a quand même pas mal de pluie, du côté de Besançon, et puis 2-3 averses aussi en région lyonnaise. Donc dès qu'il se met à pleuvoir, vous augmentez bien les distances de sécurité et puis vous ralentissez à 110 km/h grand maximum lorsqu'il pleut sur autoroute. À partir de lundi, des travaux vont débuter sur l'A6 en Bourgogne, entre Avallon et Biarritz-Semur. Direction Lyon, Jérémy Esclavard a pu contacter Jean-Emmanuel Garel des autoroutes APRR pour en savoir un petit peu plus.
2: Nous allons renouveler 15 km de chaussée sur le mois de juin et nous profitons de ce chantier pour mutualiser avec la réfection des enrobés de l'étanchéité sur un ouvrage d'art assez conséquent qui est le viaduc de Toutry entre Avallon et Biarritz.
3: Et pour les automobilistes qui seront dans cette zone, sur le terrain, qu'est-ce qu'il va y avoir? Plusieurs voies de neutraliser, un basculement de circulation?
2: Alors nous travaillons sous basculement de circulation. Ce basculement est posé toute la semaine, donc il est posé le lundi et ensuite déposé le vendredi. Ce basculement nous permet de travailler en toute sécurité pour les collaborateurs des entreprises qui œuvrent à peu près 5 jours par semaine sur cette opération.
1: Un secteur, il faudra être évidemment particulièrement vigilant dans les deux sens de circulation.
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1: Vous les avez certainement remarqué, ces panneaux marrons le long des autoroutes en Rhône-Alpes. Le dessinateur Jacques de Loustal a signé 86 d'entre eux. Un livre les regroupe, on en reparle dans quelques minutes sur Autoroute Info, c'est juste après l'infotrafic. La musique aussi ce matin, c'est avec Taylor Swift sur Autoroute Info. Excellente matinée.

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1: Ce matin, pas de difficulté majeure à vous signaler un samedi matin. Pour l'instant, très calme, un samedi très tôt, très calme. Ça se passe bien, attention à la météo, c'est la principale actualité de votre route. Si vous circulez dans l'est du pays, c'est-à-dire entre Dole et Belfort, l'autoroute A36 particulièrement concernée. Et puis sinon, la région lyonnaise ou un peu plus au nord dans l'Ain, la 40, la 46, l'autoroute A6. Si vous circulez du côté de Lyon, il faut lever le pied ce matin. La suite du programme, on se retrouve à 6h pour refaire un point sur vos conditions de circulation, le temps d'écouter les Spice Girls et Elisa Tovati en featuring avec Tom Dice. Ce sera juste après s'être intéressé à un livre consacré aux œuvres du dessinateur Jacques de Loustal. Il est apparu aux éditions Glénat, il regroupe 86 panneaux marrons visibles le long des autoroutes. On écoute Adeline Després.
2: Les Alpes de Loustal au fil de l'autoroute, ce livre a germé dans la tête de Jean-Louis Roux, son auteur, lors d'un trajet en voiture en remarquant certains panneaux marrons.
3: Tiens, c'est bizarre, on dirait un dessin de Loustal. Puis deuxième fois, bah quand même, et puis la troisième fois j'ai ralenti et j'ai vu la signature. Ah oui, c'est bien Loustal. Et nous sommes plusieurs à nous être fait la même réflexion, dont Jacques Glénat. Et voilà, tout simplement, la façon dont l'idée du livre est venue.
2: Il a ensuite fallu penser l'ouvrage.
3: Le rôle de ce livre, c'est d'expliquer comment on mène à bien une commande avec autant de contraintes, de formats, de dimensions, de thèmes, de lisibilité. 3 secondes pour lire un panneau. Donc, avec toutes ces contraintes, Jacques de Loustal a fait ce qu'on pourrait appeler un exercice de style. Il a investi les thèmes qu'on lui a imposés avec son graphisme à lui.
2: C'est ce que ce livre donne à voir.
3: En ouverture, il y a des textes qui présentent le travail graphique de Loustal comme dessinateur de BD et comme illustrateur. Et puis après, il y a un texte qui explique la commande. Dans un deuxième temps, eh bien, le livre, c'est panneau par panneau. On explique comment Loustal s'en est dépatouillé.
2: Figures imposées dans une palette de couleurs très précises, du chocolat au bordeaux avec tout l'arc des ocres. Certains, plus faciles à créer. Jacques de Loustal.
4: Il y a quand même un panneau qui est le seul où j'ai utilisé mes propres photos. Le panneau de Pont-en-Royan, qui est une ville où je passais à une époque où j'allais un peu dans le Vercors, mais il y a très longtemps. J'avais été fasciné par cette ville, au-dessus d'une falaise avec l'eau en dessous. Et là, je dois dire que j'ai utilisé mes propres photos. Puis j'ai beaucoup aimé l'abbaye de Haute-Combe, et puis ceux où je faisais des portraits féminins, il y en a quelques-uns. C'était assez plus proche de mon dessin naturel.
2: Les Alpes de Loustal au fil de l'autoroute de Jean-Louis Roux, à retrouver donc aux éditions Glénat.

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1: Samedi matin, c'est le week-end, le 16 mai. Bienvenue, il est 6h.
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1: Ça se passe plutôt bien, pas de soucis particuliers sur la route du week-end. Très tôt ce matin, vous circulez dans de bonnes conditions, en tout cas pas d'accident, d'obstacle, pas de bouchon, rien de tout ça. À noter tout de même côté météo, de la pluie entre Dole et Belfort, l'autoroute A36, globalement dans l'est du pays. Et puis en région Rhône-Alpes, attention, sur la 6, la 46, l'autoroute A42. J'en profite pour vous rappeler que si vous passez par Lyon, vous ne pouvez pas passer par le tunnel de Fourvière fermé tout le week-end. En raison de travaux réalisés par la métropole de Lyon. Donc, vous devez en fait contourner Lyon par les autoroutes qui se trouvent à l'est, dont l'autoroute A46. En ce moment, plus empruntée que d'habitude, mais là, très tôt le matin, le trafic est absolument fluide dans les deux sens de circulation. 6h01, vous êtes sur Autoroute Info, on poursuit la route ensemble ce matin, ce samedi matin, après celui qui a fait son grand retour en 2026. C'est Bruno Mars sur Autoroute Info, bonne matinée.

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1: Samedi matin, on fait la route ensemble aujourd'hui, ça se passe très bien, pas de difficultés à vous rappeler, pas de changement depuis le dernier point trafic. Attention à la météo si vous circulez dans l'Est, c'est-à-dire sur l'autoroute A36 et puis en région lyonnaise aussi, dès qu'il pleut, 110 km/h, grand maximum sur autoroute, sur la route du week-end. La suite du programme, 6h15 pour le retour de l'infotrafic sur Autoroute Info. On va jeter un œil d'ailleurs aux prévisions de Météo France pour la suite et la fin du week-end. D'ici là, c'est Super Tramp pour les souvenirs et puis aussi un duo, Enrique Iglesias en featuring avec Nadia sur Autoroute Info.

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1: Ce matin, l'info trafic sur autoroute info samedi 16 mai, ça se passe très bien. Un trafic fluide sur l'ensemble des axes autoroutiers sur lesquels vous circulez. Attention, la région lyonnaise, vous ne pouvez pas passer par le tunnel de Fourvière, fermé 24 heures sur 24 tout le week-end jusqu'à lundi matin. 6 heures au plus tard, des travaux sont réalisés par la métropole de Lyon en ce moment. Donc vous contournez Lyon sans problème, hein, pas de bouchon. Le trafic est vraiment très fluide ce matin. La météo, attention, un petit peu de pluie toujours dans l'est, hein, l'autoroute A36 entre Dole et Mulhouse, et puis une perturbation qui se décale aussi vers l'est du pays. Je vous parlais de pluie en région lyonnaise, c'est toujours le cas, mais voilà, les perturbations se décalent vers l'est, vers les Alpes.
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1: Un petit coup d'œil justement sur les prévisions de Météo France. Les prévisions pour la fin du week-end, on écoute tout de suite François Gourand.
2: Cet après-midi, les nuages restent nombreux sur le pays avec des averses encore fréquentes du Grand Est à Auvergne-Rhône-Alpes en passant par la Bourgogne-Franche-Comté. Elles sont plus éparses sur l'île de France et surtout sur le centre Val-de-Loire. On bénéficie parfois de belles éclaircies. Sur l'Aquitaine, la couche nuageuse devient épaisse avec de timides éclaircies et quelques averses. Les températures restent bien fraîches, 4 à 6 degrés sous les normales de saison, avec 13 à Besançon et Langres, 14 à Dijon, Clermont-Ferrand et Mulhouse, 15 à Lyon et Grenoble, 16 à Bordeaux, Bourges et Paris. Ce soir, les averses deviennent progressivement plus rares et éparses sur l'est du pays, avec un ciel dans lequel les éclaircies gagnent. En revanche, en Aquitaine, les nuages dominent avec un peu de pluie par endroit. Dimanche, tandis que le temps restera sec sur une frange est du pays, de nouvelles averses gagneront ailleurs par l'ouest sur l'Aquitaine, puis le centre et l'île de France, ponctuellement orageuses. Les températures seront à peine plus douces. Bonne route avec Météo France sur Autoroute Info.
1: Les Marseillais sont-ils des chauffards et les Parisiens de mauvais conducteurs? Dans quelques minutes, on va essayer de déterminer si les clichés de conduite en France sont fondés ou non. On voit tout ça juste après l'infotrafic sur Autoroute Info, la musique aussi ce matin. On écoute Alex Warren, c'est Fever Dream.

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1: Samedi matin, 6h18, vous êtes sur Autoroute Info, ça se passe bien, pas de nouvelles difficultés à vous rappeler. La météo, c'est ce dont on parle le plus ce matin sur Autoroute Info. La pluie dans l'est du pays et du côté de la région lyonnaise, vous levez le pied, surtout sur l'autoroute A36. On a vraiment beaucoup de pluie dans le secteur de Besançon, entre Dole et Belfort. Peut-être déjà entendu ou même propagé des clichés sur la conduite des Parisiens, des Marseillais ou alors des Bretons. En creusant pour trouver l'origine de ces préjugés, on obtient des réponses parfois un peu surprenantes. On écoute Paulin Caillard.
2: En France, quand il s'agit de conduite, nos régions ont du talent. Chacune a un type d'infraction préférée comme une sorte de spécialité locale. Tenez, prenons Paris. La capitale du Love est aussi la capitale du dépassement par la droite. Près d'un habitant sur deux avoue régulièrement commettre cette infraction. Et en plus, selon une étude d'Olivier Assurance, l'Île-de-France est la championne des accidents avec 11% de plus que la moyenne française. De quoi renforcer ce cliché qui a déjà la peau dure que les Parisiens conduisent moins bien qu'ailleurs. Le match de qui a le moins d'accidents entre Paris et Marseille, c'est Marseille qui gagne.
3: Je veux t'entendre crier « Allez l'OM !»
4: C'est vraiment pour vous que je le fais, Pierre. Allez l'OM !
2: Bon, il n'y a pas de quoi s'en vanter puisque la région PACA est quand même avant-dernière avec 4,8% d'accidents en plus que la moyenne française. Et la réputation sulfureuse du sud de la France n'est pas aidée par l'Occitanie puisque l'infraction favorite, c'est l'insulte. Et oui, 76% des conducteurs occitans sont habitués à maudire leurs voisins de route sur plusieurs générations. La Bretagne, elle, a construit sa réputation à l'apéro. Et comme par hasard, elle est championne de la conduite en état d'ivresse.
5: Comme c'est bizarre!
2: En moyenne, les conducteurs s'autorisent 2,7 verres avant de s'interdire de prendre la route.
6: Commence déjà par admettre que vous avez un problème de boisson, mon vieux.
2: Mais paradoxalement, la Bretagne est la région de France avec le moins d'accidents. À la frontière de la Bretagne, on est dans les Pays de la Loire, la spécialité routière, c'est la conduite en étant fatigué. C'est une des infractions les plus communes et les plus mortelles sur autoroute, par exemple. Ce qui est un peu mignon avec les conducteurs français, c'est que quand on leur demande, ils se disent tous d'excellents conducteurs.
7: Tu cherches quelque chose ? Non, parce que si c'est du talent, j'en ai. Hein.
2: Ils s'attribuent une note moyenne de 7,7 sur 10. Pas mal, quand on sait que 91% d'entre eux avouent dépasser les limitations de vitesse et que 60% oublient de mettre leur clignotant.

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1: Samedi 16 mai, ce matin, 6h30. Merci de faire la route avec nous. En ce tout début de matinée, ça se passe très bien. Pas de difficulté à vous rappeler. Un trafic fluide et calme sur la totalité du réseau autoroutier. Vous passez par Lyon. Attention, le tunnel de Fourvière est fermé. C'est le cas tout le week-end. Réouverture lundi matin pour cause de travaux. Des travaux réalisés par la métropole de Lyon. Donc, contournement de Lyon par l'Est, entre autres par l'autoroute A46. La météo, pas de nouvelles difficultés. Bah, ça se concentre la pluie dans l'Est. Entre Dole et Mulhouse, l'autoroute A36. Et puis sur l'autoroute A40 aussi, si vous êtes du côté d'Oyonnax, attention à 2-3 gouttes de pluie. Donc vous augmentez bien les distances de sécurité dès que vous circulez sous la pluie. On le voit sur la 36, l'autoroute A404 entre autres. Un petit coup d'œil aussi avant d'écouter Zao et MC Solar sur Autoroute Info. On fait le point sur les titres de l'actualité avec France Info.
2: Bonjour. Le premier titre, Flavie Flamand porte plainte contre Patrick Bruel.
3: Une plainte pour viol avec constitution de partie civile. L'animatrice accuse le chanteur d'avoir pillé son adolescence. Elle avait 16 ans au moment des faits. Patrick Bruel, visé par au moins 3 enquêtes, nie et évoque une relation consentie. À Rennes, un homme de 28 ans est actuellement entre la vie et la mort après avoir été agressé au couteau par plusieurs personnes hier après-midi en plein centre-ville. 3 personnes ont été interpellées peu après les faits selon le parquet. L'Ouganda confirme une épidémie d'Ebola dans le pays avec un décès dû au virus. La victime s'était rendue en République démocratique du Congo, pays voisin qui a déclaré hier une épidémie et où près de 250 cas suspects et 65 décès ont été signalés. Une filiale du groupe Pierre et Vacances Center Parks touchée par une cyberattaque. Les données de plus d'1,5 million de réservations sont concernées. Et c'est la marque La France du Nord au Sud qui est touchée. Une plainte a été déposée.
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1: Et le voyage ce matin, la route du week-end, on l'a fait ensemble. On se retrouve d'ici quelques minutes pour reparler de vos conditions de circulation, la météo surtout, dont on parle beaucoup en ce moment. Juste le temps d'écouter un featuring entre Zao et MC Solar. C'est comme Caroline sur Autoroute Info. Bonne matinée.

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1: Ce matin, samedi matin, le 16 mai, aujourd'hui, 6h36, ça se passe bien. Pas de nouveautés à vous signaler, à vous rappeler, ça se passe bien sur la route. La météo, attention, toujours de la pluie dans l'est du pays, la 36 entre autres, l'autoroute A40 aussi, la 404 dans l'Ain. 110 km/h, grand maximum ce matin sur ces axes. Et puis, le retour de l'infotrafic, 6h45, vous ne bougez pas. D'ici là, c'est The Panther Sisters dans la piste Autoroute Info de ce long week-end prolongé. Et puis, 21 Pilots.

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1: L'infotrafic à 7h moins le quart ou presque. Nouvelle difficulté, on va faire un tour en Haute-Marne. L'autoroute A5, un chevreuil a été vu proche des voies. Attention, kilomètre 194. Vous levez le pied bien sûr dans les deux sens de circulation. Entre Chaumont, la sortie 24, et Bar-sur-Aube, la sortie numéro 23. Un chevreuil qui pourrait traverser les voies de circulation. D'autant plus qu'il n'y a pas beaucoup de monde très tôt le matin. Donc un chevreuil qui peut avoir un peu plus tendance que d'habitude à vouloir traverser la chaussée. Levez bien le pied, kilomètre 194. Et puis pour ceux qui passent par Lyon, je vous rappelle que le tunnel de Fourvière est fermé 24 heures sur 24 jusqu'à lundi matin 6h pour réaliser des travaux d'entretien par la métropole de Lyon. Donc vous ne pouvez pas passer Lyon par le tunnel de Fourvière, il faut passer par les autoroutes qui se trouvent à l'est, contourner Lyon par l'autoroute A46 entre autres, où pour l'instant le trafic est absolument totalement fluide.
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1: Dans les prochaines minutes, on va retrouver notre chronique En route avec. On va faire quelques kilomètres avec le fondateur et chanteur emblématique du groupe de rock alternatif, les Wampas. On les écoute, juste après l'infotrafic, la musique aussi tout de suite. Sur la route du week-end, un long week-end prolongé, week-end de l'Ascension, c'est Jack et Carla avec La Recette sur Autoroute Info.

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2: Information prioritaire sur Autoroute Info. On part en Côte d'Or, l'A6 au kilomètre 249. On a un animal signalé assez proche des voies de circulation entre la sortie 23 de Montbard et la bifurcation avec l'autoroute A38. Et puis depuis quelques minutes, on parle aussi d'un chevreuil proche des voies de l'A5, donc plus au nord. On est en Haute-Marne, kilomètre 194, entre Chaumont et Bar-sur-Aube, entre les sorties 24 et 23. Notre chronique en route avec, à l'occasion d'un passage en Savoie, Véronique Voiron a pu rencontrer Didier Wampas, c'est le leader du groupe du même nom. Didier Wampas, bonjour.
3: Bonjour.
2: Pour ceux qui ne vous connaîtraient pas, comment on peut définir votre musique, votre style ?
3: On fait du rock'n'roll et puis je ne sais pas bien me définir. C'est un groupe de rock'n'roll, voilà. On a inventé le rock'n'roll.
2: On ne se prend pas trop au sérieux quand même chez les Wampas.
3: Bah, vaut mieux pas. Quoi qu'on fasse, vaut mieux pas se prendre au sérieux. Encore moins qu'on fait du rock'n'roll.
2: Vous faites des tournées. Comment vous vivez les déplacements ?
3: On roule beaucoup à travers toute la France et on s'arrête dans les stations-service. On mange du sandwich triangle depuis 40 ans.
2: Alors, ça a évolué la qualité ?
3: Oui. C'est quand même mieux qu'il y a 40 ans, le sandwich triangle. Je sais pas combien de sandwich triangle j'ai mangé dans ma vie.
2: Vous faites beaucoup de kilomètres depuis le temps, justement, que vous parcourez les routes et autoroutes de France. Une anecdote qui vous serait arrivée, ce serait quoi ?
3: Au début, on avait vraiment des camions pourris où on dormait, on était assis derrière. Il n'y a même pas de siège et quand il faut faire Marseille-Lille, c'était rigolo à l'époque.
2: Vous aimez ça conduire ? Quel est votre rapport à la voiture ?
3: J'en ai plus, je viens de vendre ma voiture parce que j'en ai marre, j'habite à 7 et on ne peut pas se garer. Donc j'ai vendu ma voiture, je loue maintenant. Et j'aime bien conduire en vacances quand j'ai vraiment le temps. Faire des road trips à l'étranger, tout ça, j'adore ça.
2: Quel type de conducteur vous êtes ?
3: Ah, je suis très calme. Plus ça va, plus je roule à 120 sur l'autoroute, je me fous à droite, derrière les camions, et je me dis non. C'est vraiment beaucoup, beaucoup plus zen.
2: Quel comportement vous agace ?
3: Bah, quand tu doubles un camion sur la file de gauche et qu'un mec arrive à 150 derrière, tu fais des appels de phare, ça me rend fou, quoi. Et l'autre jour, il y en a qui m'a fait ça. Je me suis rabattu, il s'est rabattu devant moi exprès pour me pousser, quoi. C'était n'importe quoi.
2: Quel est l'endroit où vous aimez aller ? Un endroit qui vous ressource ?
3: J'habite à Sète, c'est la plus belle ville de France.
2: L'endroit que vous ne connaissez pas encore, mais que vous aimeriez découvrir.
3: En 40 ans de tournée, je connais vraiment bien la France, donc à l'étranger où j'aimerais bien aller. Moi, j'ai jamais fait la Chine ou ni l'Amérique du Sud.
2: Un petit message pour les auditeurs d'Autoroute Info, qu'est-ce qu'on pourrait leur dire ?
3: Arrêtez de rouler à 150, de faire des appels de phare à ceux qui roulent à 130.
2: Merci beaucoup, Didier Wampas, d'avoir fait ces quelques kilomètres en notre compagnie.
3: Merci beaucoup.

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1: Merci de faire la route avec nous ce matin, il est 7h.
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1: Week-end prolongé, samedi 16 mai aujourd'hui, avec quelques difficultés à vous rappeler. On va faire un tour dans le Rhône, ce véhicule en difficulté sur la bande d'arrêt d'urgence. Alors pas de gêne direct au trafic, mais sur la 46 direction Marseille. Attention, kilomètre 6, il y a du monde sur la bande d'arrêt d'urgence. Dépannage à venir après la sortie numéro 1 pour Quincieux et Trévoux. Et vous contournez Lyon d'ailleurs par l'autoroute A46, puisque vous ne pouvez pas emprunter le tunnel de Fourvière en ce moment, fermé dans les deux sens de circulation en raison de travaux d'entretien réalisés par la métropole de Lyon. Retour sur le réseau autoroutier avec l'A6 en Côte d'Or, un animal signalé proche des voies, kilomètre 249. Il a été vu direction Lyon, direction Paris plutôt, mais vous levez le pied aussi direction Lyon, c'est entre la bifurcation avec la 38 et la sortie numéro 23 de Montbard. Plus au nord, quasiment la même chose, un chevreuil proche des voies de l'A5, kilomètre 194. Vous devez lever le pied dans les deux sens de circulation entre Chaumont, la sortie 24, et Bar-sur-Aube, la sortie numéro 23. Voilà pour l'essentiel des perturbations que vous rencontrez, puisqu'on n'a pas parlé de la météo encore, de la pluie dans l'est du pays, une perturbation qui se décale vraiment vers l'est, vers la Suisse, et on note qu'il y a encore beaucoup de pluie sur la 36 entre Dole et Belfort, 110 km/h grand maximum.
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1: 7h02, vous êtes sur Autoroute Info. On se retrouve à nouveau pour reparler de vos conditions de circulation en ce long week-end prolongé. Et donc, on se retrouve après Charlotte Cardin, la musique, et juste avant les titres de l'actualité. C'est avec France Info.
2: Avec Laura Dulieu, le premier titre de ce samedi. Laura, elle dit vouloir joindre sa voix à celle des autres femmes en France, en Belgique et au Canada.
3: Flavie Flamand annonce porter plainte contre Patrick Bruel pour viol. L'animatrice accuse le chanteur de l'avoir violée lorsqu'elle avait 16 ans et se dit convaincue d'avoir été droguée. Patrick Bruel, lui, nie les faits et évoque une relation consentie. Dans l'heure, un adolescent de 17 ans a été poignardé à Val-de-Reuil hier après-midi. Il est grièvement blessé. Son pronostic vital est engagé. Une enquête pour tentative de meurtre a été ouverte par le parquet. Un ressortissant français a été arrêté et emprisonné au Sénégal depuis plus de 3 mois maintenant pour, je cite, « acte contre nature » dans ce pays qui réprime sévèrement les relations homosexuelles. Cet ingénieur d'une trentaine d'années a pu recevoir plusieurs visites consulaires et l'ambassade suit de près sa situation, selon une source diplomatique. En Australie, un homme d'une trentaine d'années est dans un état critique après une attaque de requins. L'accident s'est produit sur la côte de l'île de Rottnest, près de la ville de Perth.
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1: 7h03, vous êtes sur Autoroute Info, vous restez avec nous, la suite du programme. On se retrouve pour reparler de l'infotrafic en ce long week-end prolongé. Le temps d'écouter Charlotte Cardin, nouvel extrait de son nouvel album qui devrait sortir courant 2026. On attend ça pour l'automne, on écoute The Way We Touch sur Autoroute Info.

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3: 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Ce matin, samedi 16 mai, attention à des animaux proches des voies de l'A6 en Côte d'Or, kilomètre 249. Le rappel de cet animal entre la sortie 23 Biers-lès-Semur et la bifurcation avec la 38. Autre animal, un chevreuil. En Haute-Marne, l'A5 plus au nord, kilomètre 194, c'est entre Chaumont et Bar-sur-Aube, entre la sortie 24 et 23. Voilà pour l'essentiel des perturbations, puisqu'on n'a pas parlé de la météo. Toujours de la pluie dans l'Est, entre Dole et... Et Mulhouse, attention sur l'autoroute A36, pas mal de pluie, donc c'est 110 km/h. Maximum, prochain point trafic, 7h15, on s'intéresse à nouveau à la couleur du ciel, la météo pour les heures, les jours qui viennent, la fin du week-end, comment ça va se passer. On en saura plus dans 5 minutes. D'ici là, c'est Cassie Choice sur Autoroute Info dans la playlist.

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2: Ce matin, bientôt 7h15 sur Autoroute Info. On fait la route ensemble en ce week-end prolongé, week-end de l'Ascension, samedi aujourd'hui. Bon, ça se passe très bien, pas de soucis particuliers à vous rappeler. En plus de soucis, je vous parlais de quelques animaux proches des voies. Fin d'alerte, mais vous restez prudent, évidemment, lorsque vous circulez sur autoroute, 130 km/h grand maximum. Et ce n'est pas parce que le trafic est totalement fluide qu'il faut augmenter la vitesse. Parfois, il faut même réduire un peu la vitesse, notamment lorsqu'il pleut. C'est le cas dans l'est du pays, entre Dole et Belfort, ça ne change pas trop. On part toujours de l'autoroute A36.
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2: Et puis, comme prévu, c'est le moment de s'intéresser à la couleur du ciel, la fin du week-end. Comment ça va se passer? On écoute les prévisions Météo France. Et pour nous parler de tout ça sur Autoroute Info, on écoute François Gourand.
3: Cet après-midi, les nuages restent nombreux sur le pays avec des averses encore fréquentes du Grand Est à Auvergne-Rhône-Alpes en passant par la Bourgogne-Franche-Comté. Elles sont plus éparses sur l'Île-de-France et surtout sur le centre-Val-de-Loire. On bénéficie parfois de belles éclaircies. Sur l'Aquitaine, la couche nuageuse devient épaisse avec de timides éclaircies et quelques averses. Les températures restent bien fraîches, 4 à 6 degrés sous les normales de saison avec 13 à Besançon et Langres, 14 à Dijon, Clermont-Ferrand et Mulhouse, 15 à Lyon et Grenoble, 16 à Bordeaux, Bourges et Paris. Ce soir, les averses deviennent progressivement plus rares et éparses sur l'est du pays, avec un ciel dans lequel les éclaircies gagnent. En revanche, en Aquitaine, les nuages dominent avec un peu de pluie par endroit. Dimanche, tandis que le temps restera sec sur une frange est du pays, de nouvelles averses gagneront ailleurs par l'ouest sur l'Aquitaine, puis le centre et l'île de France, ponctuellement orageuses. Les températures seront à peine plus douces. Bonne route avec Météo France sur Autoroute Info.
2: La suite du programme sur Autoroute Info, on se retrouve d'ici le prochain quart d'heure pour en parler de vos conditions de circulation en ce week-end prolongé, week-end de l'Ascension. On va parler aussi de journée de sensibilisation pour les élèves d'école primaire. On en parle d'ici quelques minutes après l'infotrafic. Et puis la reprise de Superbus par Superbus en featuring avec Kyo, c'est OK KO sur Autoroute Info.

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2: Merci de faire la route avec nous ce matin, le week-end de l'Ascension, week-end prolongé. On fait la route ensemble et ça se passe plutôt bien d'ailleurs. Pas de difficulté à vous rappeler côté route. Le tunnel de Fourvière en région lyonnaise, toujours fermé, ça ne change pas. Vous passez par l'Est pour le contourner, donc par les autoroutes à 46 et à 40, oui, à 46 nord et sud et nationale 346. Et puis la météo qu'on surveille de près, de la pluie dans l'Est sur l'autoroute à 36. Vous levez le pied. Chaque année, l'opération Une autoroute pour la vie sensibilise des écoliers à la sécurité routière. En Savoie, des jeunes stagiaires devaient évacuer l'intérieur d'un autocar. C'est un reportage de Basile Voisin.
9: Hop, on évacue. Allez, et on donne du rythme.
10: Hein. Évacuer un car le plus vite possible et en sécurité, cela ne s'improvise pas. Ces élèves de primaire ont eu deux essais, le premier libre et le deuxième en recevant les bonnes instructions.
11: Les consignes, c'est sortir le rang du fond en premier, le décalage au niveau des fauteuils, ne pas prendre ses affaires.
10: D'accord.
11: Voilà, c'est de sortir au plus vite. Et là, on voit un temps à 40 secondes 80 pour un 47 secondes sur le premier sorti. Donc on a gagné 7-8 secondes avec les consignes, qui est très bien.
10: Donc 7 secondes entre les deux sorties, ce qui veut dire qu'en fait la première sortie sans avoir les consignes était déjà assez bonne en fait.
11: Elle était déjà assez bonne, et avec consignes on a pu encore l'améliorer.
10: Ce sont 200 élèves de plusieurs écoles de la vallée de la Maurienne qui ont participé à cette opération, une autoroute pour la vie, organisée chaque année par la Société française du tunnel du Fréjus. Un premier pas dans le monde de la sécurité routière. Bruno Michelin, chargé de formation au sein de la SFTRF.
11: Ils ont parlé déjà de panneaux d'utilisation, de priorité à droite, du port du casque, donc plein de choses comme ça. Et ensuite, avec la visite du poste de contrôle, donc on va parler de la conduite à tenir. On tombe en panne ou si on voit un accident sur autoroute, que doit-on faire ?
12: On prend l'autoroute, on va passer Grenoble, tout va bien ? On passait l'autoroute à Valence, tout va pas bien. Comment on va le savoir ?
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12: Très bien, voilà. Qui c'est qui écoute Autoroute Info ?
10: Après cette visite du poste de contrôle, nouvelle activité pratique, toute la classe se met en selle pour un parcours à vélo encadré par deux gendarmes. Une journée productive pour cette maîtresse.
14: Ça permet de découvrir donc l'autoroute qui est à proximité directe de l'école et qui est empruntée très régulièrement par les élèves et leurs parents. Et puis aussi d'initier les enfants à la sécurité en vélo.
10: L'opération Une autoroute pour la vie se termine par un goûter pour les élèves qui ont appris au cours de la journée les bases de la sécurité routière.

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1: Un week-end prolongé, celui de l'Ascension. On fait la route ensemble ce matin, un samedi très calme pour le moment sur les autoroutes sur lesquelles vous circulez. On parle de l'autoroute A6, notamment entre Paris et Lyon. Trafic tout à fait fluide. D'ailleurs, la région lyonnaise, où je vous rappelle encore que vous ne pouvez pas passer par le tunnel de Fourvière, fermé dans les deux sens en raison de travaux réalisés par la métropole de Lyon. C'était prévu et ça va durer jusqu'à lundi 6h. Donc, contournement de Lyon par l'Est. Vous le voyez sur les panneaux lumineux qui surplombe les voies des autoroutes. Vous pouvez emprunter l'autoroute A46 pour contourner Lyon tout le week-end. Voilà pour bien l'essentiel des difficultés, puisque ça se passe quand même bien. Et puis sinon, on parle de la météo toujours, qui gêne un peu votre passage. L'autoroute A36, très concernée par la pluie dans l'Est, entre Dole et Mulhouse, en Franche-Comté. Donc c'est 110 km/h, un grand maximum. Et puis si vous circulez sur la 40, la 404, dans le département de l'Ain, secteur de Yonnaz, attention à 2-3 gouttes de pluie par-ci, par-là. Un petit coup d'œil aussi sur l'actualité du jour, samedi 16 mai, aujourd'hui, les titres de France Info.
2: Et le Liban prolonge leur cessez-le-feu.
3: Malgré encore de nouvelles frappes israéliennes hier dans le sud du Liban, des discussions sont en cours entre les représentants des deux parties à Washington sous l'égide des États-Unis. Le Liban estime que l'extension de cette trêve avec Israël ouvre la voie à une stabilité durable. L'antivirus n'a a priori pas muté, annonce hier soir la ministre de la Santé, Stéphanie Rist, après le séquençage du virus détecté chez la passagère française contaminée sur le bateau de croisière et toujours dans un état grave. Le virus analysé correspond donc aux souches déjà connues et surveillées en Amérique du Sud. En Isère, un homme de 39 ans a été mis en examen pour viol et agression sexuelle sur mineur de 15 ans. Il a été placé en détention provisoire. Il s'agit d'un père de famille accusé d'avoir abusé sexuellement de deux fillettes qu'il avait proposé de garder pour dépanner leur mère. En basket, en NBA, les San Antonio Spurs de Victor Wembanyama se qualifient en finale de la conférence Ouest en battant Minnesota Timberwolves, finale lors de laquelle ils affronteront donc le Thunder d'Oklahoma City.
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1: Et on se retrouve ce week-end, ce matin, pour parler de vos conditions de circulation sur Autoroute Info. Une journée plutôt calme, une matinée pour l'instant plutôt calme. On en reparle juste après la musique, Lewis Capaldi sur Autoroute Info. Bon voyage.

Ce matin, sur Autoroute Info, on débute la journée ensemble. Ça se passe plutôt très bien sur les différents axes sur lesquels vous circulez. C'est tant mieux, pas de difficulté à vous rappeler, pas d'accident, d'obstacle. Rien de tout ça, pas de bouchon, évidemment, trafic fluide. La météo qu'on surveille aussi, toujours de la pluie, bah, ça ne change pas. Hein. C'est dans l'Est, entre Dole et Mulhouse, une perturbation qui se décale petit à petit vers l'Est. Mais voilà, vous êtes toujours bien concerné sur la 36 par la pluie. Prochain point trafic à suivre, 7h45 sur Autoroute Info. D'ici là, Christophe Willem pour les souvenirs dans la playlist Autoroute Info. Et puis pour les fans de la série Friends, voici les Rembrandts sur Autoroute Info. Bonne matinée.

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0: Réouverture lundi matin à 6h en raison de travaux réalisés par les métropoles de Lyon. Donc, vous contournez Lyon par l'Est par l'autoroute A46 si vous êtes en direction de Marseille. Et puis la météo, attention, toujours pas dans l'Est. Ça ne bouge pas, l'autoroute A36 où on note quelques averses entre Dole et Mulhouse. Si vous allez du côté de Strasbourg aussi, attention à la météo ce matin. Et tout de suite, c'est le vrai faux d'Autoroute Info, Paulin Caillard, Géraldine Mia.
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2: Vrai ou faux, on peut s'arrêter dans une zone de travaux si on tombe en panne.
3: C'est vrai, mais c'est à faire seulement en cas de nécessité absolue. Si sur une autoroute, il ne reste qu'une seule voie de circulation disponible et que vous sentez que votre véhicule va caler, mieux vaut alors se positionner dans un balisage si c'est accessible plutôt que de bloquer complètement le trafic.
2: Mais j'imagine qu'on ne peut pas faire n'importe quoi au moment de s'insérer dans un balisage.
3: Évidemment, qui dit chantier dit forcément engin et aussi ouvrier et autres agents à l'intérieur du balisage. C'est pourquoi, pour s'y insérer, il faut être particulièrement attentif et prudent. On pense à mettre un gilet jaune, on se met le plus possible à l'abri de tout danger et on demande assistance grâce à l'application SOS Autoroute.
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0: Dans quelques minutes sur Autoroute Info, un reportage sur le mémorial des enfants d'Izieux. C'est dans le département de l'Ain, un lieu d'accueil et d'éveil à la vigilance qui entend délivrer un message universel et agir contre toutes les formes d'intolérance et de racisme. On en reparle dans 5 minutes, le temps de refaire un point sur vos conditions de circulation. Et puis ce matin, sur Autoroute Info, on écoute Joe Kerry. Là, on l'écoute sous le pseudo Joe. C'est The End of Beginning sur Autoroute Info. Bon voyage.

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8: 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Sur Autoroute Info, ce matin, on parle beaucoup de la météo. Attention à la pluie dans l'Est, l'autoroute A36 entre Dole et Strasbourg. D'ailleurs, si vous poursuivez la route vers le Nord, ça se passe bien. Sinon, pas de difficultés particulières, je vous le disais, pas d'accident, de bouchon sur votre trajet en ce samedi matin. On va aller faire un tour le long de l'autoroute A43 entre Lyon et Chambéry. Il y a un panneau touristique marron, ce que vous apercevez le long des voies, qui indique Mémorial des enfants d'Izieux. On va voir ce qu'il se cache derrière cette grande maison et le sourire de ses enfants. Reportage de Géraldine Mia.
9: Izieux, petite commune dans l'Ain, à la limite des départements de l'Isère et de la Savoie, située à une quarantaine de kilomètres à l'ouest de Chambéry. Sur les hauteurs de ce petit village, en pleine campagne, une grande maison à la façade blanche et au volet bleu ciel. Un cadre idyllique pour un contexte historique dramatique durant la Deuxième Guerre mondiale. Alexandre Nuc-Bourchat est le directeur de la maison d'Izieux.
10: Il s'agit d'un musée mémorial qui a ouvert ses portes au public en 1994, qui raconte l'histoire d'une colonie qui a été ouverte au printemps 1943 par Sabine et Miron Zlatin pour y recueillir des enfants réfugiés. Et en réalité, ils ont accueilli plus de 100 enfants qui étaient pour la plupart juifs et qu'il fallait mettre à l'abri des persécutions dont ils étaient les victimes. Ce lieu raconte aussi l'histoire de plus de 50 sauvetages et, à l'exception d'une petite fille, tous ceux qui étaient passés par cette maison et qui l'avaient quitté avant la rafle ont survécu. Donc c'est ce qui fait la spécificité de ce lieu. C'est à la fois le lieu d'une tragédie et aussi un lieu de sauvetage.
9: Avant ce terrible 6 avril 1944, lors de la rafle de la Gestapo de Lyon, ordonnée par Klaus Barbie, la colonie d'Izieux était surtout un lieu de vie.
10: Et c'est toujours un lieu de vie aujourd'hui, et c'est très important de le souligner, et c'est aussi ce qui fait encore une spécificité du lieu. On pourrait dire que c'est un lieu de mémoire de la Shoah, mais là où tous les autres lieux de mémoire de la Shoah ou presque sont adossés à des lieux très négatifs, des lieux de mort, des camps, quels qu'ils soient, ici, c'est une maison où des enfants ont pu vivre comme des enfants. Un lieu où on a pu redonner à ces enfants, leur redonner leur enfance. Voilà, donc un lieu de vie.
9: En 1991, le site est protégé et inscrit à l'inventaire supplémentaire des monuments historiques.

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1: Il est 8h, merci de faire la route avec nous ce matin, c'est le temps prolongé.
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1: Week-end de l'Ascension, samedi 16 mai aujourd'hui. Ça se passe très bien sur la route. Pas de difficultés à vous rappeler. Pas d'accident, pas d'obstacle. Rien qui m'était signalé en tout cas. Évidemment, ce n'est pas une raison pour augmenter la vitesse. 130 km/h maximum, vous le savez. 110 s'il pleut, c'est le cas dans l'Est. L'autoroute A36, c'est toujours d'actualité. Attention entre Dole et Mulhouse. Et puis au-delà, si vous poursuivez la route en direction de Strasbourg. Le passage de Lyon qui se fait sans problème, mais vous devez contourner Lyon par l'Est, la 46, la Nationale 346, pour rejoindre l'autoroute A7 au sud de Lyon, puisque le tunnel de Fourvière est fermé. C'était prévu, c'est pour cause de travaux réalisés par la métropole de Lyon au-delà du réseau autoroutier, mais sinon absolument pas de bouchon à vous signaler sur le contournement Est de Lyon. Et puis voilà pour les perturbations, les quelques perturbations, on parle surtout de la météo que vous rencontrez ce matin, mais sinon un trafic plutôt fluide.
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1: Et un coup d'œil aussi sur l'actualité de ce samedi 16 mai, les titres de France Info tout de suite.
2: Une minute à 7h48, l'aura du lieu, cette nouvelle plainte, celle de Flavie Flamand contre Patrick Bruel.
3: Plainte pour viol avec constitution de partie civile. L'animatrice accuse le chanteur d'avoir pillé son adolescence. Elle avait 16 ans au moment des faits. Patrick Bruel est déjà visé par au moins 3 enquêtes, mais pas de quoi remettre en cause sa prochaine tournée, selon son avocate, invité de France Info à 7h10. Taïwan affirme être une nation indépendante en réponse à la mise en garde de Donald Trump contre toute déclaration d'indépendance après sa visite en Chine, où Xi Jinping a prévenu le président américain que ce sujet pourrait devenir un conflit entre les deux pays. Israël dit avoir mené une frappe à Gaza contre la branche armée du Hamas sans que la mort du numéro 1 de la branche armée ne soit à ce stade confirmée, tandis qu'Israël et le Liban annoncent prolonger leur cessez-le-feu encore un mois et demi malgré de nombreux bombardements israéliens encore hier dans le sud du pays. Il avait failli carrément disparaître il y a 3 ans. Le FC Sochaux-Montbéliard est de retour en Ligue 2 en faisant match nul contre Le Puy lors de la dernière journée de Nationale, quelques semaines après le retour de Peugeot comme partenaire de ce club historique.
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1: Et le voyage, on le poursuit ensemble ce matin. 8h03, vous êtes sur Autoroute Info. On se retrouve dans 5 minutes pour reparler à nouveau de vos conditions de circulation. Le temps d'écouter, entre autres, Pierre Garnier sur Autoroute Info. C'est l'horizon.

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9: Ce matin, vendredi, non pas du tout, samedi 16 mai, 8h08, ça se passe très bien, pas de difficulté à vous rappeler ce matin, si ce n'est qu'à Lyon, vous ne pouvez pas passer sous le tunnel de Fourvière qui est fermé, c'était prévu, c'est pour cause de travaux, donc vous contournez Lyon par l'Est, par l'autoroute A46, et puis un petit peu de pluie dans l'Est aussi, sur l'autoroute A36, vous passez le secteur de Besançon, secteur de Belfort, attention, il faudra lever le pied, 110 km/h, grand maximum, on reparle de tout ça, on parle de la météo aussi, les prévisions de Météo France à suivre pour la suite et fin du week-end. Ce sera après l'infotrafic et la musique. Un classique, un souvenir ce matin sur Autoroute Info, c'est Michael Jackson.

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1: 8h15, vous êtes sur Autoroute Info. Ce matin, ça se passe bien, samedi 16 mai. Aujourd'hui, week-end prolongé, week-end de l'Ascension, avec un trafic donc fluide. Entre Paris et Lyon, pas de difficultés particulières. Le passage de Lyon, vous devez toujours contourner Lyon par l'Est, l'autoroute A46, puisqu'il y a des travaux sous le tunnel de Fourvière. Et puis, parfois, il faut réduire un peu la vitesse. 110 km/h sous la pluie lorsque vous êtes sur l'autoroute A36 dans l'Est. Et sinon, un trafic fluide. N'oubliez pas de faire la pause régulièrement. Vous êtes un certain nombre à faire des trajets quand même assez longs ce week-end. Donc la pause, c'est au moins toutes les 2 heures.
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1: Et puis on parlait de la météo, c'est le moment de jeter un œil aux prévisions de Météo France pour la suite du week-end. François Gourand.
3: Cet après-midi, les nuages restent nombreux sur le pays avec des averses encore fréquentes du Grand Est à Auvergne-Rhône-Alpes en passant par la Bourgogne-Franche-Comté. Elles sont plus éparses sur l'île de France et surtout sur le centre Val-de-Loire. On bénéficie parfois de belles éclaircies. Sur l'Aquitaine, la couche nuageuse devient épaisse avec de timides éclaircies et quelques averses. Les températures restent bien fraîches, 4 à 6 degrés sous les normales de saison avec 13 à Besançon et Langres, 14 à Dijon, Clermont-Ferrand et Mulhouse, 15 à Lyon et Grenoble, 16 à Bordeaux, Bourges et Paris. Ce soir, les averses deviennent progressivement plus rares et éparses sur l'est du pays, avec un ciel dans lequel les éclaircies gagnent. En revanche, en Aquitaine, les nuages dominent avec un peu de pluie par endroit. Dimanche, tandis que le temps restera sec sur une frange est du pays, de nouvelles averses gagneront ailleurs par l'ouest sur l'Aquitaine, puis le centre et l'île de France, ponctuellement orageuses. Les températures seront à peine plus douces. Bonne route avec Météo France sur Autoroute Info.
1: Retour de l'infotrafic d'ici quelques minutes, 11h15, 8h15, vous êtes sur Autoroute Info. On va parler aussi du transport routier, un secteur en constante évolution. On voit ça juste après l'infotrafic, dans 5 minutes. Et puis le temps d'écouter aussi Shakira, ses os sur Autoroute Info.

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11: 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Samedi matin, décidément, samedi matin, le 16 mai, aujourd'hui 8h22, ça se passe bien sur la route, vous circulez dans de bonnes conditions, week-end prolongé, un trafic vraiment fluide entre Paris et Lyon, pas de soucis, et puis la météo, la perturbation dont je vous parle depuis très tôt ce matin se décale petit à petit vers l'est du pays, toujours, il peut y avoir encore quelques gouttes de pluie sur la 36, mais vraiment dans une moindre mesure, on est toujours du côté de Besançon, Baume-les-Dames ou encore Belfort. Le secteur du transport routier évolue. On fait un gros plan sur deux innovations qui pourraient bien changer la vie des chauffeurs poids lourds. Reportage de Curtis Thévenon.
12: On commence avec une technologie plutôt à contre-courant, avec Illico, toute jeune entreprise qui mise sur le poids lourd à hydrogène. Son directeur général, Ovarit Trung, nous en dit plus.
13: L'avantage, le zéro émission, le confort d'usage, l'absence de vibration, le silence, et on est beaucoup moins fatigué à la fin de la journée. Et je pense que tous les conducteurs qui ont essayé, que ce soit sur l'électrique ou l'hydrogène, généralement, ils ont envie en fait, de rester dans cet environnement-là.
12: Aujourd'hui, 4 poids lourds sont en circulation, 300 000 km parcourus en un an et 200 tonnes de CO2 évitées. En revanche, il reste un frein, le TCO, comprenez coût total de possession. Pour un poids lourd hydrogène, il est presque deux fois plus important que pour un poids lourd diesel. Comme pour l'électrique, le nombre de stations de recharge hydrogène devrait augmenter avec le temps.
13: On est localisé effectivement juste en dessous donc, de Corbeil-Essonnes, sur le territoire de la commune de Villabé. Donc vous verrez en descendant donc, le long de la 6, une station de distribution hydrogène pour faire des pleins et un centre de service où nos techniciens vous accueillent. Et puis quand vous avez un petit moment de convivialité autour d'un café.
12: Deuxième innovation, l'application gratuite Truckfly de Michelin qui permet aux chauffeurs poids lourds de créer des points d'intérêt sur une carte pour personnaliser et améliorer leur trajet et celui de leurs confrères. Stéphane Rabillet, manager de l'application, revient sur l'intérêt de cette création.
6: De pouvoir savoir où se restaurer, où stationner, en pouvant lire les commentaires des confrères pour savoir si c'est sécurisé, si c'est qualitatif.
12: Le principe du communautaire, c'est-à-dire que plus les gens l'utiliseront, plus elle sera détaillée l'application finalement.
6: Alors exactement, puisque c'est eux qui renseignent, par exemple, combien il y a de places pour garer les véhicules poids lourds. Aujourd'hui, on a passé la barre des 600 000 conducteurs routiers en Europe dans l'application, avec 1,3 million de téléchargements. Et donc, plus elle est utilisée, plus ça permet d'avoir de la data fiable et qualitative.
12: Il y a encore beaucoup de choses à découvrir dans l'application Truckfly, comme par exemple les différents types de stations de ravitaillement, ou bien des médecins pour les chauffeurs qui voyagent à l'étranger. Mais on ne va pas tout dévoiler, le mieux reste encore d'essayer pour se faire un avis.

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2: 8h30, week-end de l'Ascension. Merci de faire la route avec nous ce matin. Très tôt ce matin, ça se passe bien. Vous circulez toujours dans de bonnes conditions, c'est tant mieux. Trafic fluide entre Paris et Lyon, par exemple, sur l'autoroute A6. Pas de souci pour contourner Lyon. Vous êtes un certain nombre à devoir contourner Lyon par la 46 si vous voulez poursuivre la route en direction de Marseille ou même du sud de Lyon, puisque le tunnel de Fourvière est fermé en ce moment pour cause de travaux réalisés par la métropole de Lyon. Donc ne soyez pas surpris. Tout cela vous est bien sûr indiqué par les panneaux lumineux qui surplombent les voies des autoroutes. En ce qui concerne la météo, c'est de mieux en mieux, mais on a toujours quelques averses dans l'Est, entre Besançon et Mulhouse, sur l'autoroute A36, bien concerné par le mauvais temps ce matin.
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2: Et puis un petit coup d'œil aussi à l'actualité du jour, samedi, aujourd'hui, le 16 mai. On voit tout ça avec France Info.
3: Taïwan répond à Donald Trump.
4: Et affirme être une nation indépendante alors que le président américain mettait en garde hier l'île contre toute déclaration d'indépendance après sa visite en Chine qui considère l'île comme une province chinoise. Donald Trump ajoute également n'avoir pas encore pris de décision sur une éventuelle vente d'armes à Taïwan. Or, cela fait partie des engagements de sécurité américains, lui répond l'île. Flavie Flamand annonce porter plainte contre Patrick Bruel pour viol. L'animatrice accuse le chanteur de l'avoir violée lorsqu'elle avait 16 ans et se dit convaincue d'avoir été drogué. Patrick Bruel, lui, nie les faits. Les appels au boycott sont un moyen de tenter de faire pression sur le chanteur et sur la justice, dénonce sur France Info son avocate. À Rennes, un homme de 28 ans est actuellement entre la vie et la mort après avoir été agressé au couteau par plusieurs personnes hier après-midi en plein centre-ville. Trois personnes ont été interpellées peu après les faits, selon le parquet. Les Verts peuvent continuer de croire à la Ligue 1 après un match irrespirable hier face à Rodez. Saint-Etienne a fini par gagner au tir au but grâce à son gardien héroïque et se qualifie donc pour les barrages. Les Stéphanois affronteront Nice, Auxerre ou Le Havre.
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2: Le voyage, on le fait ensemble ce matin sur Autoroute Info. Le week-end de l'Ascension, ça se passe bien. Côté infotrafic, on en reparlera. Enfin, pour l'instant, en tout cas, d'ici à quelques minutes, moins de 5 minutes, le temps d'écouter Taylor Swift sur Autoroute Info. Bon week-end, bonne route.

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1: 8h37, bon début de matinée sur Autoroute Info. On débute la journée bien avancée pour certains déjà ensemble. Vous faites la route sur l'A6 où ça se passe bien. On a une intervention qui est en cours le long des voies en direction de Paris en Saône-et-Loire. L'A6 au kilomètre 377, c'est après le secteur de Mâcon, après la sortie 28, un dépannage d'un véhicule qui se trouve sur la bande d'arrêt d'urgence. Sinon, on ne m'a pas parlé de perturbations particulièrement gênantes. Attention à la météo qu'on surveille toujours dans l'Est, entre Besançon et Belfort, l'autoroute A36 et puis sur une partie du réseau autoroutier alpin. Mais sinon, voilà, un trafic fluide et calme en ce samedi matin. Prochain point trafic, 8h45. Le temps d'écouter Tasmin Archer et Niarce Barclay sur Autoroute Info. Bonne matinée, bon week-end.

0: de sens tout le week-end jusqu'à lundi à 6h pour cause de travaux d'entretien réalisés en ce moment par la métropole de Lyon. Un petit coup d'œil sur la météo où ça ne bouge pas trop, on a toujours quand même beaucoup de grisailles en ce moment et de la pluie dans l'est, même si la perturbation dont je vous parle se décale lentement vers l'est, on a encore 2-3 gouttes de pluie ça et là sur la 36 par exemple. Une zone de chantier va être mise en place en Bourgogne, entre Beaune et Auxerre. Ça va avoir certaines conséquences. On écoute Jérémy Esclavard.
1: Nous allons renouveler 15 km de chaussée sur le mois de juin et nous profitons de ce chantier pour mutualiser avec la réfection des enrobés de l'étanchéité sur un ouvrage d'art assez conséquent qui est le viaduc de Toutry entre Avallon et Biard.
2: Et pour les automobilistes qui seront dans cette zone, sur le terrain, qu'est-ce qu'il va y avoir? Plusieurs voies de neutraliser, un basculement de circulation?
1: Alors nous travaillons sous basculement de circulation. Ce basculement est posé toute la semaine, donc il est posé le lundi et ensuite déposé le vendredi. Ce basculement nous permet de travailler en toute sécurité pour les collaborateurs des entreprises qui œuvrent à peu près 5 jours par semaine sur cette opération.
0: Jean-Emmanuel Garel des autoroutes APRR interrogé par Jérémy Esclavard. La durée des travaux dont on parle, ce sera jusqu'au 5 juin prochain.
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0: Dans quelques instants, on va vous emmener en bord de Saône, à la frontière des départements du Rhône et de l'Ain. Et c'est à Trévoux, une ville d'art et d'histoire qu'on se retrouvera dans quelques minutes, juste après l'infotrafic, la musique aussi. Bruno Mars sur Autoroute Info, bonne matinée, bon week-end.

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18: Ce matin, vous êtes sur Autoroute Info, ça se passe très bien pour le moment et c'est tant mieux. Un trafic fluide, calme, pas d'accident, pas de bouchon, pas d'obstacle, en tout cas rien qui m'ait été signalé. Ce n'est pas une raison pour augmenter la vitesse, bien sûr. 130 km/h, grand maximum sur autoroute, vous le savez. Parfois un peu moins si nécessaire, ça peut être le cas encore dans l'Est. Je vous ai beaucoup parlé de pluie ce matin, c'est encore d'actualité, même si ça se passe de mieux en mieux sur l'A36 entre Besançon et Mulhouse. On va faire un tour au nord de Lyon, l'A46. Vous apercevez des panneaux touristiques qui vous indiquent votre passage à proximité de Trévoux. C'est dans le département de l'Ain. Antoine Oppard a pu se rendre dans cette ville d'art et d'histoire.
19: Petite ville de près de 7000 habitants, Trévoux est une cité médiévale située en bord de Saône au riche passé historique. La ville telle qu'on la connaît aujourd'hui s'est implantée à la fin du XIVe siècle. Un positionnement stratégique proche de la Saône sur laquelle un péage très rentable était installé. Romain Cavallero, directeur de l'office de tourisme de Trévoux.
20: Un positionnement stratégique, effectivement, à la fois d'un point de vue de l'activité économique puisque la Saône était un axe de circulation très important, un peu l'autoroute du sud de la France au Moyen-Âge. En 1270, foires de Chalon deviennent les premières foires de France et la Saône est le moyen le plus rapide de circuler dans l'axe nord-sud. Donc il y avait un gros trafic commercial sur la rivière. Il y a aussi une situation favorisée d'un point de vue géopolitique, puisque depuis 843 et le traité de Verdun, la Saône servait de frontière entre ce qui devient au cours du Moyen-Âge, Royaume de France sur la rive occidentale et l'Empire sur la rive orientale. Donc nous ici, on était en terre d'Empire, on n'était pas en France. Et cette situation en marge du Royaume de France et vraiment aux confins de l'Empire a permis aux seigneurs de Trévoux petit à petit de s'émanciper, de se libérer de l'autorité impériale jusqu'à se faire reconnaître comme petit état indépendant. Ils commencent à battre monnaie au XVe siècle. Vers 1560, on parle de pays de Dombes et au XVIIe et XVIIIe siècle apparaissent les termes de souveraineté et principauté de Dombes, dont Trévoux était la capitale.
19: La ville sera finalement rattachée à la France en 1762. Voilà pour la partie histoire de Trévoux qui est devenue une commune dans laquelle se sont implantés de nombreux artistes et artisans. Émilie Lacroix, artiste peintre et sculptrice.
17: Depuis une dizaine d'années, beaucoup d'artistes et d'artisans sont venus s'installer à Trévoux. Par la suite, forcément, les artistes et les artisans appellent de nouveaux arrivants dans le centre historique. On est une bonne quinzaine maintenant. On a deux personnes qui travaillent le cuir. Nous avons également des potiers, céramistes, en sculpture, donc de la sculpture sur pierre et de la sculpture sur argile. Nous sommes plusieurs peintres et nous avons une couturière également.
19: Un marché de la création réunissant plusieurs dizaines d'artistes et d'artisans se tient à Trévoux tous les premiers dimanches du mois, entre avril et décembre. Pour accéder à cette petite cité médiévale, empruntez la sortie 1 ou 2 de la 46.

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1: Bonne matinée, bon week-end. Bienvenue, il est 9h.
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1: Un trafic très calme ce matin, un trafic fluide, ça se passe bien. Pas de difficultés sur la route pour le moment en tout cas. Vous ne rencontrez pas de bouchons, pas d'accident, rien de tout ça. La météo, attention, encore un peu dans l'est du pays, Besançon, Belfort, ce trajet-là. Il faudra augmenter vos distances de sécurité, mais sinon, ça se passe de mieux en mieux. Le ciel se dégage. Alors, il y a encore des secteurs où c'est vraiment la grisaille qui vous accompagne, mais on aperçoit parfois quelques éclaircies. Côté infotrafic, je vous le disais, pas de difficulté. Je vous rappelle quand même, pour ceux qui viennent de nous rejoindre, que vous ne pouvez pas passer Lyon par le tunnel de Fourvière. Il faut contourner Lyon, si vous voulez rejoindre en tout cas le sud de Lyon, par l'autoroute A46, pour rejoindre ensuite l'autoroute A7 au sud de Lyon, et éviter ainsi cette fermeture. Le tunnel de Fourvière fermé dans les deux sens de circulation, c'était prévu, c'est pour des travaux d'entretien réalisés par la métropole de Lyon. Réouverture prévue lundi matin à 6h.
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1: À 9h02 aujourd'hui, samedi 16 mai, on va faire le point sur l'actualité du jour aussi avec les titres de France Info.
2: Elle dit vouloir joindre sa voix à celle des autres femmes en France, en Belgique et au Canada. Flavie Flamand annonce porter plainte contre Patrick Bruel pour viol. L'animatrice accuse le chanteur de l'avoir violée lorsqu'elle avait 16 ans et se dit convaincue d'avoir été droguée. Patrick Bruel, lui, nie les faits et évoque une relation consentie. Il ne prévoit pas d'annuler sa prochaine tournée, selon son avocate invitée ce matin sur France Info. L'antivirus n'a a priori pas muté, annonce hier soir la ministre de la Santé, Stéphanie Rist, après le séquençage du virus détecté chez la passagère française contaminée sur le bateau de croisière et toujours dans un état grave. Le virus analysé correspond aux souches déjà connues et surveillées en Amérique du Sud. La Chine s'est bien engagée à acheter 200 avions Boeing à Boeing, confirme le constructeur. Engagement concrétisé lors de la visite de Donald Trump dans le pays cette semaine, à laquelle participait le patron de Boeing. Ils étaient plus de 100 000 hier soir au Stade de France, venus applaudir le rappeur marseillais Jul, et c'est un nouveau record d'affluence pour l'enceinte. Le rappeur détenait déjà le précédent record. Jul qui remet ça ce soir, deuxième Stade de France.
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1: 9h03, on continue le voyage ensemble, la route du week-end. On se retrouve d'ici 5 minutes, tout pile, sur Autoroute Info pour reparler de vos conditions de circulation. C'est aussi le temps d'écouter Alex Warren, Fever Dream, sur Autoroute Info. Bon week-end.

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9: 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Ce matin, sur Autoroute Info, 9h09, ça se passe très bien, pas de changement majeur depuis le dernier point trafic. Ce qu'il faut savoir, c'est qu'il y a un petit peu de pluie dans l'Est entre Besançon et le secteur de Mulhouse, si vous êtes sur l'A36, mais ça se passe de mieux en mieux. Et puis toujours le passage de Lyon, impossibilité de passer par le tunnel de Fourvière, puisqu'il y a des travaux tout le week-end. Réouverture lundi matin du tunnel de Fourvière. Et en attendant, on passe à l'Est de Lyon, donc par l'autoroute A46. Des déviations sont bien évidemment en place. On se retrouve à 9h15, on fait le point sur tout ça, et puis sur les prévisions de Météo France pour la suite et la fin du week-end. Juste le temps d'écouter un souvenir, un classique, Eros Ramazzotti sur Autoroute Info.

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1: Trafic. 9h15 ce matin, l'infotrafic. Un poids lourd est tombé en panne il y a quelques instants dans le Doubs. La 36 km 102 en direction de Mulhouse. On parle de ce poids lourd le long des voies, donc après la sortie 4.1, le secteur de Besançon. Et la sortie 4.1, c'est la sortie pour Besançon-Palante. C'est la seule difficulté qu'on m'a signalée. Sinon, ça se passe très bien sur la route. Un trafic fluide, calme, y compris entre Paris et Lyon sur l'autoroute A6. Vous contournez Lyon toujours par les autoroutes qui se trouvent à l'est, la 46, entre autres, pour éviter la fermeture du tunnel de Fourvière dans les deux sens de circulation. Et puis, côté météo, ça se calme vraiment petit à petit. On note encore quelques gouttes de pluie dans l'est. Une perturbation qui a vraiment du mal à se décaler vers l'est du pays. Mais voilà, ça se passe quand même de mieux en mieux à ce niveau-là aussi.
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1: Et on s'intéresse également à la couleur du ciel, mais pour les heures qui viennent. Les heures et les prochains jours, tout simplement à la fin du week-end. Comment ça va se passer? On écoute François Gourand de Météo France.
4: Cet après-midi, les nuages restent nombreux sur le pays avec des averses encore fréquentes du Grand Est à Auvergne-Rhône-Alpes en passant par la Bourgogne-Franche-Comté. Elles sont plus éparses sur l'Île-de-France et surtout sur le centre-Val de Loire. On bénéficie parfois de belles éclaircies. Sur l'Aquitaine, la couche nuageuse devient épaisse avec de timides éclaircies et quelques averses. Les températures restent bien fraîches, 4 à 6 degrés sous les normales de saison, avec 13 à Besançon et Langres, 14 à Dijon, Clermont-Ferrand et Mulhouse, 15 à Lyon et Grenoble, 16 à Bordeaux, Bourges et Paris. Ce soir, les averses deviennent progressivement plus rares et éparses sur l'est du pays, avec un ciel dans lequel les éclaircies gagnent. En revanche, en Aquitaine, les nuages dominent avec un peu de pluie par endroit. Dimanche, tandis que le temps restera sec sur une frange est du pays, de nouvelles averses gagneront ailleurs par l'ouest sur l'Aquitaine, puis le centre et l'île de France, ponctuellement orageuses. Les températures seront à peine plus douces. Bonne route avec Météo France sur Autoroute Info.
1: 9h16, vous êtes sur Autoroute Info. Ce matin, on fait la route ensemble, ça se passe plutôt bien. Vous venez de l'entendre, on va en reparler d'ici quelques minutes sur Autoroute Info, prochain point trafic à suivre dans le prochain quart d'heure. On va aussi parler des vannes aménagées. Vous êtes peut-être un certain nombre d'ailleurs à avoir pris la route en van pour ce long week-end de l'Ascension. On en parle juste après l'infotrafic. Et d'ici là, le retour de la musique, bien sûr, avec celui qu'on avait découvert dans la Starac. Il a été finaliste face à Pierre Garnier, c'est Julien Libre sur Autoroute Info. On l'écoute avec Dis-moi où.

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11: 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Ce matin, samedi 16 mai, vous êtes sur Autoroute Info, vous profitez d'un long week-end prolongé, week-end de l'Ascension. Ça se passe très bien sur la route, hein, pas de difficultés particulières. Il y avait un dépannage en cours le long des voies de la 36. C'est terminé dans le secteur de Besançon, plus de gêne en direction de Mulhouse. De toute façon, dès que vous apercevez du monde sur la bande d'arrêt d'urgence, que ce soit des personnes en panne, des patrouilleurs, du personnel en train d'intervenir, vous pensez toujours au corridor de sécurité. Vous vous éloignez au maximum des personnes qui interviennent. Alors, souvent sur la bande d'arrêt d'urgence, mais ça peut être ailleurs. Quoi qu'il en soit, on pense corridor de sécurité. La van life a le vent en poupe depuis plusieurs années, mais au-delà de la carte postale, quels sont les avantages et les inconvénients de ce mode de transport de voyage? On fait le point avec Émilien Fèvre.
12: Pour en savoir plus, j'ai rencontré Christophe Léger, responsable de l'agence Vanaway à Dijon, qui loue des vannes et des fourgons aménagés. Ce que l'on peut dire, c'est que le profil des personnes intéressées est éclectique.
13: On a toutes sortes de clientèles, des jeunes qui veulent partir en vacances, des couples et des personnes âgées jusqu'à 80 ans qui veulent vivre aussi une expérience différente de ce qu'ils ont toujours connu, des campings, de la caravane et de l'hôtel.
12: 90% de ces personnes qui tentent l'aventure le font pour la première fois. Parmi les questions que l'on peut se poser, il y a évidemment celle de la différence avec le camping-car. Cela tient principalement de la base. Christophe Léger.
13: Un van est sur la base de la carrosserie d'un utilitaire, alors que le camping-car, c'est sur un plateau sur lequel on a rajouté un élément, ni plus ni moins qu'une caravane.
12: Et cela apporte des avantages vis-à-vis de la conduite et du stationnement.
13: Le van reste dans la catégorie utilitaire. Donc la restriction de stationnement est moins limitée que le camping-car. À savoir que le camping-car est considéré comme un élément habitable, ce qui n'est pas forcément le cas d'un van. Le van, à partir du moment où il n'y a pas de signe extérieur d'habitation, peut stationner partout. Qu'un camping-car n'a pas cette facilité de stationnement.
12: Évidemment, cela n'enlève en rien l'obligation de respecter le code de la route et notamment les interdictions de stationner à certains endroits et certaines heures. À part cela, il faut simplement profiter. Christophe Léger.
13: L'idée des vacances en van ou en fourgon, c'est les vacances liberté. C'est partir avec le minimum d'affaires, revenir avec le maximum de souvenirs, de découvrir les endroits magnifiques de notre pays et des autres pays. On roule, on s'arrête, on voit quelque chose de merveilleux. Et ben, on fait une petite pause prolongée. On n'a pas de chronomètre pour savoir à quelle heure on doit arriver pour manger ou pour partir. On a tout ce qu'il faut. Et Une chose primordiale, laisser les espaces nature propres.
12: Pour vous essayer à la van life, la location débute à 500 euros la semaine pour un fourgon en saison basse, histoire de goûter vous aussi à ce petit vent de liberté.

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1: Week-end prolongé, week-end de l'Ascension, aujourd'hui samedi 16 mai. Ça se passe très bien sur les différents axes sur lesquels vous circulez en ce moment. On m'a parlé il y a quelques instants de quelques bouchons possibles au moment de rejoindre l'autoroute. Alors si ça vous concerne, si vous êtes dans le secteur de Chalon-sur-Saône, vous rejoignez l'autoroute par le diffuseur numéro 26. Visiblement, il y a un peu d'attente. C'est vraiment la seule difficulté qu'on m'ait signalée. Sinon, un trafic fluide, calme, sans embûches. Côté météo, ça s'est nettement dégagé aussi. Je le vois en retour caméra en studio et c'est confirmé aussi par les cartes satellites. La perturbation dont on parle depuis ce matin très tôt s'est décalée, ça y est, vers l'est du pays. Donc plus de soucis en tout cas sur l'autoroute. Le passage de Lyon, je vous le rappelle encore, ça se fait par l'est de Lyon, la 46, la nationale 346, la 432, puisque le tunnel de Fourvière est fermé dans les deux sens. Des travaux sont en cours en ce moment, réalisés par la métropole de Lyon. Donc le tunnel est fermé 24 heures sur 24 jusqu'à lundi matin 6h. Un coup d'œil aussi sur l'actualité du jour de ce samedi matin. On fait le point sur tout ça avec France Info.
2: Notre expert santé nous explique pourquoi certains d'entre nous arrivent mieux que d'autres à visualiser des objets mentalement. Ce sera après le rappel de l'actu à 9h20, l'aura du lieu. Et Taïwan insiste pour affirmer qu'elle est une nation indépendante.
3: En réponse à la mise en garde de Donald Trump contre toute déclaration d'indépendance après sa visite en Chine où Xi Jinping a prévenu le président américain que ce sujet pourrait devenir un conflit entre les deux pays. Israël et le Liban prolongent leur cessez-le-feu malgré encore de nouvelles frappes israéliennes hier dans le sud du Liban. Des discussions sont en cours entre les représentants des deux parties à Washington sous l'égide des États-Unis. Le Liban estime que l'extension de la trêve avec Israël ouvre la voie à une stabilité durable. Cette nouvelle plainte pour viol, celle de Flavie Flamand contre Patrick Bruel, plainte avec constitution de partie civile. L'animatrice accuse le chanteur d'avoir, je cite, pillé son adolescente. Elle avait 16 ans au moment des faits. Patrick Bruel est déjà visé par au moins 3 enquêtes, mais pas de quoi remettre en cause sa prochaine tournée, selon son avocate. Invité de France Info. Un ressortissant français a été arrêté et emprisonné au Sénégal depuis plus de 3 mois maintenant pour, je cite, actes contre nature dans ce pays qui réprime sévèrement les relations homosexuelles. Cet ingénieur d'une trentaine d'années a pu recevoir plusieurs visites consulaires et l'ambassade suit de près sa situation selon une source diplomatique.
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1: Le voyage ce matin, on le poursuit ensemble, week-end de l'Ascension, ça se passe bien, vous venez de l'entendre. On parle de vos conditions de circulation tout de même dans le prochain quart d'heure évidemment. On écoutera aussi The Calling juste après l'infotrafic sur Autoroute Info. Et puis celle qu'on a découvert il y a peu, elle est en train de cartonner sur les réseaux sociaux, elle enchaîne les concerts. On écoute un extrait de son tout premier album, Ecclesia, c'est Naïka sur Autoroute Info.
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3: Nouvelle difficulté qui s'affiche à l'instant sur mes écrans. On fait le point dans le Haut-Rhin, des piétons. Un ou des piétons signalés proches des voies. On parle de l'A36 en direction de Mulhouse, Strasbourg, kilomètre 10, donc vraiment à l'approche de Mulhouse, après la sortie 14.1 Fontaine et un petit peu avant Colmar, la sortie numéro 15, 2 km avant Colmar. On a donc potentiellement des piétons à proximité des voies. Vous levez le pied, bien évidemment. Si vous circulez dans le secteur, on aura l'occasion d'en reparler sur Autoroute Info. D'ailleurs, on en reparle à 9h45 pour le prochain point trafic à suivre sur cette antenne. D'ici là aussi, la musique, les souvenirs, les classiques, Yannick Cess, Need You Tonight, ça arrive juste après The Calling sur Autoroute Info. Bonne route, bon week-end, merci de faire la route avec nous.

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1: Sur la 6 en Côte d'Or, vous êtes du côté de Bières-lès-Semur et dans les deux sens de circulation, il faudra lever le pied puisqu'un animal a été signalé au kilomètre 240 entre Bières-lès-Semur, la sortie 23 et la bifurcation avec la 38.

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2: 10h15, l'infotrafic sur Autoroute Info. On parle de ce piéton qui m'a été signalé et confirmé dans le Haut-Rhin, le long des voies de la 36. Vous êtes en direction de Strasbourg, près de l'aire de service de la porte d'Alsace. Donc après la sortie 14.1 Fontaine, attention à ce piéton qui a été vu tout à l'heure au kilomètre 10. Dans le Jura, la 39, direction Bourg-en-Bresse, on a une intervention qui est en cours en ce moment. Un patrouilleur qui ramasse des obstacles sur la bande d'arrêt d'urgence, quand même assez proche des voies. Kilomètre 61, donc après la sortie numéro 6, Dole Centre. Et puis, si on parle de l'autoroute A6, on parle d'un animal proche des voies, en Côte d'Or. Il a été vu au kilomètre 240, où vous levez le pied dans les deux sens. Il pourrait avoir la très mauvaise idée de traverser les voies de circulation. Donc, entre Bières-les-Semur, Montbard, la sortie 23, et la bifurcation avec l'autoroute A38. Voilà pour les difficultés que vous rencontrez ce matin. Le passage de Lyon, qui se fait toujours par l'Est, par l'autoroute A46, on va en parler dans une petite seconde. Et puis côté météo, ça s'est nettement

0: et Lyon normalement, il faut passer par l'A46, le contournement est lyonnais, ou par la rocade est lyonnaise, la N346. Anticipez bien vos déplacements et prévoyez un temps de trajet allongé.
1: Et ce matin, ça se passe très bien, le contournement de Lyon par ses axes, absolument pas de difficultés, pas de bouchons à vous signaler.
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1: Dans quelques minutes, on ira faire un tour dans le beau département du Berry pour visiter la maison d'une célèbre écrivaine. Découverte de la demeure de George Sand juste après l'infotrafic. Et la musique, c'est Pierre Demar sur Autoroute Info ce matin. Bon week-end.

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6: En ce milieu de matinée, à l'approche de 10h, ça se passe plutôt bien dans l'ensemble sur les différents axes sur lesquels vous circulez. Quelques interventions à proximité des voies et puis un piéton qui se trouve proche des voies de l'A36 tout de même, qui a été signalé tout à l'heure au kilomètre 10 dans le Haut-Rhin. Donc on est en direction de Mulhouse, Strasbourg, l'A36, après la barrière de péage de Fontaine, aux abords de l'aire de service de la Porte d'Alsace. C'est là qu'il faudra ouvrir l'œil, lever le pied et puis peut-être respecter un corridor de sécurité si le piéton se trouve toujours le long des voies. On part à présent dans le Berry pour découvrir la maison d'une célèbre écrivaine du 19e siècle, George Sand. Nous sommes dans la commune de Nohant, précisément. Reportage d'Eliott Monod.
7: S'intéresser à l'histoire de ce lieu, c'est évidemment s'intéresser à celle de la femme exceptionnelle qui l'a habité, Aurore Dupin, alias George Sand. Caroline Boutrel est chargée de communication pour le Centre des Monuments Nationaux, qui gère l'édifice.
8: C'était une personnalité féminine emblématique du 19e siècle. Elle est arrivée à Nohant à l'âge de 4 ans. La maison avait été achetée par sa grand-mère et en fait, elle y a vécu toute sa vie jusqu'en 1876, la date à laquelle elle est décédée et elle est enterrée à Nohant, dans un cimetière privé qui juxtapose le parc.
7: Un lieu qui a donc profondément marqué et inspiré l'écrivaine.
8: Être une femme au 19e siècle est assez difficile et elle a réussi à acquérir son indépendance déjà par rapport à la littérature. Elle a une œuvre littéraire foisonnante et tous ses écrits nous permettent de suivre sa vie dans cette maison qui était à la fois un refuge et un lieu d'inspiration.
7: Dans lequel un très grand nombre d'invités prestigieux vont défiler, Balzac, Alexandre Dumas, Franz Liszt ou encore Frédéric Chopin. Ce dernier a d'ailleurs vécu à Nohant de 1839 à 1846 et y a composé les deux tiers de son œuvre. Alors si vous prévoyez de vous y rendre, Caroline Boutrel nous décrit les lieux en quelques mots.
8: C'est une maison de maître en fait, qui n'a, c'est vrai, d'extérieur, elle peut ne rien avoir d'extraordinaire, mais l'intérieur regorge de la mémoire de George Sand.
7: Et parmi les points d'intérêt lors d'une visite sur place, la découverte, aussi étonnant que cela puisse paraître, d'un théâtre. Caroline Boutrel.
8: C'est assez exceptionnel dans ces maisons de fin 19e. Elle aimait la culture en général. Et il y a deux théâtres, en fait, dans la même pièce. Un théâtre de marionnettes, qui a été développé plus par son fils Maurice. Et un théâtre d'acteurs vivants, vraiment un plateau de théâtre, où elle s'exerçait pour, justement, jouer ses pièces à Paris.
7: La maison de George Sand à Nohant, gérée par le Centre des Monuments Nationaux, est à découvrir dans le Berry, à environ une heure au sud de Bourges.

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1: Bon week-end, week-end prolongé de l'Ascension, il est 10h.
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1: Samedi matin, plutôt calme sur la route, on ne va pas s'en plaindre, ça se passe très bien sur les différents axes autoroutiers sur lesquels vous circulez. Une intervention à venir qui m'a été signalée, c'est en Côte d'Or, l'autoroute A6, puisqu'il y a des animaux proches des voies, donc trois chevreuils qui ont été aperçus à proximité de la chaussée en direction de Paris. Les services de sécurité se déplacent, ils ne sont pas déjà présents d'ailleurs. C'est une intervention qui va avoir lieu après la bifurcation avec l'A38 à l'approche de Montbard. Trois chevreuils proches des voies de circulation. Vous êtes concernés, bien sûr, direction Paris, mais aussi direction Lyon. Ils pourraient traverser les voies, donc attention, cette fois-ci, direction Lyon après la sortie 23. La direction de Lyon que vous êtes nombreux à prendre en ce moment, l'autoroute A6, ça se passe bien. Un trafic qui se charge un petit peu entre Beaune et Lyon. Et vous continuez à contourner Lyon par l'est. Le tunnel de Fourvière fermé en ce moment, tout le week-end. Ça va durer encore demain et jusqu'à lundi matin, 6h. Donc, pour rejoindre la direction de Marseille, par exemple, vous empruntez la 46 à l'est de Lyon pour contourner le tunnel de Fourvière. Voilà pour les difficultés, les informations à vous communiquer. Sinon, un trafic qui s'écoule très bien. La météo aussi, ça se passe de mieux en mieux. On note quelques éclaircies par-ci, par-là. Peut-être encore 2-3 gouttes de pluie dans l'est, mais normalement, rien de bien méchant.
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1: 10h01, on fait le point aussi sur l'actualité mondiale, internationale, nationale. On voit tout ça en une minute avec France Info.
2: Flavie Flamand annonce porter plainte contre Patrick Bruel, déjà visé par 5 plaintes. L'animatrice accuse le chanteur de l'avoir violée lorsqu'elle avait 16 ans. Patrick Bruel nie les faits et évoque une relation consentie. Ces allégations, selon son avocate, seront traitées par la justice. Israël dit avoir mené une frappe à Gaza contre le chef de la branche armée du Hamas, sans que sa mort ne soit à ce stade confirmée. Tandis qu'Israël et le Liban annoncent prolonger leur cessez-le-feu encore un mois et demi, malgré de nombreux bombardements israélien encore hier dans le sud du pays. En Isère, un homme de 39 ans a été mis en examen pour viol et agression sexuelle sur mineur de 15 ans et placé en détention provisoire. Il s'agit d'un père de famille accusé d'avoir abusé sexuellement de deux fillettes qu'il avait proposé de garder pour dépanner sa leur mère. Il avait failli carrément disparaître il y a 3 ans. Le FC Sochaux Montbéliard est de retour en Ligue 2 en faisant match nul contre le Puy lors de la dernière journée nationale, quelques semaines après le retour de Peugeot comme partenaire de ce club historique.
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1: Le voyage 10h02, on le poursuit ensemble sur Autoroute Info en ce milieu de matinée. On reparle de vos conditions de circulation dans un petit instant. Le temps d'écouter en duo, c'est Parker de Daisy et Joseph Kamel sur Autoroute Info. Bon week-end.

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6: 10h07, vous êtes sur Autoroute Info. Je vous rappelle qu'il y a des obstacles en Seine-et-Marne sur l'autoroute A5. Attention, direction Nancy, entre le kilomètre 4 et 5. Vous circulez au-delà de la barrière de péage des Éprunes. Vous rejoignez de fait l'autoroute A5. Attention, avant la sortie numéro 15, obstacle sur les voies, les services de sécurité se déplacent. Prochain point trafic sur Autoroute Info, 10h15. Vous restez avec nous, on écoute d'ici là Elena et Jimmy Cliff dans la playlist Autoroute Info du week-end.

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1: 10h15 ce matin, l'info trafic, on va faire un tour en Côte d'Or, la 31 direction Nancy. Un dépannage est en cours le long des voies sur la bande d'arrêt d'urgence après la sortie numéro 1 de Nuit Saint-Georges et même après la bifurcation avec l'autoroute A36. Si vous rejoignez la 31 depuis l'autoroute A36, attention, dépannage en cours au kilomètre 3. Et puis la 6, on va en parler puisque c'est en Côte d'Or aussi, kilomètre 240, on a une intervention qui est en cours pour pouvoir déloger des chevreuils qui se trouvent dans l'accotement. 3 chevreuils assez proches des voies après la bifurcation avec la 38 si vous circulez direction Paris, et attention en direction Lyon au cas où ils traversent les voies, donc après la sortie. 23, Biarritz-Semur, la Seine-et-Marne sur la 5 direction Nancy, kilomètre 4, on parle d'obstacles après la barrière de péage des Éprunes, secteur où vous augmentez vos distances de sécurité. Et puis le temps de parler de tout ça, ça évolue ailleurs, le territoire de Belfort sur la 36, on parle d'un piéton à proximité des voies, kilomètre 28, c'est en direction de Beaune et de Paris qu'il a été signalé, un petit peu avant Belfort, la sortie 14, donc après la barrière de péage de Fontaine. Voilà pour les difficultés que vous rencontrez en ce milieu de matinée, sinon un trafic qui reste quand même relativement fluide et calme.
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1: Le retour de l'infotrafic d'ici quelques minutes, la musique avec Ed Sheeran, et puis on fait le point aussi sur les prévisions de Météo France avec François Gouhant tout de suite. On s'intéresse à la couleur du ciel, est-ce que le beau temps, les éclaircies vont perdurer? La réponse tout de suite.
4: Cet après-midi, les nuages restent nombreux sur le pays avec des averses encore fréquentes du Grand Est à Auvergne-Rhône-Alpes en passant par la Bourgogne-Franche-Comté. Elles sont plus éparses sur l'Île-de-France et surtout sur le centre-Val de Loire. On bénéficie parfois de belles éclaircies. Sur l'Aquitaine, la couche nuageuse devient épaisse avec de timides éclaircies et quelques averses. Les températures restent bien fraîches, 4 à 6 degrés sous les normales de saison, avec 13 à Besançon et Langres, 14 à Dijon, Clermont-Ferrand et Mulhouse, 15 à Lyon et Grenoble, 16 à Bordeaux, Bourges et Paris. Ce soir, les averses deviennent progressivement plus rares et éparses sur l'est du pays, avec un ciel dans lequel les éclaircies gagnent. En revanche, en Aquitaine, les nuages dominent avec un peu de pluie par endroit. Dimanche, tandis que le temps restera sec sur une frange est du pays, de nouvelles averses gagneront ailleurs par l'ouest sur l'Aquitaine, puis le centre et l'île de France, ponctuellement orageuses. Les températures seront à peine plus douces. Bonne route avec Météo France sur Autoroute Info.
1: D'ici quelques minutes sur Autoroute Info, on va vous parler du don du sang, un geste qui sauve d'ailleurs des vies au quotidien. On en reparle juste après la musique, l'infotrafic et la musique. C'est avec Ed Sheeran, caméra sur Autoroute Info.

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9: Ce matin, samedi 16 mai, sur Autoroute Info Week-end prolongé, on vous parle de quelques difficultés ce matin du côté de la Côte d'Or. La 31, tout d'abord, direction Nancy, kilomètre 3, on a un véhicule qui est en cours de dépannage. C'est un dépannage qui a lieu juste après la jonction entre la 6 et la 31. Lorsque vous êtes sur l'autoroute A6, vous bifurquez ou vous poursuivez la route sur la 31, direction Nancy, et bien au kilomètre 3 de cet axe, un véhicule est en train d'être dépanné le long des voies. En Côte d'Or aussi, la 6, mais dans les deux sens. Vous levez le pied du côté de Bierlay-Semur. Il y a trois chevreuils proches des voies de circulation, kilomètre 240 entre la sortie 23, Bierlay-Semur et la bifurcation avec l'autoroute A38. Prochain point de trafic à suivre sur Autoroute Info, 10h30, le temps d'écouter Santana et puis de parler d'un geste qui sauve des vies, c'est le don du sang. Marius Bouenec, elle est biologiste médicale à l'établissement français du sang à Dijon et elle nous détaille d'abord les critères requis pour être donneur. Elle est au micro de Jérémy Esclavard.
10: Pour donner son sang, il faut avoir 18 ans et moins de 70 ans. Il faut avoir un poids supérieur à 50 kg. Les femmes peuvent donner 4 fois par an, les hommes 6 fois par an. Et on n'a pas besoin d'être à jeun. Il faut bien s'hydrater avant de venir.
11: Quand c'est la première fois qu'on veut donner, on vient, on répond à un questionnaire et c'est bon ou il y a quand même une période entre le moment où on vient et le moment où on donne notre sang?
10: Quand vous venez, vous remplissez un questionnaire, vous voyez un médecin et ensuite vous faites le don de sang, si vous êtes éligible. C'est tout de suite après la consultation médicale. Un don de sang total, c'est environ 20 minutes, sachant qu'il faut rester pour prendre une collation, pour qu'on puisse surveiller s'il n'arrive rien ou s'il n'y a pas de conséquences sur le don.
12: Des dons de sang, il en faut bien évidemment tout au long de l'année, mais il arrive que pendant certaines périodes, les stocks soient en tension. Marie-Luce Bohenec.
10: Il faut comprendre que les besoins, ils sont permanents. Alors, il est vrai que les périodes de congés, les périodes de pont, on sait qu'on va avoir moins de donneurs. On essaye d'anticiper pour collecter en amont un peu plus parce qu'on sait qu'on va avoir des périodes de tension. On essaye de réguler comme ça, mais il faut vraiment que les donneurs se mobilisent en permanence et on peut donner sur son lieu de vacances. C'est pas parce qu'on n'est pas chez soi ou dans sa région qu'on ne peut pas donner, puisqu'on peut donner sur l'ensemble du territoire national et qu'il y a des collectes régulières.
11: Est-ce que vous avez un conseil ou quelque chose à dire à ceux qui n'ont jamais donné et qui hésitent à franchir le pas ?
10: Alors, le don, c'est quelque chose qui, je trouve, est valorisant pour soi-même, très important pour quelqu'un qui en a besoin. Et je pense que l'appréhension qu'on peut avoir, peut-être du prélèvement, peut-être de l'aiguille, en fait, il faut venir l'avoir fait et voir comment ça se passe. Les équipes qui prélèvent, elles font tout pour que ça se passe très très bien, que les gens soient vraiment à l'aise. Les maisons du don sont des endroits qui sont très confortables, j'allais dire. Tout est fait pour que le donneur se sente bien.
12: Pour répondre aux besoins, il faut 600 dons de sang par jour en Bourgogne-Franche-Comté, un chiffre qui monte à 10 000 au niveau national.

0: 10h30, merci d'être avec nous ce matin sur Autoroute Info. Nouveau tour d'horizon de vos conditions de circulation ce samedi matin. Ça vient d'arriver, des obstacles qui viennent de nous être signalés du côté de l'Ain. L'autoroute A40 en direction de Paris, kilomètre 174. On est après le diffuseur 6 dans la région de Bourg-en-Bresse, un patrouilleur donc qui va se rendre sur place bien sûr. Et puis l'A40 toujours, on l'apprend il y a quelques instants, mais dans l'autre sens, direction Genève-Chamonix, un piéton qui a été aperçu dans l'Ain, toujours au kilomètre 204. On est juste avant le diffuseur 2, patrouilleur également en route, vous restez bien prudent. Véhicule en panne cette fois-ci du côté de la 31, département de la Côte d'Or, en direction de Nancy, kilomètre 3. Il est sur la bande d'arrêt d'urgence. Bon, attention quand même évidemment à ce véhicule qui peut être mal garé. La région de Beaune, juste avant la jonction avec l'autoroute A36. Voilà pour ce qui est des événements en cours pour cette matinée, ce milieu de matinée de samedi. Partout ailleurs, ça se passe bien. Pas de grosses difficultés à vous signaler. Vous êtes peut-être sur la route pour ce long week-end prolongé encore. Qui se termine demain. Il y aura un petit peu de monde évidemment demain pour les retours. On sera d'ailleurs là pour vous accompagner tout au long de cette journée qui promet d'être chargée. Pour l'instant, on en profite avec des conditions météo qui restent bon, globalement bonnes pour aujourd'hui, qui devraient le rester d'ailleurs. En tout cas, on en a fini avec la pluie, en tout cas ces averses marquées, de belles éclaircies d'ailleurs à prévoir, notamment en Bourgogne, la région Rhône-Alpes également. Attention quand même sur l'Est, quelques averses possibles du côté de l'autoroute A36, assez localement, 110 km/h, vous le savez, sur autoroute, quand il pleut, quand les chaussées sont mouillées. Pour les titres de l'actualité, on prend la direction de la rédaction de France Info.
1: Un juge français va enquêter sur la mort de Jamal Khashoggi. Le journaliste saoudien est mort en 2018 au consulat saoudien à Istanbul. Un juge d'instruction du pôle Crimes contre l'humanité va désormais instruire la plainte des associations Trial International et de Reporters sans frontières pour torture et disparition forcée contre le prince héritier saoudien Mohamed Ben Salman. On l'apprend à l'instant, le ministre de la Justice Gérald Darmanin se rendra à Alger lundi, notamment pour évoquer le cas du journaliste Christophe Glaize, toujours détenu en Algérie, indique le ministère. L'antivirus n'a a priori pas muté, annonce hier soir la ministre de la Santé Stéphanie Rist, après le séquençage du virus détecté chez la passagère française contaminée sur le bateau de croisière et toujours dans un état grave. Le virus analysé correspond aux souches déjà connues et surveillées en Amérique du Sud. L'Ouganda confirme une épidémie d'Ebola dans le pays avec un décès dû au virus. La victime s'était rendue en République démocratique du Congo, pays voisin qui a déclaré hier une épidémie, et auprès de 250 cas suspects et 65 décès ont été signalés.
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0: Allez, vous restez avec nous, le retour de l'infotrafic dans un instant. On va repartir avec l'un des coups de cœur de ce printemps. Manon Lisa, le petit pêcheur sur Autoroute Info. Bon week-end. C'est l'histoire d'un...

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6: Ça vient d'arriver à l'instant, un accident dans l'Ain, la 404 en direction de Yonnant. On n'en sait pas plus. Au tout début de cet axe, semble-t-il, un accident qui serait produit, peut-être une gêne. Attention, et puis la 40 direction Paris, un obstacle au kilomètre 174. Apparemment, c'est sur la voie de gauche, la région de Bourg-en-Bresse. Une fois passé, le diffuseur 6, on en reparle évidemment dans les prochaines minutes, 11h moins le quart, nouveau point sur vos conditions de circulation. Avant cela, on roule avec la playlist d'Autoroute Info. Madonna, ça arrive dans un instant, juste après The Killers. Bonne route, bon voyage. 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
1: Et de retour avec nous sur Autoroute Info, on va parler d'abord d'un accident dans le département de l'Ain, dans la bretelle d'accès à l'A404, direction Oyonnax. Si vous venez de la 40 en provenance de Mâcon, de Paris, véhicule pas forcément très bien garé, services de sécurité qui se rendent sur place. Et puis la 40, toujours dans l'Ain, avec un piéton qui a été aperçu tout à l'heure en direction de Chamonix, juste avant le diffuseur d'Ourne, dans la région de Mâcon, le patrouilleur se rend sur place. On va finir par ce véhicule toujours en difficulté du côté de la 31, il est sur la bande d'arrêt d'urgence en Côte d'Or, en direction de Nancy, kilomètre 3, la région de Beaune, une fois passé la jonction, une fois avoir quitté l'autoroute A6, donc attention également à ce véhicule et surtout à ces piétons qui pourraient se déplacer à proximité des voies de circulation. Et puis on parle de travaux, bien sûr, aussi sur Autoroute Info, vous le savez, on rappelle la fermeture à Lyon tout au long du week-end.

0: Évidemment, qui dit chantier dit forcément engin et aussi ouvrier et autres agents à l'intérieur du balisage. C'est pourquoi, pour s'y insérer, il faut être particulièrement attentif et prudent. On pense à mettre un gilet jaune, on se met le plus possible à l'abri de tout danger et on demande assistance grâce à l'application SOS Autoroute.
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2: Allez, vous ne bougez pas, bien sûr, le retour de l'infotrafic, ce sera dans un instant. On ira aussi en pleine nature, visiter le parc national de Forêt. C'est le plus récent des parcs nationaux aussi, le seul situé dans la moitié nord de la France. Tout de suite, retour de la playlist avec Tame Impala et Jenny sur Autoroute Info.

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10: Et de retour avec nous sur Autoroute Info, il y a eu un accident dans l'Ain tout à l'heure, bretelle d'accès à l'A404 en direction de Yonnaz. Si vous êtes sur l'A40 en provenance de Mâcon, de Paris, véhicule qui est dans le virage, hein, pas très bien garé forcément, attention par ailleurs à des piétons qui pourraient se trouver à hauteur de ce véhicule accidenté. Vous restez attentifs, on va en reparler dans quelques instants. Point complet, ce sera à 11h pour la musique. Les Beatles, on adore. Ça arrive évidemment dans un instant. Tout de suite, on prend la direction du parc national de Forêt, situé à cheval entre la Côte d'Or et la Haute-Marne. Sébastien Murcia, responsable communication et pédagogie du parc, nous fait visiter les lieux au micro de Raphaël Giudicelli.
11: Nous empruntons un sentier de la forêt domaniale d'Arc-Château-Vilain, qui fait partie du parc national de Forêt. Quelle est la mission principale d'un parc national ?
12: C'est le plus récent des 11 parcs nationaux de France. Mais quel que soit notre âge, quand on est parc national, nos missions sont les mêmes. Développer la connaissance et le suivi scientifique des patrimoines. Le deuxième point, c'est de protéger, de conserver, de gérer, voire de restaurer les patrimoines qui en ont besoin.
11: Comment fait-on pour visiter le parc national de Forêt ? On peut emprunter plusieurs chemins de randonnée.
12: On va trouver un grand nombre de randonnées, plus de 900 km de randonnée, hein, avec des niveaux de difficulté, on va dire, relativement accessibles.
11: On peut se loger facilement au parc national de Forêt, on peut y séjourner. Et quel type d'hébergement on peut y trouver ici ?
12: Ça va aller du logement insolite, avec par exemple des cabanes dans les arbres, des roulottes, des tipis, jusqu'aux hébergements plus chics, comme notamment au château de Courban, en passant par toute une offre de gîtes pour accueillir des groupes plus ou moins nombreux.
11: On aperçoit devant nous de grands arbres. Qu'est-ce que c'est ?
12: Alors cet arbre majestueux, un chêne, on en trouve beaucoup dans le parc national de Forêt. Celui-là, en l'occurrence, vu sa taille, doit dépasser les 200 ans. On en trouve un certain nombre dans le parc national de Forêt qui sont des arbres très âgés. Ça permet d'avoir une forêt très majestueuse.
11: Et là, en face de nous, j'aperçois une balise. Qu'est-ce que c'est cette balise ?
12: C'est un espace qui est laissé en libre évolution. C'est-à-dire qu'il est interdit de pénétrer dans la forêt à cet endroit-là. L'objectif, c'est d'en faire un observatoire à ciel ouvert pour les scientifiques et observer les effets du changement climatique sur les forêts. Cette réserve intégrale, sa petite particularité, c'est que c'est la plus vaste de France.
11: Le parc national de Forêt est accessible par les sorties 23 et 24 de l'autoroute A5 ou par les sorties 5, 6 ou 7 de l'autoroute A31.

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1: Bon week-end, c'est samedi. Merci d'être avec nous, il est 11h.
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1: Et on va s'intéresser évidemment à ce qui se passe sur votre route pour cette fin de matinée. Et on va parler d'un accident dans le département de l'Ain sur l'A404, précisément dans la bretelle qui permet de rejoindre cette A404 en direction de Yonnax. Si vous êtes sur l'autoroute A40 en provenance de Mâcon, de Paris notamment, il n'est pas forcément très bien garé. Attention également à des piétons qui pourraient se trouver dans le secteur. Vous adaptez votre vitesse, ne vous laissez pas surprendre. C'est le seul événement à vous indiquer à cette heure-ci. Ça se passe bien partout ailleurs, y compris d'ailleurs du côté du trafic. C'est plutôt calme, notamment la traversée de la Bourgogne sur l'autoroute A6 entre Paris et Lyon. L'Est de la France également, pas de problème si vous roulez dans l'Est sur la 36, Beaune, Mulhouse et puis autour des grandes villes. Un trafic qui reste parfaitement fluide. On notera quand même, si vous devez passer par la région lyonnaise, que le tunnel de Fourvière est fermé dans les deux sens de circulation jusqu'à lundi matin, 6h sans interruption, avec des déviations locales bien sûr qui sont en place. On s'intéresse aussi à la météo ce matin, un peu de pluie sur la Bourgogne, l'est du pays, c'est quand même beaucoup plus calme que les jours précédents, ça devrait d'ailleurs rester plutôt calme tout au long et jusqu'à la fin de ce long week-end prolongé. On en profite avec des températures qui sont en légère hausse par rapport aux journées, à la journée d'hier, températures qui vont atteindre au meilleur de la journée les 15 à 18 degrés.
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1: Allez tout de suite, les titres de l'actualité depuis la rédaction de France Info.
2: Gérald Darmanin se rendra lundi en Algérie.
3: Le ministre de la Justice doit y évoquer notamment le cas de Christophe Glaize, le journaliste français toujours détenu dans le pays, mais aussi la coopération judiciaire entre les deux pays, la lutte contre la criminalité organisée, le narcotrafic ou encore la lutte contre le terrorisme. 8 ans après la disparition de Jamal Khashoggi, un juge français va enquêter sur la mort du journaliste saoudien dans le consulat saoudien à Istanbul en 2018, après la plainte déposée par 2 associations contre le prince héritier saoudien Mohamed Ben Salman. Taïwan affirme être une nation indépendante alors que le président américain mettait en garde hier l'île contre toute déclaration d'indépendance après sa visite en Chine qui considère l'île comme une province chinoise. Cette nouvelle plainte pour viol, celle de Flavie Flamand contre Patrick Bruel, plainte avec constitution de partie civile. L'animatrice accuse le chanteur d'avoir, je cite, pillé son adolescence. Elle avait 16 ans au moment des faits. Patrick Bruel est déjà visé par au moins 3 enquêtes, mais pas de quoi remettre en cause sa prochaine tournée, assure son avocate invitée de France Info ce matin.
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1: 7 jours sur 7, 24 heures sur 24, vous le savez, vous ne bougez pas bien sûr. Retour de l'infotrafic, ce sera dans un instant, juste après avoir écouté l'excellent Benson Boone. On adore Mystical Magical. Bon voyage.

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7: Allez, toujours avec nous sur Autoroute Info. On reparle de cet accident dans l'Ain, l'A404, bretelle d'accès précisément à cette A404 direction Oyonnax depuis la 40. Si vous êtes en provenance de Mâcon, de Paris, n'est pas forcément très bien garé. Vous faites attention aussi à des piétons, évidemment, qui pourraient se trouver autour de cet événement, de cet accident. On va reparler tout ça dans les prochaines minutes, 11h15. Avant cela, Alanis Morissette, thank you. C'est sur Autoroute Info. Bon week-end.

0: Et de retour avec nous sur Autoroute Info à 11h15, nouveau point sur vos conditions de circulation. On parle d'un véhicule en panne du côté de l'autoroute A6 en direction de Lyon, kilomètre 28. Il est sur la bande d'arrêt d'urgence, attention à lui. Restez prudents, du monde sur place. Et puis la 404, un accident qui s'est produit dans la bretelle d'accès à Oyonnax depuis la 40. Si vous êtes en provenance de Mâcon, il est mal garé. Il y a du monde également sur les lieux, vous restez attentifs évidemment. Ce véhicule mal stationné. Par tout à l'heure, ça se passe plutôt bien sur votre trajet, notamment la traversée de la Bourgogne sur l'autoroute A6. Pas de problème particulier pour ce week-end de prolongé. Les conditions météo également favorables pour vous aujourd'hui. Quelques averses possibles très localement sur la Bourgogne, l'est du pays. Bon, c'est 110 km/h, vous le savez. Ainsi, hein, s'il pleut, si les chaussées sont mouilleuses, on ne sait jamais. Vous pensez aussi à bien augmenter les intervalles de sécurité.
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0: Voilà les conditions, les conditions météo. On vient d'en parler. On va voir évidemment comment tout cela va évoluer dans les heures qui viennent. Prévisions qui sont signées François Gourand de Météo France.
4: Cet après-midi, les nuages restent nombreux sur le pays avec des averses encore fréquentes du Grand Est à Auvergne-Rhône-Alpes en passant par la Bourgogne-Franche-Comté. Elles sont plus éparses sur l'Île-de-France et surtout sur le centre Val-de-Loire. On bénéficie parfois de belles éclaircies. Sur l'Aquitaine, la couche nuageuse devient épaisse avec de timides éclaircies et quelques averses. Les températures restent bien fraîches, 4 à 6 degrés sous les normales de saison, avec 13 à Besançon et Langres, 14 à Dijon, Clermont-Ferrand et Mulhouse, 15 à Lyon et Grenoble, 16 à Bordeaux, Bourges et Paris. Ce soir, les averses deviennent progressivement plus rares et éparses sur l'est du pays, avec un ciel dans lequel les éclaircies gagnent. En revanche, en Aquitaine, les nuages dominent avec un peu de pluie par endroit. Dimanche, tandis que le temps restera sec sur une frange est du pays, de nouvelles averses gagneront ailleurs par l'ouest sur l'Aquitaine, puis le centre et l'île de France, ponctuellement orageuses. Les températures seront à peine plus douces. Bonne route avec Météo France sur Autoroute Info.
0: Allez, vous restez avec nous, le retour de l'infotrafic, ce sera dans un instant. On verra aussi qu'il arrive que les stations de recharge pour les véhicules électriques soient prises d'assaut lors des départs en vacances. On vous donnera quelques conseils pour éviter les désagréments. Avant cela, on va repartir avec Zao, avec MC Solar. Hein, il revisite le plus grand tube d'MC Solar, comme Caroline, c'est sur Autoroute Info. Bon voyage.

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6: Allez, toujours avec nous sur Autoroute Info. Ça se passe plutôt bien sur votre trajet. En tout cas, pas d'événement particulièrement gênant. La traversée de la Bourgogne, tout est calme entre Paris et Lyon sur l'autoroute A6. On fera le même constat d'ailleurs si vous roulez dans l'Est sur la 36 entre Beaune et Mulhouse. À 11h30 pour un nouveau point sur vos conditions de circulation. Vous circulez en voiture électrique et vous redoutez peut-être de trouver des stations de recharge saturées lors de votre trajet autoroutier. Des situations qui peuvent être évitées en suivant quelques recommandations toutes simples. Franck Pellissier.
7: Avec de plus en plus de véhicules électriques en circulation, il arrive parfois, et notamment lors des journées de fort trafic, à l'occasion des grands départs en vacances, qu'il y ait de l'attente et donc une certaine crispation des conducteurs au niveau des bornes de recharge le long du réseau autoroutier. Pour éviter ces désagréments, écoutez les conseils de Bruno Bouvard, responsable du département installation commerciale chez APRR.
8: Soyez finalement un petit peu prévoyant, un petit peu plus peut-être que d'habitude. Anticipez en ayant recours aux sites internet, applications et autres planificateurs d'itinéraires comme Better Route Planet, PlugShare, ChargeMap ou Fully par exemple, qui peuvent finalement vous informer avant d'arriver sur l'aire du niveau d'occupation de la station de recharge. Du coup, gardez toujours un petit 20% d'autonomie si d'aventure la station sur laquelle vous aviez jeté votre dévolu était occupée pour aller sur la station suivante.
7: Autre information à savoir, toutes les aires de service des réseaux APRR, AREA et ALIAE sont équipées de stations de recharge à très haute puissance.
8: Elles ont en moyenne 8 points de charge. Des points de charge qui peuvent délivrer des puissances de 150 à 350 kW, soit même plus que ce que les véhicules aujourd'hui peuvent accepter. Elles sont toutes interopérables, elles acceptent donc tous les véhicules avec les connecteurs CCS, T2 et CHAdeMO et autorisent toutes les cartes de paiement des opérateurs de mobilité du marché et pour la plupart les cartes bleues également.
9: L'un des problèmes aussi qui peut conduire à une saturation de l'accès aux bornes de recharge, c'est la façon dont les conducteurs se rechargent.
8: Oui, en effet, il y a quelques bonnes pratiques que l'on doit idéalement respecter dans l'intérêt de tous. Il faut savoir que le temps pour charger de 20% à 80% une batterie est à peu près le même que pour passer de 80% à 100% avec les chimies actuelles des batteries sur les véhicules. Donc, pour permettre de se recharger tous en attendant un minimum de temps, eh bien, libérez la station dès lors que vous avez atteint un niveau de charge de 80%.
7: Enfin, sachez que le temps moyen pour une recharge à 80% des batteries de votre véhicule est dans environ 30 minutes, il est donc inutile de le laisser brancher plus longtemps.

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1: Colour en panne dans l'est de la France, du côté de la 36, direction Bognon et Paris, kilomètre 122 environ. Il est sur bande d'arrêt d'urgence, il empiète un petit peu sur la voie de droite. Attention, avec des obstacles, hein, également des morceaux de pneus signés dans le même secteur. Vous restez attentifs. Patrouilleur en route.

0: Merci d'être avec nous, bon week-end. Il est 11h30, vous êtes sur Autoroute Info. On s'intéresse évidemment à ce qui se passe sur votre route. On va d'abord aller dans l'est de la France avec un poulet en difficulté victime d'une crevaison direction Beaulieu-Paris. On est dans le Doubs au kilomètre 122 après le diffuseur 4.1. La région de Besançon, des débris, des obstacles également sur les voies, des morceaux de pneus. Vous restez prudents, le patrouilleur se rend sur place. Et puis un véhicule qui roule, c'est un scooter qui vous a été signalé du côté de l'Ain, la 40, si vous roulez en direction de Chamonix, sur bande d'arrêt d'urgence a priori. Il était aperçu tout à l'heure au kilomètre 150. Attention, après le diffuseur 7 entre Bourg-en-Bresse et Oyonnax. Partout ailleurs, ça se passe bien sur votre route. Pas d'autres perturbations à vous indiquer à l'heure où l'on parle. On notera quand même, si vous devez, tout au long de ce long week-end prolongé, passer par la région lyonnaise, que le tunnel de Fourvière est fermé dans les deux sens de circulation sans interruption jusqu'à lundi matin 6h. Des déviations locales sont en place. Et puis, un mot sur vos conditions météo. Où ça se passe plutôt bien, quelques averses possibles très localement sur la Bourgogne, des averses qui peuvent vous concerner également dans l'est de la France, la Champagne. 110 km/h, hein, vous le savez, quand il pleut, quand les chaussées sont mouillées, vous adaptez bien à votre vitesse, c'est pas plus de 110 km/h quand il pleut, quand les chaussées sont mouillées, attention. Et tout de suite, on écoute les titres de l'actualité depuis la rédaction de France Info.
1: L'égarement de nouvelles frappes israéliennes dans le sud du Liban.
2: L'armée israélienne dit viser des sites du Hezbollah depuis ce matin, alors que la trêve a été prolongée d'un mois et demi lors de négociations hier à Washington. Les frappes israéliennes ont fait plus de 400 morts au Liban depuis l'entrée en vigueur du cessez-le-feu le 17 avril. Donald Trump consulte ses conseillers ce week-end au sujet de l'Iran. Le président américain s'impatiente et il n'exclut pas la reprise des combats dans les jours prochains. C'est ce qu'indiquent aussi de hauts responsables israéliens. Gérald Darmanin va se rendre à Alger lundi. Le ministre de la Justice doit évoquer la coopération judiciaire avec l'Algérie et le cas du journaliste Christophe Glaize, arrêté il y a presque 2 ans. Il est incarcéré depuis juin 2025 en Algérie. Un ressortissant français, lui, est emprisonné depuis 3 mois au Sénégal en raison de son homosexualité. Cet ingénieur d'une trentaine d'années a été arrêté le 14 février dernier. Le Sénégal a voté une loi en mars qui punit désormais de 5 à 10 ans de prison les relations homosexuelles. Et puis un record de 100 000 personnes au Stade de France, c'était hier soir pour le concert de Jules. Le rappeur marseillais donne ce soir un nouveau concert dans cette même enceinte.
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0: Allez, vous restez avec nous, bien sûr. Retour de l'infotrafic dans un instant, juste après avoir écouté le tout dernier. Bruno Mars, bon week-end.

Poids lourd en difficulté et obstacle dans l'Est, la 36 direction Beaune, Lyon, Paris, kilomètre 122, une fois franchi le diffuseur, 4 points. On est dans la région de Besançon, ce poids lourd mal garé, hein, il empiète un petit peu sur voie droite et donc des obstacles, des morceaux de pneus également signalés, vous restez attentifs. Le patrouilleur est en route pour dégager tout ça. On va revenir dans un instant, midi moins le quart, nouveau point sur vos conditions de circulation. On repart tout de suite avec Christophe Maé sur Autoroute Info. Bon voyage.

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1: Véhicule en panne en Seine-et-Marne, autoroute A5 en direction de Nancy, de Dijon, bretelle de sortie du diffuseur 18. Le patrouilleur se rend sur place. On est en région parisienne. On en reparle dans un instant.

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1: Et de retour avec nous sur Autoroute Info, on retourne dans l'Est de la France, l'autoroute A36, direction Bonne-Lyon-Paris, où ce poids lourd est en panne, victime d'une crevaison, pour tout vous dire, au kilomètre 122. Il empiète un petit peu sur voie de droite, une fois passé la sortie 4 points de Besançon-Palante, la région de Besançon, et des obstacles, des morceaux de pneus sur les voies. Vous restez attentifs, bien sûr. Le patrouilleur qui se rend sur place, puis sachez que partout d'ailleurs, ça se passe bien sur votre route, notamment la traversée de la Bourgogne sur l'autoroute A6. On parle quand même travaux, bien sûr, sur Autoroute Info, et on rappelle la fermeture à Lyon du tunnel de Fourvière dans les deux sens de circulation, de fermeture sans interruption jusqu'à lundi matin 6h, avec des déviations locales qui sont en place évidemment tout au long de cette fermeture qui se reproduira d'ailleurs tous les week-ends prolongés de ce mois de mai.
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1: Et vous ne bougez pas, on vient dans un instant tout de suite, c'est Alex Warren.

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10: De retour avec nous sur Autoroute Info, patrouilleur qui intervient sur les voies de la 36, direction Bois-Lyon-Paris, pour ramasser des obstacles, des morceaux de pneus qui sont répandus un petit peu partout sur les voies. On est dans la région de Besançon vers le kilomètre 122 après la sortie 4 points. Il y a également dans le même secteur un poids lourd arrêté sur bande d'arrêt d'urgence. Il empiète un petit peu sur la voie de droite. Vous restez évidemment attentif, vous faites attention à ce patrouilleur. On va se retrouver à midi. Nouveau point sur vos conditions de circulation. La playlist, c'est quel est Tom Jones. Ça arrive dans un instant. Maneskin également à suivre. Tout de suite, notre rubrique En route avec et Vincent Serrano a rencontré l'acteur Fred Testo. Ensemble, ils ont parlé voyage et conduite automobile.
11: Fred Testo, bonjour. Nous sommes sur Autoroute Info. Alors forcément, quelques questions liées à votre rapport au voyage, à la voiture. Vous conduisez, hein, vous m'avez dit.
12: Bien sûr, je conduis. J'allais dire, j'ai le permis depuis l'âge de 11 ans. Non, je sais conduire depuis l'âge de 11 ans parce que mon père m'a appris. L'automatique, j'adore. J'écoute Autoroute Info quand je suis sur l'autoroute. Vous êtes sur Autoroute Info 107.7. Moi, j'ai commencé à la radio. Hein. J'adore la radio. J'écoute beaucoup la radio. J'écoute beaucoup de podcasts. Et c'est important quand tu fais un trajet parce que, bah voilà, on a vraiment des infos. Parce que la route, c'est quand même un sacré bordel. Hein. Non, mais il faut faire attention. Parfois, il y a des animaux sur la chaussée, il y a des pneus, il y a des gens en panne, il y a des accidents, des ralentissements. Donc, c'est très bien. Et le truc qui est assez marrant, ça me fait penser à ça, c'est l'alarme, d'un coup. Le petit jingle, parce qu'il y a quelque chose d'important à savoir. Donc ça fait flipper à chaque fois, mais c'est bien.
11: Alors, quels sont vos souvenirs de voyages de vacances?
12: Moi, je me souviens de trajets où il n'y avait pas de clim, donc on mettait des torchons en coton contre les vitres, qu'on accrochait, qu'on resserrait en fermant les vitres non électriques, par exemple. Je me souviens qu'il n'y avait pas de ceinture au milieu, à l'arrière. C'était long, mais c'était génial, c'était le voyage, quoi. On regardait sur les cartes, hein. Il n'y a pas de GPS. Non, c'est toujours des bons souvenirs. Moi, j'aime la route. J'aime conduire.
11: Un lieu où vous aimez vous ressourcer, peut-être?
12: C'est la Corse. La Corse, c'est l'île de beauté, hein, je te le rappelle quand même. C'est pas moi qui le dis, c'est comme ça. Donc, d'ailleurs, je vous invite à découvrir toute la Corse, en saison et hors saison aussi. L'hiver, c'est magnifique.
11: Bon, on va y aller.

0: Bah voilà, je pose des questions sur le voyage et j'ai même pas été en Corse. Donc tu vas aller en Corse, tu vas me faire plaisir. Et heureusement, il n'y a pas d'autoroute pour aller en Corse et il n'y en aura jamais. Mais figure-toi que quand je vais en Corse, soit par bateau, soit par avion, j'écoute Autoroute Info quand même, au cas où.
1: Pour le kiff sur le bateau.
0: Par passion. Et parce que t'es en face de moi là.
1: Forcément. Et un lieu où vous rêvez d'aller.
0: Là, spontanément, je pense vraiment, ouais, Sri Lanka. Sinon, j'aimerais bien aller au Brésil, Argentine, je connais pas. J'ai fait beaucoup d'endroits, mais il y a plein d'endroits. T'imagines tous les endroits qu'il y a. On aimerait bien aller en Chine aussi.
1: Merci Fred.
0: Merci à toi.
1: Et continuez d'écouter Autoroute Info.
0: Tout à fait, j'écoute.

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1: Bon week-end, ravi de vous retrouver. Il est midi.
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1: Et on s'intéresse évidemment à ce qui se passe sur votre route en cette mi-journée. On va d'abord aller dans l'est de la France avec un poids lourd qui est arrêté sur la bande d'arrêt d'urgence et il empiète un peu sur la voie de droite de l'A36 direction Beaulieu-Paris, la région de Besançon. Une fois passé le diffuseur 4.1, le patrouilleur est sur place d'ailleurs. Il ramasse toujours des obstacles, semble-t-il, sur les voies de circulation, des morceaux de pneus. Donc faites attention à lui, vous adaptez bien votre vitesse. C'est le seul événement d'ailleurs à vous indiquer à cette heure-ci. Ça se passe bien partout ailleurs, quel que soit l'axe autoroutier emprunté, trafic fluide, notamment sur l'A6, la traversée de la Bourgogne entre Paris et Lyon. Bon, notez quand même, si vous devez passer peut-être par Lyon pendant ce long week-end prolongé, que le tunnel de Fourvière est fermé dans les deux sens de circulation jusqu'à lundi matin, 6h, sans interruption. Des déviations sont en place, hein, bien sûr. Et puis les conditions météo, la pluie qui peut vous accompagner par endroits, c'est assez localisé sur la Bourgogne, hein, et puis l'Est, vous adaptez votre vitesse en 10 km/h, pas plus. S'il pleut, si les chaussées sont mouillées ailleurs, hein, possibilité de quelques éclaircies et des températures en hausse, évidemment, par rapport au jour précédent.
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1: Allez, vous restez avec nous. Tout de suite, les titres de l'actualité de France Info.
2: À la une rencontre prévue entre Gérald Darmanin et le président algérien.
3: Et lors d'une visite du ministre de la Justice en Algérie planifiée entre demain soir et lundi soir pour évoquer notamment le cas de Christophe Glaize, journaliste incarcéré depuis un an. Gérald Darmanin doit aussi évoquer la lutte contre le terrorisme et le trafic de drogue. Les appels au boycott sont un moyen de tenter de faire pression sur Patrick Bruel et sur la justice, dénonce ce matin sur France Info son avocate, alors que Flavie Flamand a annoncé déposer plainte contre le chanteur hier. L'animatrice l'accuse de l'avoir violée lorsqu'elle était mineure. L'artiste de 67 ans, lui, doit commencer une tournée dans un mois. Et puis du changement sur le banc du Real Madrid, le club de football espagnol de Kylian Mbappé. Selon les informations de la direction des sports de Radio France, le Portugais José Mourinho va être nommé en remplacement d'Alvaro Arbeloa.
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1: Avec vous, évidemment, 7 jours sur 7, 24 heures sur 24, vous le savez. Vous restez avec nous, on va revenir dans quelques instants. On va repartir avant cela avec Charlotte Cardin, nouvel extrait de son tout dernier album. Ça devrait sortir à l'automne, The Way We Touch. C'est sur Autoroute Info.

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8: Et toujours avec nous sur Autoroute Info, poids lourd arrêté sur bande d'arrêt d'urgence, assez proche des voies de la 36, direction Bollion et Paris, une fois passé le diffuseur, 4.1 de Besançon-Palande, kilomètre 122, attention aux patrouilleurs, bien sûr, qui se trouvent sur place, vous serez plutôt sur la gauche. Midi et quart, un nouveau point sur vos conditions de circulation, on repart tout de suite avec la playlist d'Autoroute Info, c'est Irène Cara, Fame, bon voyage, bon week-end.

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1: Midi et quart sur Autoroute Info. Merci d'être avec nous. Avec toujours ce poids lourd arrêté dans l'Est, la 36. Direction Boignon-Paris. Il est sur bande d'arrêt d'urgence assez proche de la voie de droite après le diffuseur 4.1. On est dans la région de Besançon. Faites attention à des piétons évidemment qui se trouvent dans le secteur. Vous serrez bien sur la gauche pour respecter le corridor de sécurité. Puis partout ailleurs, ça se passe bien. Notamment en Bourgogne, l'autoroute A6 entre Paris et Lyon. Autour des grandes villes également, pas de problème particulier. On notera quand même à Lyon que le tunnel de Fourvière est fermé dans les deux sens de circulation pour des travaux. Fermeture jusqu'à lundi matin, 6h, sans interruption.
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1: Allez, les conditions météo, un peu de pluie localement sur la Bourgogne, l'est du pays également. On va voir comment tout cela va évoluer. Prévision cette mi-journée, c'est avec François Gourand de Météo France.
2: Cet après-midi, les nuages restent nombreux sur le pays avec des averses encore fréquentes du Grand Est à Auvergne-Rhône-Alpes en passant par la Bourgogne-Franche-Comté. Elles sont plus éparses sur l'Île-de-France et surtout sur le centre-Val-de-Loire. On bénéficie parfois de belles éclaircies. Sur l'Aquitaine, la couche nuageuse devient épaisse avec de timides éclaircies et quelques averses. Les températures restent bien fraîches, 4 à 6 degrés sous les normales de saison, avec 13 à Besançon et Langres, 14 à Dijon, Clermont-Ferrand et Mulhouse, 15 à Lyon et Grenoble, 16 à Bordeaux, Bourges et Paris. Ce soir, les averses deviennent progressivement plus rares et éparses sur l'est du pays, avec un ciel dans lequel les éclaircies gagnent. En revanche, en Aquitaine, les nuages dominent avec un peu de pluie par endroit. Dimanche, tandis que le temps restera sec sur une frange est du pays, de nouvelles averses gagneront ailleurs par l'ouest sur l'Aquitaine, puis le centre et l'île de France, ponctuellement orageuses. Les températures seront à peine plus douces. Bonne route avec Météo France sur Autoroute Info.
1: Allez, on va revenir dans un instant. Vous ne bougez pas, on verra aussi comment bien utiliser des câbles de démarrage en cas de panne de batterie. Avant cela, Joe sur Autoroute Info, End of Beginning. Bon voyage.

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1: Accident apparemment gênant du côté de la 36 dans l'Est en direction de Beaune-Paris vers le kilomètre 9. On est après la sortie 15, on n'en sait pas plus, le patrouilleur en route. On en reparle dans

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5: Allez, de retour avec nous sur Autoroute Info. On reparle de cet accident du côté de l'autoroute A36. Hein, c'est gênant, direction de Beaulnion et Paris, vers le kilomètre 9. On est après la sortie 15 de Masvaux, au sud de Mulhouse. C'est gênant puisque le véhicule se trouverait sur les voies avec un bouchon qui est en formation, quelques centaines de mètres de circulation perturbée. On va évidemment en reparler dans les toutes prochaines minutes, 12h30 pour un nouveau point sur vos conditions de circulation. Vous ne bougez pas. Un sujet pratique à présent qui peut vous sortir d'un mauvais pas si votre véhicule ne démarre pas en raison d'une panne de batterie. Véronique Voiron a mis le nez sous le capot.
6: Le matin, au moment de partir au travail, de préférence, alors qu'on est loin d'être en avance, la voiture ne démarre pas. Et là, on repense soudainement à la batterie qui donnait déjà quelques signes de faiblesse ces derniers jours et on se dit qu'on aurait dû y prêter davantage attention. Bref, l'heure n'est plus au regret. Il faut agir. Première chose, mettre la main sur des câbles de démarrage. Et ce n'est pas chose aisée, il semblerait même que l'objet soit devenu une denrée rare. Heureusement, moi, j'ai un frère, merci Eric, il se reconnaîtra, que je peux solliciter pour venir à mon secours. Même si cela peut paraître évident pour certains, voici comment procéder. Placer les deux voitures à proximité sans qu'elles ne se touchent. Les moteurs à l'arrêt et le frein à main enclenché. Ouvrez les capots, dégagez l'accès aux bornes des deux batteries. Vous pouvez alors brancher les pinces pour les relier entre elles. Brancher le câble rouge sur la borne positive de la batterie déchargée, puis l'autre extrémité sur la borne positive de la batterie donneuse d'énergie. Branchez ensuite le câble noir sur la borne négative de la batterie chargée et connectez-le à une surface métallique non peinte du moteur de la voiture en panne. Cela évitera les étincelles près de la batterie. Une fois les deux voitures ainsi reliées, démarrez le véhicule équipé de la batterie en bon état et laissez tourner le moteur quelques instants, puis essayez de démarrer la voiture en panne. Une fois celle-ci démarrée, coupez le moteur de la voiture donneuse et retirez les câbles avec précaution dans l'ordre inverse de la pose. On commence donc par la pince noire de la voiture qui était en panne, puis l'autre extrémité. Ensuite, retirez la pince rouge du véhicule donneur, puis débranchez enfin la dernière pince. Voilà, vous savez à présent utiliser les câbles de démarrage.

0: Et bienvenue, hein, si vous venez d'arriver, Autoroute Info, midi 30. On s'intéresse évidemment à ce qui se passe sur votre route ce samedi en mi-journée. On va dans l'est de la France, autoroute A36, où il y a eu un accident tout à l'heure. C'est gênant puisque le véhicule est sur la voie de gauche, direction Bognon-Paris, kilomètre 8. Hein, on est dans le secteur de la sortie 15 de Masvaux, la région de Mulhouse. Trafic ralenti au passage de ce secteur, puisqu'il y a un bouchon qui s'est formé sur un petit peu plus d'un kilomètre. Et déjà 5 à 10 minutes pour passer cette perturbation, c'est ce que nous indiquent les données GPS. Un petit peu plus loin, dans le Doubs cette fois-ci, il y a ce poids lourd toujours arrêté sur bande d'arrêt d'urgence. Il est proche de la voie de droite, hein, toujours sur la 36 d'ailleurs, hein, direction Bognon-Paris, dans le secteur de Besançon. Une fois passé le diffuseur 4 points, attention, du monde sur place, vous pensez évidemment à bien serrer sur la gauche de la chaussée. Partout ailleurs, tout est calme sur votre route, et notamment sur l'autoroute A6 entre Paris et Lyon, la traversée de la Bourgogne. On notera quand même, si vous devez passer pendant ce long week-end prolongé par la région lyonnaise, que le tunnel de Fourvière est fermé dans les deux sens de circulation sans interruption jusqu'à lundi matin 6h. Des déviations sont en place. Et puis les conditions météo, la pluie qui peut vous accompagner très localement sur la Bourgogne, l'est de la France également. Vous adaptez votre vitesse, bien sûr, hein, c'est pas plus de 110 km/h. Vous le savez, quand il pleut, quand les chaussées sont mouillées, attention. Pour les titres de l'actualité, on prend la direction de la rédaction de France Info tout de suite.
1: Un juge d'instruction français va enquêter après une plainte contre le prince héritier saoudien.
2: L'enquête concerne la disparition de Jamal Khashoggi. Il y a 8 ans, le journaliste saoudien a été assassiné alors qu'il se trouvait au consulat d'Arabie Saoudite à Istanbul. Une plainte a été déposée par 3 associations en France pour torture et disparition forcée. Selon les services secrets américains, le commanditaire n'est autre que le prince saoudien Mohamed Ben Salman. Gérald Darmanin sera en visite officielle à Alger lundi. Le ministre de la Justice doit discuter de la coopération judiciaire entre les deux pays, mais aussi du cas de Christophe Glaize, ce journaliste français condamné à 7 ans de prison en Algérie après avoir réalisé un reportage. Le pape Léon XIV se rendra en France du 25 au 28 septembre, c'est ce qu'annonce le Vatican. Il sera notamment à Paris pour visiter le siège de l'UNESCO. Et puis au Moyen-Orient, l'armée israélienne confirme la mort du chef de la branche armée du Hamas. Ezzedine Al-Haddad a été tué hier dans une frappe sur la bande de Gaza. Il était considéré par Israël comme l'un des principaux architectes de l'attaque du 7 octobre 2023. Le Hamas confirme aussi son décès.
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0: Et on va revenir dans un instant. Vous ne bougez pas, nouveau point sur vos conditions de circulation juste après avoir écouté Jack et Carla. Bon voyage, bon week-end.

Accident gênant dans l'est de la France, l'autoroute A36 en direction de Bognon-Paris, à hauteur de la sortie 15. On est dans la région de Mulhouse. Un véhicule accidenté sur la voie de gauche. Il y a un bouchon qui s'est formé suite à cet accident sur un petit peu plus d'un kilomètre. 5 à 10 minutes pour passer cette perturbation. C'est ce que nous indiquent les données GPS. Et tout cela, évidemment, on en reparle dans les prochaines minutes. Midi 45, nouveau point sur vos conditions de circulation. Macklemore, tout de suite pour la musique.

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1: Et de retour avec nous à 12h45 sur Autoroute Info. On va dans l'Est, on reparle de cet accident. Ça s'est produit sur la 36 direction Bonne-Lyon et Paris. Un véhicule accidenté sur la voie de gauche. On est dans la région de Mulhouse, à hauteur de la sortie 15 de Masvaux. Le véhicule qui se trouve donc, je vous le disais, sur les voies, sur la voie de gauche. Il y a un bouchon, évidemment, qui s'est formé suite à cet accident. Bouchon qui s'étire sur un peu plus d'un kilomètre, 5 à 10 minutes pour passer cette perturbation. C'est ce que nous indiquent les données GPS. Et puis un petit peu plus loin, il y a un poids lourd arrêté sur bande d'arrêt d'urgence, proche de la voie de droite, kilomètre 122, là c'est plutôt la région de Besançon, une fois passé la sortie 4.1. Du monde sur place, vous serrez sur la gauche bien sûr en respectant le corridor de sécurité. Zone de travaux en place actuellement, notamment dans l'Est, tiens justement l'autoroute A36 entre Besançon et Montbéliard avec la fermeture de la sortie 7 de Vougeot-Court. Fermeture jusqu'à lundi matin, 6h30, jusqu'à la fin de la fête foraine d'Audincourt, donc qui se termine lundi matin, 6h30.
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1: Et on va revenir dans quelques instants. Avant cela, on ira tutoyer le toit de l'Europe. Nous grimperons au sommet de l'Aiguille du Midi qui se dresse fièrement au-dessus de Chamonix et qui offre un panorama époustouflant sur les Alpes avec vue imprenable sur le Mont Blanc. Avant cela, Auréa, son titre Soirée mondaine sur Autoroute Info. Bon week-end.

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10: Et on reparle de cet accident dans l'est de la France, la 36 direction Beaulieu et Paris, à hauteur de la sortie 15, la région de Mulhouse, la voie de gauche qui a été neutralisée, la circulation qui ne s'écoule que sur bande d'arrêt d'urgence, évidemment au ralenti, un bouchon d'un peu plus d'un kilomètre qui s'est formé, 5 à 10 minutes pour passer cette difficulté, c'est ce que nous indiquent les données GPS. On va en parler à 13h, bien sûr, vous ne bougez pas. Tout de suite, direction la Haute-Savoie, avec un site incontournable de la vallée de Chamonix, le téléphérique de l'Aiguille du Midi, embarquement immédiat dans ce reportage de Véronique Voiron.
11: Ouvert en 1955, le téléphérique permet un accès privilégié à la haute montagne en 20 minutes. Youri Desmarquis de la Compagnie du Mont-Blanc qui exploite le site.
12: Vous êtes à Chamonix à 1035 mètres et vous montez à l'Aiguille du Midi qui est à 3800 mètres d'altitude. Donc deux téléphériques, un premier qui va de Chamonix au plan de l'Aiguille, c'est la station intermédiaire qui est à 2300 mètres d'altitude. Un second téléphérique vous permet d'accéder du plan de l'Aiguille à l'Aiguille du Midi, donc là 1500 mètres de dénivelé.
11: Sur les deux gros pitons rocheux qui constituent l'Aiguille du Midi, différentes terrasses ont été aménagées.
12: Actuellement, nous nous trouvons sur la terrasse dite cosmique. Donc là, on a un point de vue sur le Mont Blanc. On peut voir la télécabine panoramique Mont Blanc, la pointe Elbrunner et on va dire les sommets italiens en arrière-plan. Et après, on va avoir un certain nombre d'espaces qui ont été aménagés au fur et à mesure des années, avec un espace histoire où on va dire comment la technique nous a permis d'accéder à l'Aiguille du Midi via les remontées mécaniques, l'espace hypoxique et les effets, on va dire, de l'altitude sur l'organisme. Un dernier espace qui est un espace où on va parler un petit peu de tous les exploits qu'on peut faire sur l'alpinisme et les premières ascensions.
11: D'autres aménagements sont également disponibles sur les différentes plateformes.
12: Une cafétéria, une boutique, un restaurant. Et on va également avoir le départ de l'arête qui va permettre de faire un certain nombre de courses en montagne. Le départ de la télécabine panoramique Mont Blanc. Et du coup, on a aussi l'accès à l'ascenseur et à la terrasse la plus haute et au pas dans le vide. Donc le pas dans le vide, c'est une cage en verre qu'on va avoir au-dessus du vide. Et c'est pour se rendre compte l'effet de la verticalité dans un milieu montagnard.
11: Rencontre avec Luc, guide à Chamonix, et Thomas, alpiniste, qui s'apprête à s'élancer sur l'arête vertigineuse qui part du site.
13: Donc là, j'accompagne deux personnes en initiation à l'alpinisme. Donc pour nous, guide, par exemple, c'est vraiment très pratique parce qu'on peut, sur une journée, faire déjà une très très belle course, un peu technique, un peu difficile. Là où ailleurs, il faudrait marcher peut-être 3-4 heures, dormir en refuge, remarcher le lendemain pour atteindre les glaciers.
14: C'est un site qui est vraiment unique en France et dans le monde. C'est un lieu qui est magique.
11: Le téléphérique de l'Aiguille du Midi voit défiler plus de 450 000 visiteurs chaque année.

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1: Vous êtes les bienvenus, bon début d'après-midi, il est 13h.
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1: Bienvenue, merci d'être avec nous. On va s'intéresser évidemment à ce qui se passe sur votre route en ce tout début d'après-midi. On va retourner dans l'est de la France. Autoroute A36, le département du Haut-Rhin, il y a eu un accident tout à l'heure, c'est gênant, en direction de Beaune, Lyon et Paris, puisque la voie de gauche a été neutralisée. Ça empiète d'ailleurs un petit peu sur la voie droite. Conséquence, circulation uniquement sur la bande d'arrêt d'urgence à hauteur de la sortie 15. On est dans le secteur de Mulhouse et un bouchon forcément qui s'est formé sur un petit peu plus d'un kilomètre. Comptez 5 à 10 minutes pour passer cette perturbation. On reste sur la 36. Toujours en direction de Beaune, Lyon et Paris, cette fois-ci dans le Doubs, hauteur de Besançon, une fois passé le diffuseur 4.1. C'est un poids lourd qui est sur bande d'arrêt d'urgence assez proche de la voie de droite. Vous serrez sur la gauche, vous respectez le corridor de sécurité. Il y a du monde sur place. Partout ailleurs, ça se passe bien. Pas d'autres difficultés à vous indiquer sur votre trajet. On notera des conditions météo, bon, plutôt maussade quand même, hein, notamment sur la Bourgogne. Quelques averses possibles localement sur l'est de la France par ailleurs. 110 km. Alors vous le savez, quand il pleut, quand les chaussées sont mouillées, attention. On va tout de suite faire un détour par la rédaction de France Info pour les titres de l'actualité.
2: Clairement, le pape bientôt en visite en France.
3: Ce sera du 25 au 28 septembre, c'est ce qu'annonce le Vatican. Le pape Léon XIV passera notamment par Paris pour visiter le siège de l'UNESCO. Donald Trump consulte ses conseillers ce week-end au sujet de l'Iran. Le président américain n'exclut pas la reprise des combats dans les jours prochains, c'est ce qu'indiquent également de hauts responsables israéliens. Gérald Darmanin se rendra en Algérie lundi. Le ministre de la Justice doit notamment évoquer le cas de Christophe Glaize, le journaliste français arrêté il y a presque 2 ans dans le pays et condamné à 7 ans de prison. Et puis une tentative d'incendie de la maison où avait disparu le petit Émile en juillet 2023. Il s'agit du domicile de ses grands-parents maternels au Vernet dans les Alpes de Haute-Provence. Un homme de 78 ans a été placé en garde à vue ce matin après avoir tenté d'incendier à plusieurs reprises cette maison.
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1: Et vous restez avec nous, on va revenir dans un instant, juste après avoir écouté Louane sur Autoroute Info. Bon week-end.

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3: De retour avec nous sur Autoroute Info, on rappelle cet accident dans l'Est, la 36, direction Bognon et Paris, hauteur de la sortie 15, on est dans la région de Mulhouse, ça ne circule que sur bande d'arrêt d'urgence. Forcément, un bouchon s'est formé, hein, près de 2 km désormais de circulation perturbée, 5 à 10 minutes pour passer cette difficulté, c'est ce que nous indiquent les remontées GPS. 13h15, vous ne bougez pas, vous restez avec nous, nouveau point sur vos conditions de circulation, on repart avec la playlist d'Autoroute Info, Elton John dans un instant, tout de suite, Sam Smith.

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1: Merci d'être avec nous sur Autoroute Info à 13h15. On va s'intéresser à un accident. Ça s'est produit dans l'Est tout à l'heure et c'est gênant en direction de Beaulieu et Paris, la région de Mulhouse, à hauteur de la sortie 15, avec une circulation bien perturbée. Ça ne roule que sur la bande d'arrêt d'urgence. Un bouchon s'est formé, bien sûr, hein, près de 2 km désormais de circulation perturbée. Comptez quand même 5 à 10 minutes pour passer cette difficulté. C'est ce que nous indiquent les remontées GPS. Et puis, on nous signale il y a quelques instants des animaux, des chevreuils du côté de la 30. En Haute-Marne, ils ont été vus vers le kilomètre 122. Vous restez évidemment attentifs dans les deux sens entre Langres Nord, la sortie 7, Bourbonne-les-Bains, le diffuseur 8. Et puis enfin l'autoroute A6 dans le Rhône. Cette fois-ci, on est au nord de Lyon, en direction du sud. Un véhicule arrêté sur bande d'arrêt d'urgence au kilomètre 442. Une fois passé le diffuseur 32 pour 11, vous restez attentifs et vous adaptez votre vitesse. Vous serrez à gauche en respectant le corridor de sécurité.
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1: Du côté de la Mitoue, attention à des averses sur la Bourgogne, l'est du pays également, Franche-Comté, Lorraine également. Ça peut être assez marqué quand même, par endroits c'est localisé mais marqué. Vous adaptez votre vitesse et on va voir comment tout cela va évoluer. Les prévisions météo, c'est avec François Gouhand de Météo France.
2: Cet après-midi, les nuages restent nombreux sur le pays avec des averses encore fréquentes du Grand Est à Auvergne-Rhône-Alpes en passant par la Bourgogne-Franche-Comté. Elles sont plus éparses sur l'Île-de-France et surtout sur le centre-Val-de-Loire. On bénéficie parfois de belles éclaircies. Sur l'Aquitaine, la couche nuageuse devient épaisse avec de timides éclaircies et quelques averses. Les températures restent bien fraîches, 4 à 6 degrés sous les normales de saison, avec 13 à Besançon et Langres, 14 à Dijon, Clermont-Ferrand et Mulhouse, 15 à Lyon et Grenoble, 16 à Bordeaux, Bourges et Paris. Ce soir, les averses deviennent progressivement plus rares et éparses sur l'est du pays, avec un ciel dans lequel les éclaircies gagnent. En revanche, en Aquitaine, les nuages dominent avec un peu de pluie par endroit. Dimanche, tandis que le temps restera sec sur une frange est du pays, de nouvelles averses gagneront ailleurs par l'ouest sur l'Aquitaine, puis le centre et l'île de France, ponctuellement orageuses. Les températures seront à peine plus douces. Bonne route avec Météo France sur Autoroute Info.
1: Vous restez avec nous, bien sûr, retour de l'infotrafic dans quelques instants. On visitera aussi une usine d'assemblage de voiturettes, les fameuses voitures sans permis. Tout de suite, Shakira pour la playlist d'Autoroute Info.

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3: De retour avec nous sur Autoroute Info, avec toujours cet accident qui reste d'actualité dans l'Est. La 36, direction Bognon et Paris, dans la région de Mulhouse, à une hauteur du diffuseur 15. Ça ne roule que sur la bande d'arrêt d'urgence au ralenti. Un bouchon de près de 2 km s'est formé. 5 à 10 minutes pour passer cette perturbation. C'est ce que nous indiquent les données GPS. Patience. Évidemment, dans moins de 10 minutes, 13h30, nouveau point sur vos conditions de circulation pour la playlist. On écoutera The Cure, David Guetta. Tout de suite, on parle des voitures sans permis qui sont de plus en plus plébiscitées, notamment par les jeunes. Le site de production du principal constructeur français est d'ailleurs visible le long de l'A41 Nord en Savoie, dans le secteur d'Aix-les-Bains. Reportage, Paulin Caillard.
4: Aujourd'hui, je vous emmène à la découverte d'une usine d'assemblage de voitures sans permis. Je me suis rendu dans l'usine savoyarde d'Aixam, un constructeur de voiturettes français. J'y ai retrouvé Olivier Pelletier, le directeur général d'Aixam, qui, entre deux bruits de perceuse, m'a expliqué comment fonctionnait son usine.
5: Donc là, la première étape, donc vous prenez la coque. Ici, on va assembler d'abord les roues, hein, avec, vous voyez, toute la partie. Tout d'abord, on va assembler tout ce qui est train arrière. Puis au fur et à mesure, donc on a environ 30 étapes de fabrication de la voiture. Hein, et au fur et à mesure, on va apporter différents éléments supplémentaires. Donc sur cette ligne, par exemple, avec ses mains, on fabrique des modèles électriques, on fabrique des modèles thermiques. Et ce qui nous permet d'être totalement flexible quant à l'évolution du marché, ce qui était très important pour nous.
4: Mais récemment, il y a eu du changement. Avec le boom des voitures sans permis chez les jeunes, il a fallu réagir et s'adapter aux exigences de cette nouvelle clientèle.
5: Premièrement, on a complètement électrifié notre gamme. Puis, par contre, on a fait une nouvelle gamme qu'on appelle Minoto et qui est vraiment focalisée sur les jeunes, où là, on va plus aller à l'essentiel.
4: Une voiturette épurée, mais qui coûte quand même la bagatelle de 10 000 euros. À l'autre extrémité de la fourchette de prix, on trouve le haut de la gamme Aixam, qui est bien plus accessoirisé et personnalisable.
5: On a maintenant une gamme Aixam, qui est notre gamme plus traditionnelle, qui a vraiment tous les codes de la voiture, où on va avoir des accessoirisations très importantes. Donc on va avoir un choix de couleur, on va avoir une caméra de recul, on va avoir des radars de recul, on va avoir des tablettes dedans, tous les attributs d'une vraie voiture. Ça, c'est plus pour notre population traditionnelle, et ça va faire des produits qui peuvent monter jusqu'à 20 000 euros.
4: L'assemblage est en grande partie fait à la main, et de bout en bout, une voiturette prend une trentaine d'heures de travail et passe par les mains de plus de 70 personnes.

0: week-end, 13h30, merci d'être avec nous sur Autoroute Info. On reparle évidemment de cet accident dans l'Est, la 36, direction Bognon-Paris. Un véhicule accidenté, c'est gênant. Vous ne roulez que sur la bande d'arrêt d'urgence dans la région de Mulhouse, à hauteur de la sortie 15 de Masvaux, avec un trafic forcément ralenti. Un bouchon s'est formé sur près de 2 km, 5 à 10 minutes pour passer cette difficulté. On parle aussi d'animaux qui ont été aperçus en Haute-Marne sur la 31. Attention dans les deux sens au kilomètre 122 entre Langres, sortie 7 et Bourbonne-les-Bains, le diffuseur 8, et puis des véhicules en panne, notamment sur la 77 en direction de Nevers, juste après la barrière de péage de Mienne, pas forcément très bien garé en direction de Nevers. Attention par ailleurs à des piétons qui pourraient se trouver dans le secteur. Et puis la 6 également dans le Rhône, au nord de Lyon, autre véhicule arrêté sur bande d'arrêt d'urgence au kilomètre 442, une fois passé la sortie 32 pour Ans. Partout ailleurs, ça se passe bien sur votre route. Côté météo, attention, localement des averses assez marquées sur la Bourgogne et l'Est du pays. Vous le savez, 110 km/h, pas plus quand il pleut, quand les chaussées sont mouillées. Et pour les titres de l'actualité, on prend la direction de la rédaction de France Info.
1: En mari, Gérald Darmanin, attendu lundi en Algérie.
2: Le ministre de la Justice va se rendre à Alger pour une visite dédiée à la coopération judiciaire entre les deux pays. Le garde des Sceaux va également aborder le cas de Christophe Glaise, journaliste sportif détenu depuis près d'un an maintenant en Algérie. Un mineur de 17 ans mis en examen pour meurtre et un jeune majeur pour violences aggravées. Et ce, après une rixe il y a un peu moins d'une semaine près de Lyon. Rixe au cours de laquelle un homme est décédé, percuté par une voiture, a annoncé le parquet. Plus de 15 000 signatures pour cette pétition en ligne qui demande l'annulation de la tournée de Patrick Bruel. Le chanteur est visé par au moins 3 enquêtes pour viol et agression sexuelle. Hier, c'est l'animatrice Flavie Flamand qui a annoncé qu'elle portait plainte contre lui pour viol lorsqu'elle était mineure. Et puis le pape Léon XIV en visite en France, une visite d'État qui se tiendra du 25 au 28 septembre prochain, a annoncé le Vatican. C'est un honneur pour notre pays, réagit aujourd'hui Emmanuel Macron sur les réseaux sociaux.
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0: On revient dans un instant, vous ne bougez pas. On repart avec l'ex-frérot de la Vega, Jérémy Frérot, sur Autoroute Info. Bon voyage.
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Et dernier événement en date, un véhicule en panne sur la 46 contourne Ouest de Lyon, peut-être mal garé. On n'en sait pas plus en direction de Paris au kilomètre 12 et après le diffuseur 2.1 de Villars-les-Dombes. Le patrouilleur qui se rend sur place. Hein. Tout cela, on en reparle dans une dizaine de minutes. 13h45, nouveau point sur vos conditions de circulation. La musique, c'est Baby Bash.

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1: Allez, de retour avec nous sur Autoroute Info, 13h45. Un accident, toujours d'actualité dans l'Est, la 36. En direction de Beaulieu et Paris, la région de Mulhouse, à hauteur de la sortie 15. Vous ne roulez que sur la bande d'arrêt d'urgence. Ça a forcément tendance à ralentir au passage de cet accident, quoique ça a l'air d'être résorbé, totalement résorbé, ce bouchon. Donc plus de réelles difficultés. Si ce n'est peut-être donc encore ce véhicule accidenté sur les voies, on n'en sait pas plus. On va aller se renseigner évidemment. La 46 à présent, le contournement est de Lyon. Il y a un véhicule arrêté sur bande d'arrêt d'urgence direction Paris au kilomètre 12. Le patrouilleur qui se rend sur place après le diffuseur, deux points de Villars-les-Dombes. Et puis un autre véhicule arrêté, là c'est sur la 77 dans la Nièvre, en direction de Nevers. Une fois passé la barrière de péage de Mienne, il est sur la droite, donc vous restez quand même attentif. Un patrouilleur est en route. Du côté des zones de travaux, on notera qu'à Lyon, le tunnel de Fourvière est fermé dans les deux sens de circulation jusqu'à lundi matin 6h sans interruption. Déviations donc qui sont mises en place pour éviter cette perturbation. Fermeture donc jusqu'à lundi matin 6h donc de ce tunnel de Fourvière en région lyonnaise.
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1: Et on va revenir dans un instant, bien sûr, vous ne bougez pas. On parlera aussi d'une spécialité bourguignonne, les gâteaux au pain d'épices. Avant cela, le retour de la playlist d'Autoroute Info avec Louisa. Bon voyage, bon week-end.

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0: Gâteau typique de Bourgogne, Sarah Gabzi a rencontré Catherine Petitjean, PDG de la maison Mulot et Petitjean, spécialiste des nonnettes et des biscuits au pain d'épices.
1: Alors la nonnette, c'est un petit rond de pain d'épices qu'on consomme nature ou injecté de confiture. Son histoire et son nom, ça nous ramène à l'histoire des couvents et des monastères, puisque le pain d'épices était fabriqué dans les couvents.
2: À l'origine, l'intérieur de ce biscuit était fourré avec une marmelade de fruits.
1: La plus traditionnelle, c'est la nonnette à l'orange. Ça vient début du 20e. Les oranges étaient des produits précieux et donc la confiture d'orange, puisque c'est un fruit un peu exotique à l'époque, on mettait ça dans le pain d'épices rond.
2: Et pour préparer de bonnes nonnettes, chez Mulot et Petitjean, on utilise
1: tout d'abord de la farine, du sucre et du miel. On va fabriquer une pâte mère. Elle va reposer de 15 jours à 3 semaines. Ensuite, on y ajoutera les jaunes d'œufs, les poudres levantes et ça donnera le petit rond qu'on va mettre dans un four et cuire. Et puis, à la sortie du four, la nonnette est fourrée en fait avec de la confiture, confiture d'orange, de cassis, bien sûr en Bourgogne, mais également avec des matières de fourrage comme le lemon curd.
2: Est-ce que c'est une recette à la portée de tous ?
1: On peut tout à fait faire une nonnette à la maison, bien sûr.
2: Chez Catherine Petitjean, la nonnette ne se déguste pas uniquement au goûter ou au dessert.
1: J'utilise la nonnette pour faire une recette de nonnette à l'époisse avec une petite salade et c'est vraiment très bon. Ça peut être une nonnette nature, ça peut même être une nonnette à l'orange parce qu'en fait, l'orange avec l'époisse, ça se marie bien, ça adoucit le fromage. Donc on passe ça au four et ça vous donne une délicieuse entrée.
2: Cette spécialité bourguignonne se décline également en version salée qu'il est possible de déguster à tout moment de la journée.
1: Une mini-nonnette fourrée oignon et puis avec un fourrage pois chiche-mande pour l'apéritif. Ça reste sucré, hein, mais ça donne des choses intéressantes.
2: Ça donne envie en tout cas.
1: Bah écoutez, c'est bon. La nonnette oignon, ça peut accompagner un foie gras, une terrine. Voilà, c'est des choses assez simples à mettre en œuvre.
2: Pour en savoir plus sur les secrets de fabrication des nonnettes, rendez-vous à la fabrique de pain d'épices Mulot et Petitjean située à Dijon pour une visite pleine de surprises.

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1: Sac sur la 6 en direction de Paris au kilomètre 265. On est juste avant Pouillon-Lossois, la jonction avec la 38 entre Bonnet-Auxerre, un obstacle et le patrouilleur qui se rend sur place pour dégager.

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1: Bon week-end, ravi de vous retrouver. Il est 14h.
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1: Et on s'intéresse bien sûr à ce qui se passe sur votre route. On reparle d'obstacles, attention, du côté de l'autoroute A6 en direction de Paris, entre Beaune et Auxerre, kilomètre 265. On est juste avant la jonction avec la 38 à Pouilly-en-Auxois. Le patrouilleur qui se rend sur place. Et puis la 46, véhicule en panne sur bande d'arrêt d'urgence. Le dépanneur qui vient d'arriver sur place pour l'évacuer en direction de Paris, au kilomètre 12 après la sortie 2.1 de Villars-les-Dombes. Partout ailleurs, ça se passe bien sur votre route. Pas d'autres difficultés à vous indiquer. Ça se passe notamment bien à la traversée de la Bourgogne-Lassis, l'est du pays également, pas de problème particulier. Du côté de la météo, quelques averses encore possibles, c'est assez localisé mais assez marqué hein, par endroit. La Bourgogne, Franche-Comté, Alsace-Lorraine, vous adaptez votre vitesse bien sûr, pas plus de 110 km/h quand il pleut, quand les chaussées sont mouillées, attention. Les titres de l'actualité tout de suite depuis la rédaction de France Info.
2: Paul Lancin-Spinelli-Paul, Léon XIV posera ses valises en France du 25 au 28 septembre prochain.
3: Oui, c'est le Vatican qui annonce ce matin cette future visite d'État, la première à ce niveau diplomatique depuis 2008. Le souverain pontife américain se rendra notamment au siège de l'UNESCO à Paris. L'enquête sur la disparition du journaliste saoudien Jamal Khashoggi, tué il y a 6 ans à Istanbul, va être confiée à un juge français. Confirmation du parquet national antiterroriste ce matin, une plainte avait été déposée en 2022 contre le prince héritier saoudien Mohamed Ben Salman par 2 ONG pour torture et disparition forcée. C'est le 3e drame du même type en quelques jours dans le Finistère. Une femme est décédée en faisant du longe-côte sur une plage du Conquet, selon le procureur de Brest ce matin. Jeudi, 2 personnes étaient déjà mortes au Conquet, également en pratiquant cette marche aquatique par une mère agitée. Et puis en rugby, un duel de haut de tableau pour ouvrir la 24e journée de Top 14. Pau 3e reçoit Clermont 5e à 14h30. 4 matchs à 16h35, notamment Bordeaux-Perpignan. À 21h, le Racing 92 reçoit Toulon.
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1: Et vous, ne bougez pas bien sûr, le retour de l'infotrafic dans un instant. On repart en musique, la playlist d'Autoroute Info, Tame Impala et Jenny sur Autoroute Info. Bon.

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3: De retour avec nous sur Autoroute Info, pas de difficultés majeures si ce n'est la présence d'un obstacle en Côte d'Or, la 6. En direction de Paris, on est entre Bonnet au Cerf au kilomètre 265. Le patrouilleur se rend sur place pour dégager les voies de circulation et tout cela. Évidemment, on va en reparler, ce sera à 14h15. Nouveau point sur vos conditions de circulation. Avant cela, Daft Punk dans un instant, juste après avoir écouté Indochine. Bon voyage, bon week-end.

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1: 14h15, vous êtes sur Autoroute Info avec un obstacle signalé entre Beaune et Auxerre. L'A6 direction Paris au kilomètre 265. Le patrouilleur qui se rend sur place, hein, c'est juste avant la jonction avec la 38 à Pouillan-Nossois. Et c'est d'ailleurs le seul événement à vous indiquer, ça se passe bien, quel que soit l'axe autoroutier emprunté en ce début d'après-midi. Un trafic qui s'écoule bien, notamment sur l'Est, la 36, autour des grandes agglomérations par ailleurs.
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1: La météo, encore des averses localisées sur la Bourgogne, l'est du pays. On va voir comment tout cela va évoluer. Les prévisions en météo pour ce samedi, c'est avec François Gourand de Météo France.
2: Cet après-midi, les nuages restent nombreux sur le pays avec des averses encore fréquentes du Grand Est à Auvergne-Rhône-Alpes en passant par la Bourgogne-Franche-Comté. Elles sont plus éparses sur l'Île-de-France et surtout sur le centre-Val-de-Loire. On bénéficie parfois de belles éclaircies. Sur l'Aquitaine, la couche nuageuse devient épaisse avec de timides éclaircies et quelques averses. Les températures restent bien fraîches, 4 à 6 degrés sous les normales de saison, avec 13 à Besançon et Langres, 14 à Dijon, Clermont-Ferrand et Mulhouse, 15 à Lyon et Grenoble, 16 à Bordeaux, Bourges et Paris. Ce soir, les averses deviennent progressivement plus rares et éparses sur l'est du pays, avec un ciel dans lequel les éclaircies gagnent. En revanche, en Aquitaine, les nuages dominent avec un peu de pluie par endroit. Dimanche, tandis que le temps restera sec sur une frange est du pays, de nouvelles averses gagneront ailleurs par l'ouest sur l'Aquitaine, puis le centre et l'île de France, ponctuellement orageuses. Les températures seront à peine plus douces. Bonne route avec Météo France sur Autoroute Info.
1: Allez, vous restez avec nous, bien sûr. Retour de l'infotrafic, ce sera dans un instant. On vous ouvrira aussi les portes d'un immense hangar près de Valence où sont stockés des milliers de pneus. Avant cela, Julien Lib sur Autoroute Info. Bon voyage.

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5: Toujours avec nous sur Autoroute Info, on reparle d'un obstacle sur la 6 en Côte d'Or entre Beaune et Auxerre, direction Paris, juste avant la jonction avec la 38 à Pouilly-en-Ossois, un patoueur qui se rend sur place, kilomètre 265, attention. Vous restez avec nous, 14h30, nouveau point sur vos conditions de circulation, la playlist The Lumineers dans un instant, et puis le boss également, Bruce Springsteen à suivre. Tout de suite, on va dans la Drôme, à deux pas de la 49, Adeline Després nous emmène au cœur d'une plateforme logistique où s'entassent des milliers de pneus prêts à être expédiés partout en France.
6: Bonjour,
7: bienvenue chez Allo Pneus.
8: Damien Bonnabel, directeur général.
7: Ici, on se trouve à Valence, c'est notre dépôt logistique. C'est un hangar qui fait 55 000 m2. Et c'est là qu'on a aujourd'hui quasiment 800 000 pneumatiques qui sont stockés à l'attente d'être expédiés partout en France pour les automobilistes. On va expédier là depuis Valence plus de 20 000 pneus dans la journée.
8: Nous croisons justement Mouloudji qui s'affaire entre les allées pour préparer les commandes dans sa nacelle mobile.
9: On va les ramener au four après. Une fois que la mission sera terminée, pour l'instant, je continue sur la mission et ensuite on continue.
10: Eh ben, on vous suit.
9: D'accord, ça marche.
7: Et donc là, Mouloudji, il a reçu sa mission d'aller chercher un certain nombre de pneus. Certains sont en bas, mais certains sont tout en haut, ouais, jusqu'à 10 mètres de haut. Donc il monte avec sa nacelle, il les récupère, il les charge. Et puis une fois que sa nacelle va être pleine, il va aller les amener sur la zone d'expédition. Alors aujourd'hui sur le dépôt, à ce matin, on a 133 personnes qui travaillent. À la réception, mais essentiellement à l'expédition.
8: Cap sur la zone d'expédition, devant un long serpentant de tapis roulant. Point névralgique du hangar.
7: Mouloudji, maintenant, il a laissé sur place le rack. C'est l'espèce de chariot dans lequel tous les pneus qu'il est allé chercher ont été entreposés. Et maintenant, on a un opérateur qui va les prendre un par un. Ils sont scannés, donc vous voyez, à l'aide d'une petite douchette là, qui est posée sur le doigt, les préparateurs vérifient que c'est bien le pneu qui a été commandé, l'installent sur ce tapis roulant. Et à partir de là, ils partent pour un petit voyage où ils vont être pesés, filmés, étiquetés, vérifiés. Ils vont monter là quasiment jusqu'au plafond. Ils vont redescendre sur des convoyeurs où ils vont être dispatchés dans différents poids lourds qui partent partout sur l'Hexagone.
8: Suivant le moment de l'année, comptez entre 24 et 48 heures entre le clic de commande et la réception des pneus. Le pic des ventes se situe entre octobre et décembre. Plus d'1 million de pneus vont sortir de l'entrepôt.

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1: Région parisienne, des poids lourds arrêtés sur la 5B en direction de Melun dans la bretelle du diffuseur 13 de Réau. Vous restez prudents, les services de sécurité sont...

0: Bon week-end, merci d'être avec nous à 14h30. Nouveau tour d'horizon de vos conditions de circulation. Deux choses à vous dire déjà, des véhicules, des poids lourds apparemment en difficulté à arrêter en région parisienne sur l'A5B en direction de Melun dans la sortie 13 de Réau, certainement gênant, les services de sécurité se rendent sur place. Et puis obstacle en Bourgogne entre Bonnet et Auxerre, l'autoroute A6 en direction de Paris, kilomètre 265, c'est juste avant la jonction avec l'autoroute A38 à Pouilly en Auxois. Partout ailleurs, c'est calme, aucune difficulté à vous indiqué sur votre route. Si vous devez passer par la région lyonnaise pendant ce long week-end de prolongé, sachez que le tunnel de Fourvière est fermé à la circulation dans les deux sens jusqu'à lundi matin, 6h sans interruption. Des déviations sont en place, bien sûr. Et puis la météo, encore quelques averses assez localisées sur la Bourgogne, l'est du pays, la Lorraine, Franche-Comté. Et c'est assez marqué d'ailleurs, hein, par endroits. Vous restez attentifs, c'est pas plus de 110 km/h. Prudence. Et pour les titres de l'actualité, on prend la direction de la rédaction de France Info tout de suite.
1: À la une, Gérald Darmanin s'envolera demain soir pour l'Algérie.
2: Pour une visite lundi à Alger, le ministre de la Justice va rencontrer plusieurs responsables algériens. Il sera notamment question du cas de Christophe Glaize, journaliste français emprisonné depuis près d'un an et condamné pour apologie du terrorisme à 7 ans de prison. Au Proche-Orient, le chef de la branche armée du Hamas tué hier par une frappe israélienne dans la bande de Gaza. Décès confirmé aujourd'hui par le Hamas et par Israël qui qualifie cet homme comme étant l'un des principaux architectes des attaques du 7 octobre 2023. À Londres, les forces de l'ordre vigilantes avant cette marche organisée par l'extrême droite. Des dizaines de milliers de personnes attendues dans les rues de la capitale. Un rassemblement qui se tient une semaine après le gros succès lors d'élections locales du parti anti-immigration réforme UK. Et puis l'attaquant star du FC Barcelone va quitter le club espagnol. Robert Lewandowski, 37 ans, annonce sur son compte Instagram qu'il quittera le club cet été au terme de son contrat. L'international polonais a passé 4 saisons au Barça. Il n'a pas précisé toutefois sa future destination.
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0: De retour avec nous sur Autoroute Info. Vous ne bougez pas, on va revenir dans un instant. On repart avec Zao qui revisite le tube de MC Solar. C'est comme Caroline sur Autoroute Info. Bon week-end.

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1: Toujours avec nous sur Autoroute Info, avec des obstacles en Bourgogne, toujours signalé entre Bonnet-Auxerre, la 6 direction Paris, juste avant la jonction avec l'autoroute A38 en Pouillan-Aussois, kilomètre 265. On va revenir dans un instant, 14h45, nouveau point sur vos conditions de circulation. Lewis Capaldi, tout de suite pour la musique en voyage.
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1: De retour avec nous sur Autoroute Info. On va parler d'obstacles. C'est toujours signalé en Bourgogne sur l'autoroute A6 en direction de Paris entre Bonnet-Auxerre au kilomètre 265. Le patrouilleur qui va se rendre sur place. Et puis en région parisienne, la 5B, véhicule arrêté en direction de Melun dans la bretelle de sortie du diffuseur 13 des poids lourds, semble-t-il. Reste attentif et certainement du monde des piétons à proximité des voies. Partout ailleurs, ça se passe bien sur votre trajet cet après-midi. Vous passez peut-être par Lyon. Bah, sachez que le tunnel de Fourvière est fermé tout au long du week-end, réouverture prévue lundi matin 6h, une fermeture dans les deux sens de circulation avec des déviations qui sont en place, bien entendu. C'est le moment pour Paulin Caillard et Géraldine Mia de vous donner la réponse à une question que vous vous posez sur les travaux entrepris sur autoroute.
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2: Vrai ou faux, on peut s'arrêter dans une zone de travaux si on tombe en panne.
3: C'est vrai, mais c'est à faire seulement en cas de nécessité absolue. Si sur une autoroute, il ne reste qu'une seule voie de circulation disponible et que vous sentez que votre véhicule va caler, mieux vaut alors se positionner dans un balisage si c'est accessible plutôt que de bloquer complètement le trafic.
2: Mais j'imagine qu'on ne peut pas faire n'importe quoi au moment de s'insérer dans un balisage.
3: Évidemment, qui dit chantier dit forcément engin et aussi ouvrier et autres agents à l'intérieur du balisage. C'est pourquoi, pour s'y insérer, il faut être particulièrement attentif et prudent. On pense à mettre un gilet jaune, on se met le plus possible à l'abri de tout danger et on demande assistance grâce à l'application SOS Autoroute.
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1: Vous restez avec nous, le retour de l'infotrafic revient. L'infotrafic revient dans un instant. Vous ne bougez pas, on ira aussi découvrir les bords du lac de Der dans le département de l'Haute-Marne. Tout de suite, Alex Warren sur Autoroute Info.

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0: Info obstacle, toujours signalé d'ailleurs du côté de la 6 en direction de Paris, entre Auxerre, entre Bonnet-Auxerre, hein, kilomètre 265, avant Pouilly en Auxois, le patrouilleur se rend sur place pour dégager les voies. Attention. On part à présent en direction du lac d'Auxerre, en Haute-Marne, pour une escapade au bord de l'eau avec Emma Logerette.
1: Ce jour-là, le soleil est au rendez-vous et permet donc de profiter pleinement du lieu. Méline Tramontana, du bureau d'information du lac.
2: Nous nous situons sur la promenade de l'île, vraiment caractérisée par cette grande esplanade lumineuse par laquelle nous pouvons nous promener. Et c'est là que se trouve l'essentiel des restaurants. Et nous trouvons directement sur la gauche le début de la digue, qui est également une piste cyclable. Donc la particularité du lac d'Auxerre, c'est qu'on peut faire tout le tour à vélo. Ça fait 36 km en tout. Et si on continue, on va arriver au niveau de la zone ornithologique. Là, vous aurez des observatoires pour voir les oiseaux qui sont observables toute l'année au lac d'Auxerre, mais surtout en fin d'année, au mois de octobre, novembre et décembre, pour observer la grue cendrée.
1: Depuis la digue, nous observons une église à l'horizon, Méline Tramontana.
2: Ça, c'est le petit village de Brocourt en Haute-Marne qui possède l'église de Champaubert. Et en fait, l'église de Champaubert, la particularité qu'elle a, c'est qu'elle est toute seule au milieu du lac. Donc, c'est vraiment un lieu qui est intéressant et qui donne d'une manière générale une superbe vue panoramique sur le lac.
1: Mais c'est bien directement depuis le lac que nous partons observer de plus près cet édifice à bord d'un bateau électrique.
2: C'est vraiment une activité familiale, au même titre que le bateau promenade au fil de l'eau, par exemple, ou le train d'Auxerre.
1: Et le lac d'Auxerre propose également une multitude d'autres activités.
2: Il y a toutes sortes d'activités nautiques, également le surf électrique, le paddle, les voiliers, les barques de pêche. Nous parlons d'activités nautiques, hein, c'est normal car nous sommes sur le lac et nous profitons bien de l'eau. Mais vous avez également un escape game. Vous pouvez faire notamment le sentier de randonnée d'une courte durée, par exemple 8 km, et ça peut monter jusqu'à 30 km. C'est vraiment partout autour du lac.
1: En plus de ces activités quotidiennes, le lac d'Auxerre organise également des événements ponctuels tout au long de l'année.
2: Vous avez toutes sortes de festivals, par exemple, il y a le marathon d'Auxerre, la fête du vélo qui a lieu tous les ans, les légendes d'Auxerre qui est un spectacle médiéval humoristique qui a lieu tout l'été.
1: En bref, peu importe la période de l'année, vous ne risquez pas de vous ennuyer. Voilà donc une nouvelle idée sortie à faire à plusieurs ou en solo.

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1: Bon après-midi, vous êtes les bienvenus, il est 15h.
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1: Toujours avec nous cet après-midi, ça se passe plutôt bien, pas de difficultés majeures sur votre route. On notera qu'il y a quand même des poids lourds, semble-t-il, arrêtés en région parisienne. La 5B en direction de Melun, bretelle de sortie du diffuseur près. Pas mal de monde sur place, vous restez attentifs si vous vous apprêtiez donc à sortir à ce diffuseur 13 de Réau. La 5B direction Melun en région parisienne. Partout ailleurs, je vous le disais, tout est calme, notamment sur la 6 entre Paris et Lyon, à la traversée de la Bourgogne. Sachez quand même, si vous devez passer par la région lyonnaise, que le tunnel de Fourvière est fermé dans les deux sens de circulation tout au long du week-end jusqu'à lundi matin 6h, avec des déviations qui sont en place bien sûr tout au long de cette longue fermeture. La météo, un peu de pluie encore sur la Bourgogne, c'est assez localisé sur l'Est également, Franche-Comté, Alsace, la Lorraine concernée, 110 km/h. Vous le savez, quand il pleut, quand les chaussées sont mouillées, vous augmentez bien aussi les intervalles de sécurité avec les véhicules que vous suivez. Et on fait tout de suite un petit crochet par la rédaction de France Info pour les titres de l'actualité.
2: L'Iran qui fait état de discussions avec des pays européens.
3: Des discussions pour obtenir des autorisations pour franchir le détroit d'Ormuz, bloqué depuis 2 mois et demi. L'Iran précise qu'il faut payer des frais pour passer. Donald Trump, lui, consulte ses conseillers ce week-end au sujet de l'Iran. Le président américain n'exclut pas la reprise des combats dans les jours prochains. De son côté, Israël mène de nouvelles frappes sur le Liban, des frappes dans le sud du pays sur des infrastructures du Hezbollah, alors qu'hier soir, les deux pays ont décidé de prolonger le cessez-le-feu pour un mois et demi. Le pape se rendra en France du 25 au 28 septembre. Ce sera une visite d'État. Léon XIV passera notamment par Paris pour visiter le siège de l'UNESCO. Gérald Darmanin, lui, se rend à Alger lundi. Déplacement du garde des Sceaux pour évoquer notamment le sort du journaliste Christophe Glaise. Il est emprisonné depuis près d'un an en Algérie. Une tentative d'incendie de la maison où avait disparu le petit Émile en juillet 2023. Il s'agit du domicile de ses grands-parents maternels au Vernet, dans les Alpes de Haute-Provence. Un homme de 78 ans a été placé en garde à vue ce matin après avoir tenté d'incendier à plusieurs reprises cette maison. Et puis le rugby, 24e journée du top 14 avec en ce moment le match Pau. Clermont, les Palois, 3e au classement, mènent pour l'instant 7-3 après 10 minutes de jeu.
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1: Allez, vous ne bougez pas bien sûr. Retour de l'infotrafic dans une poignée de minutes. Tout de suite, c'est Elena sur Autoroute Info. Bon week-end.

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2: Pas d'évolution hein, depuis notre dernier rendez-vous. C'est plutôt calme sur votre route cet après-midi, quel que soit l'axe sur lequel vous roulez, l'A6 notamment entre Paris et Lyon. 15h15, nouveau point sur vos conditions de circulation pour la playlist. On repart avec Anita Ward dans un instant. Avant cela, on écoute Imagine Dragons. Bon voyage.

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1: Obstacle dans l'Aube sur l'autoroute A5 en direction de Paris au kilomètre 159. Le patrouilleur se rend sur place, on est juste avant le diffuseur 22. Le patrouilleur est en

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1: Trafic. 15 sur Autoroute Info, ça se passe plutôt bien sur votre route. On va quand même parler d'obstacles du côté de l'autoroute A5 en direction de Paris, kilomètre 159. Attention, le patrouilleur qui se rend sur place, c'est sur voie de droite, hein, juste avant la sortie 22. Et puis véhicule en panne du côté de l'autoroute A6 en direction de Paris, juste après la barrière de péage de Fleury en Bière. Les services de sécurité également en route. Et puis en région parisienne, toujours... La 5B, direction Melun, véhicule arrêté dans la bretelle de sortie du diffuseur 13 de Réau. Il s'agit de poids lourds, là aussi, attention à ces véhicules qui ne sont pas forcément très bien garés, des piétons à proximité des voies, attention.
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1: 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Du côté de la météo, ça reste couvert, pluvieux, un peu de pluie quand même, d'ailleurs, sur la Bourgogne, l'est du pays. On va voir comment tout cela va évoluer. Bon, météo cet après-midi, c'est avec François Bourand de Météo France.
2: Cet après-midi, les nuages restent nombreux sur le pays avec des averses encore fréquentes du Grand Est à Auvergne-Rhône-Alpes en passant par la Bourgogne-Franche-Comté. Elles sont plus éparses sur l'Île-de-France et surtout sur le centre-Val de Loire. On bénéficie parfois de belles éclaircies. Sur l'Aquitaine, la couche nuageuse devient épaisse avec de timides éclaircies et quelques averses. Les températures restent bien fraîches, 4 à 6 degrés sous les normales de saison, avec 13 à Besançon et Langres, 14 à Dijon, Clermont-Ferrand et Mulhouse, 15 à Lyon et Grenoble, 16 à Bordeaux, Bourges et Paris. Ce soir, les averses deviennent progressivement plus rares et éparses sur l'est du pays, avec un ciel dans lequel les éclaircies gagnent. En revanche, en Aquitaine, les nuages dominent avec un peu de pluie par endroit. Dimanche, tandis que le temps restera sec sur une frange est du pays, de nouvelles averses gagneront ailleurs par l'ouest sur l'Aquitaine, puis le centre et l'île de France, ponctuellement orageuses. Les températures seront à peine plus douces. Bonne route avec Météo France sur Autoroute Info.
1: Vous ne bougez pas, le retour de l'infotrafic dans quelques instants. On écoutera aussi le témoignage d'un patrouilleur, hein, ceux qui veillent sur votre sécurité sur l'autoroute. Il nous rappellera les bons réflexes à adopter lorsque l'on s'approche de son fourgon. Tout de suite, c'est le tout dernier, Jack et Carla. Ça s'appelle La Recette, c'est sur Autoroute Info. Bon week-end.

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2: De retour avec nous sur Autoroute Info et des obstacles toujours signalés sur l'A5 en direction de Paris. On est dans l'Aube au kilomètre 159 avant, juste avant la sortie 22. Le patrouilleur se rend sur place. On va se retrouver évidemment à 15h30. Nouveau point sur vos conditions de circulation. Trop de conducteurs oublient encore les règles de prudence quand un fourgon d'intervention est arrêté sur l'autoroute. Patrouilleur qui témoigne au micro de Raphaël Giudicelli.
3: Laurent Guillot, patrouilleur du district Val-de-Saône, pouvez-vous me dire quelles sont vos principales craintes lorsque vous intervenez sur autoroute ?
4: Les principales craintes, ce sont les véhicules qui se ne déportent pas à nos côtés, qui nous frôlent lors des interventions. On intervient sur la BAU, sur un accident, il y a les clients aussi qui sont en cause, il y a les pompiers qui sont avec nous, il y a le SMUR, il y a les gendarmes. Donc on est là pour protéger tout le monde, et il faut que tout le monde soit protégé. Donc il faut que ces gens-là, ces routiers, ces véhicules légers, les motos, tout le monde respecte ce corridor de sécurité.
3: On rappelle que le corridor de sécurité, c'est se décaler le plus possible de l'intervention. Si on ne respecte pas cette règle, on encourt une amende de 135€ et une perte de points. Laurent Guillot revient aussi sur ses interventions dans les zones de travaux.
4: Les zones de chantier, on les fait pas pour embêter les gens, on les fait pour faire des travaux. Et les panneaux qu'on met en pré-signalisation, c'est des panneaux du code de la route, donc tout le monde doit les connaître et les respecter. Les erreurs, on appelle dans le jargon les trains, donc ce sont des chauffeurs routiers qui se suivent à quelques mètres d'intervalle et il y a 5-6 camions de suite. Le premier nous voit, le deuxième nous voit, le troisième peut pas nous éviter.
3: Qu'aimeriez-vous dire directement aux conducteurs routiers et aux automobilistes qui croisent vos véhicules en intervention ?
4: Qu'ils nous respectent, qu'ils arrêtent de nous prendre en photo, on n'a pas besoin d'être sur les réseaux sociaux, pour dire à leur patron, c'était pas de leur faute qu'ils étaient en retard, c'était à cause de l'accident.
3: Les patrouilleurs déplorent aussi les conducteurs qui font leur pause proche des voies de circulation.
4: Les routiers, souvent, malheureusement, font leur pause de 45 minutes, voire leur nuit, sur un refuge de sécurité. Donc ça, c'est strictement interdit. Et nous, ça nous met en danger de s'arrêter pour les voir, pour savoir s'ils ont un souci, s'ils sont en panne ou quelque chose, ils ont fait un malaise. Donc ça, c'est des pratiques à ne plus faire. On a des parkings, les parkings sont faits pour ça.
3: Chaque année, malheureusement, de nombreux véhicules de patrouilleurs se font heurter. Donc sur l'autoroute, quand vous voyez un fourgon jaune ou un gyrophare orange, ralentissez et écartez-vous si possible.

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1: 15h30, vous êtes avec nous sur Autoroute Info cet après-midi et on parle toujours d'obstacles dans l'Aube, l'autoroute A5 en direction de Paris, juste avant la sortie 22 de Brienne-le-Château. Attention, juste avant d'arriver dans le secteur de Troyes, le patrouilleur qui se rend sur place et l'A5B en région parisienne. Des poids lourds arrêtés dans la sortie 13 de Réau si vous roulez en direction de Melun. Il y a par ailleurs du monde sur place, vous restez évidemment prudent. Et puis la semaine prochaine, il y aura une zone de chantier du côté de la 6 entre Avallon et Bière-les-Semur en Bourgogne. On en parle avec Jérémy Esclavard qui a interrogé Jean-Emmanuel Garel des autoroutes APRR.
2: Nous allons renouveler 15 km de chaussée sur le mois de juin et nous profitons de ce chantier pour mutualiser avec la réfection des enrobés de l'étanchéité sur un ouvrage d'art assez conséquent qui est le viaduc de Toutry entre Avallon et Bière.
3: Et pour les automobilistes qui seront dans cette zone sur le terrain, qu'est-ce qu'il va y avoir? Plusieurs voies de neutraliser, un basculement de circulation?
2: Alors nous travaillons sous basculement de circulation. Ce basculement est posé toute la semaine, donc il est posé le lundi et ensuite déposé le vendredi. Ce basculement nous permet de travailler en toute sécurité pour les collaborateurs des entreprises qui œuvrent à peu près 5 jours par semaine sur cette opération.
1: Les travaux qui vont se dérouler jusqu'au 5 juin prochain. Les titres de l'actualité depuis la rédaction de France Info tout de suite.
4: Paul Lonsin-Spinelli, plusieurs pays européens négocient une autorisation iranienne pour le passage du détroit d'Ormuz.
5: Oui, c'est ce qu'annonce la télévision d'État de l'Iran cet après-midi. On ne connaît pas le nom des pays concernés par ces pourparlers pour le moment. Le ministre de la Justice est attendu lundi en Algérie. Gérald Darmanin y rencontrera son homologue algérien ainsi que le président Tebboune. Parmi les dossiers qui seront abordés, la lutte contre le narcotrafic et le terrorisme, ainsi que le cas de Christophe Glaise, ce journaliste français arrêté il y a 2 ans et emprisonné depuis 1 an. La conférence des Les évêques de France accueillent avec une grande joie l'annonce de la venue du pape en France fin septembre. C'est aussi une grande responsabilité, dit l'organisation. Léon XIV visitera notamment le siège de l'UNESCO à Paris. Et puis l'épilogue du championnat de France féminin de football se rapproche. En demi-finale aujourd'hui, l'OL Lyon, quadruple champion en titre, reçoit Nantes à 18h et à 21h, un derby de la capitale. Le Paris FC accueille le Paris Saint-Germain.
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1: Vous restez avec nous. Le retour de l'infotrafic, c'est dans un instant, après avoir écouté Ed Sheeran.

De retour avec nous sur Autoroute Info, ça se passe bien, pas de problème majeur, en tout cas vous indiquez sur votre trajet, obstacle quand même signalé, je vous le rappelle, sur la 5 dans l'Aube, direction Paris juste avant, la sortie 22 dans la région de Troyes. Et le retour de l'infotrafic dans moins de 10 minutes, 15h45, on repart tout de suite avec la playlist d'Autoroute Info, c'est France Gall, bon voyage, bonne route.

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1: Dans, du côté de la 6 en direction de Paris, au kilomètre 318, on n'en sait pas plus hein, après la sortie. 25 points, on est entre Châlons et Beaune, patrouille en route, on en reparle.

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1: Piéton apparemment signalé du côté de la 6, on ne sait pas dans quel sens pour l'instant, kilomètre 316 entre Beaune et Châlons, patrouilleur en route, on en reparle.

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1: Ah, peut-être un piéton du côté de l'A6, kilomètre 316, on ne sait pas dans quel sens, vous restez prudent entre Bonnet et Chalon. Le patrouilleur est en route, l'autoroute A5 aussi dans l'aube, obstacle en direction de Paris au kilomètre 159, c'est juste avant la sortie 22 dans la région de Troyes, le patrouilleur qui se rend sur place. Et puis les poids lourds arrêtés du côté de l'A5B en région de Melun-Bretelle, de sortie du diffuseur 13 de Réau, vous restez prudent bien sûr du monde sur place. Vous ne laissez pas surprendre. Et puis les conditions météo pour cet après-midi, c'est quand même couvert, pluvieux, des averses sur la Bourgogne, l'est du pays. C'est assez marqué localement, attention quand même, 110 km/h. Vous pensez aussi à bien augmenter les intervalles de sécurité avec les véhicules que vous suivez. Du côté des travaux, on notera la fermeture à Lyon jusqu'à lundi matin, 6h, sans interruption du tunnel de Fourvière, dans les deux sens de circulation, avec des déviations qui sont en place. Et puis dans l'est de la France, l'autoroute A36 en direction de Mulhouse, entre Besançon et Montbéliard. Là, c'est la sortie 7 de Vougeot-Court qui est fermée jusqu'à lundi matin, 6h30 également, jusqu'à la fin de la fête foraine d'Audincourt.
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1: Retour de l'infotrafic dans un instant. Joseph Kamel tout de suite pour la musique.
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4: Mais U, peut-on trouver 150 produits U à prix coûtant?
5: À prix coûtant, c'est où ça? C'est une petite ville en Bretagne, non?
4: Ouais, c'est vers Cancale, c'est super mignon. Joli littoral, petite terre de cocagne, un régal.
5: Ah, c'est vrai?
4: Mais non, c'est pas vrai, c'est pour l'office du tourisme ici. Bon, je recommence. Pour les ponts et pas que.

0: vous présenter. Qui êtes-vous?
1: Non, je m'appelle Clément, je suis guitariste.
2: Arthur, chanteur du groupe.
3: Sébastien, guitariste.
4: Raphaël, batteur.
5: Moi, je suis Antoine et je suis bassiste et clavier.
0: Vous êtes actuellement en tournée. Qu'est-ce que vous faites justement pendant les déplacements?
2: La vie de musicien, elle est surtout faite de kilomètres avalés et d'autoroutes, messieurs, dames. Donc, on est 18 à dormir dans des couchettes dans le bus. Et le matin, on arrive dans une nouvelle ville. Mais le rythme du bus, bon, on va pas se plaindre. Il y a des gens qui font des métiers bien plus difficiles. Mais j'avoue, c'est un truc qui fait peur des points de vue.
0: La dernière fois qu'on vous avait interviewé pour Autoroute Info, on parlait du permis. Vous n'aviez pas le permis, certains d'entre vous. Vous en êtes où?
5: On est majoritaire maintenant. On est 3 sur 5 à conduire.
1: Oui, je me rappelle que j'avais fait cette interview au printemps de Bourges et qu'à l'époque j'avais pas le permis.
0: Depuis?
1: Bah depuis.
6: Bravo!
0: Et quel type de conducteur vous êtes justement?
1: Un excellent conducteur. C'est super.
0: Alors qu'est-ce qui vous agace sur la route? Un comportement qui vous agacerait, ce serait lequel?
1: Comme j'ai pas beaucoup d'années de permis, ce qui me stresse et ce qui m'énerve, c'est les gens qui se mettent tout à gauche là et qui se collent derrière comme ça parce que tu vas pas assez vite sur la troisième voie.
2: C'est marrant parce que quand on n'est pas conducteur, vraiment, c'est des problématiques qui nous échappent.
0: Alors Arthur, vous conduisez pas, mais est-ce que vous avez un souvenir sur autoroute ou autre?
2: J'ai souvent été copilote. À 18 ans, mon meilleur ami Emilien a été le premier à le permis. Il avait un Ford Escort Break. On est allé partout en Europe comme ça, c'était dingue. On le remet dans le coffre sur des airs. Oh, c'était fou.
0: Prochaine destination, un endroit où vous aimeriez aller, ce serait où?
7: Japon.
2: Ouais, Japon. Ah, le Japon. Puis à la saison des cerisiers en fleurs.
3: Moi, c'est pour la nourriture. Hein. Nourriture, ouais, la sap. Je pense l'énergie aussi, qui doit être très différente.
0: Un message pour les éditeurs d'Autoroute Info, qu'est-ce qu'on pourrait leur dire?
2: Faites attention sur la route.
3: Venez nous voir en concert.
0: Merci beaucoup, Feu Chatterton, d'avoir fait ces quelques kilomètres en notre compagnie.
2: Merci.
3: Merci.

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1: Et priorité à la sécurité d'un patrouilleur qui s'apprête à traverser les voies de l'A5 au kilomètre 160. Il va ramasser un obstacle en direction de Paris. Il intervient dans le département de l'Aube après la sortie numéro 23 pour Châtillon-sur-Seine. C'est à l'approche de la ville de Troyes. Intervention du patrouilleur sur les voies de l'A5, kilomètre 160.

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1: Très bonne route à tous, bienvenue, il est 16h.
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1: On commence ce point trafic dans l'Aube sur l'A5. Attention à une intervention, celle d'un patrouilleur qui traverse les voies pour ramasser des débris sur l'A5 direction Paris. Il traverse au kilomètre 160 de cette autoroute. C'est après la sortie 23 pour Châtillon-sur-Seine et à l'approche de la ville de Troyes. Faites attention, patrouilleur qui intervient sur les voies de l'A5 direction Paris. Sur l'autoroute A6 en Saône-et-Loire, on est entre Beaune et Chalon-sur-Saône. Un piéton a été vu au niveau du terre-plein centrale, kilomètre 316. Ça veut dire que vous êtes concerné aussi bien en direction de Paris qu'en direction de Lyon, entre la sortie 24.1 pour Beaune-Chagny et la sortie 25.1 pour Chalon-Nord. Si vous êtes sur l'autoroute A5B, attention, en empruntant la sortie 13, plusieurs poids lourds sont arrêtés dans cette bretelle de sortie qui se trouve en direction de Melun, après le kilomètre numéro 4, sortie 13 pour Réau. Faites attention, des poids lourds arrêtés dans la sortie. Et puis, si vous roulez sur l'autoroute A39 en Côte d'Or ou sur l'A36 dans le Jura, attention à des animaux, des chevreuils signalés près des voies. Sur l'A36, l'animal a été vu au kilomètre 172 dans le secteur de Dole, entre la bifurcation avec l'A39 et la sortie 2 pour Dole-Autume. Et puis sur l'A39, on est aussi entre Dole et Dijon, kilomètre 18 entre la bifurcation avec l'A31 et la sortie numéro 5 pour Saint-Jean-de-Laune. Attention à chaque fois dans les deux sens. Attention aussi à la météo, aux averses que vous risquez de rencontrer un petit peu partout dans l'est de la France. Elles sont assez localisées et peuvent vous surprendre, donc adaptez bien à chaque fois votre conduite aux conditions météo que vous rencontrez. On va s'intéresser maintenant aux titres de l'actualité. Ils sont présentés depuis la rédaction de France Info.
2: 46 à Armand Perrouloga, une fuite de données personnelles sur 1,6 million de réservations chez Pierre et Vacances.
3: Le groupe dit avoir déposé plainte hier. Il précise que ces fuites de données peuvent concerner potentiellement 4,5 millions de clients, avec un historique pouvant remonter à 10 ans. Le pape se rendra en France du 25 au 28 septembre. Ce sera une visite d'État. Léon XIV passera notamment par Paris pour visiter le siège de l'UNESCO. Gérald Darmanin, lui, sera à Alger lundi. Déplacement du garde des Sceaux pour évoquer notamment le sort du journaliste Christophe Glaise, emprisonné depuis près d'un an en Algérie. Pas de répit pour les populations du Sud-Liban. L'armée israélienne mène des bombardements incessants depuis ce matin. Elle dit viser des infrastructures du Hezbollah malgré l'annonce hier d'un prolongement de la trêve. La police de Londres sur le qui-vive cet après-midi. Deux manifestations géantes se tiennent en même temps dans la capitale britannique. L'une rassemble des milliers de personnes à l'appel de l'extrême droite pour dire non à l'immigration. L'autre marche rassemble des pro-palestiniens et antiracistes.
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1: Ne bougez pas, on va reparler dans les prochaines minutes de vos conditions de circulation. Ce sera après un extrait du dernier album de Vanessa Paradis.

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8: Si vous êtes sur la 6 entre Beaune et Chalon-sur-Saône, attention, une alerte concernant un piéton est toujours en cours. Piéton qui a été vu au niveau du terre-plein central, qui sépare les deux sens de circulation. Attention, que ce soit en direction de Paris ou en direction de Lyon, kilomètre 316 de la 6 entre la sortie 24.1 pour Beaune-Chagny et la sortie 25.1 pour Chalon-Nord. Le retour de l'actu trafic, ce sera à 16h15. On va reparler de vos conditions de circulation. Évidemment, ce sera après Phoenix dans un instant et Adèle tout de suite sur Autoroute Info.

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1: Merci d'écouter Autoroute Info, bienvenue à tous. Dans l'actualité trafic, une toute nouvelle difficulté à vous signaler. C'est en région parisienne sur l'autoroute A5B qu'il y aurait peut-être un piéton, en tout cas un incident à vous signaler au kilomètre 5 de la 5B. C'est en direction de Paris et de la Nationale 104 de la Francilienne qu'on nous a signalé cette difficulté. C'est au niveau du diffuseur numéro 13 de Réau. Ça peut être au niveau de la bretelle d'entrée ou de sortie de ce diffuseur. Donc attention que vous quittiez la 5B par cette sortie 13 ou que vous rejoigniez l'autoroute depuis ce même diffuseur. Un patrouilleur se rend sur place. D'ailleurs, j'en profite pour vous dire que dans l'autre sens, en direction de Melun, dans la sortie 13 aussi, des poids lourds sont toujours signalés à l'arrêt dans la bretelle de sortie qui se trouve au kilomètre 4 direction Melun. Peut-être que ces deux événements sont liés, on ne sait pas encore. Donc faites attention dans tous les cas entre Melun et la bifurcation avec la Francilienne sur la 5B. Sur l'autoroute A36 dans le Jura, on est près de Dole. Un chevreuil reste signalé près des voies. Il a été vu au kilomètre 172 entre la sortie 2 pour Dole-Autume et la bifurcation avec la 39. Et puis sur la 39, un chevreuil aussi à vous signaler entre Dole et Dijon, entre la sortie 5 Saint-Jean-de-Laune et la bifurcation avec la 31. C'est au kilomètre 18. Vous restez vigilant à chaque fois dans les deux sens de circulation.
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1: En ce qui concerne la météo, peu d'évolution, toujours de la pluie, des averses très localisées que vous risquez de rencontrer en Bourgogne-Franche-Comté, dans le Grand Est, en Lorraine, et puis en région Rhône-Alpes aussi. Adaptez bien votre conduite à la météo que vous rencontrez. Les prévisions météo pour la suite de ce week-end, c'est tout de suite avec François Gourand de Météo France.
2: Cet après-midi, les nuages restent nombreux sur le pays avec des averses encore fréquentes du Grand Est à Auvergne-Rhône-Alpes en passant par la Bourgogne-Franche-Comté. Elles sont plus éparses sur l'Île-de-France et surtout sur le centre-Val de Loire. On bénéficie parfois de belles éclaircies. Sur l'Aquitaine, la couche nuageuse devient épaisse avec de timides éclaircies et quelques averses. Les températures restent bien fraîches, 4 à 6 degrés sous les normales de saison, avec 13 à Besançon et Langres, 14 à Dijon, Clermont-Ferrand et Mulhouse, 15 à Lyon et Grenoble, 16 à Bordeaux, Bourges et Paris. Ce soir, les averses deviennent progressivement plus rares et éparses sur l'est du pays, avec un ciel dans lequel les éclaircies gagnent. En revanche, en Aquitaine, les nuages dominent avec un peu de pluie par endroit. Dimanche, tandis que le temps restera sec sur une frange est du pays, de nouvelles averses gagneront ailleurs par l'ouest sur l'Aquitaine, puis le centre et l'île de France, ponctuellement orageuses. Les températures seront à peine plus douces. Bonne route avec Météo France sur Autoroute Info.
1: Le retour de l'actualité trafic, ce sera dans les prochaines minutes. On verra aussi dans un instant d'où viennent les jurons que nous avons tous déjà prononcés au volant et à quoi servent-ils. Nous sommes allés à la rencontre d'une spécialiste. Elle répondra à ces questions dans un instant. Ce sera après un extrait du premier album de Marine.

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4: En région parisienne, sur l'autoroute A5B, je vous rappelle ce piéton qui nous a été signalé il y a quelques minutes. Il a été vu au niveau du kilomètre 5 de la 5B. Ça vous concerne si vous roulez en direction de Paris, de la Francilienne, à hauteur de l'aire de service de Galande et de la sortie numéro 13 pour Réau. Faites attention, un patrouilleur se rend sur place. Avant le retour de l'actualité trafic à 16h30, on va s'intéresser à votre trajet en voiture. Cela peut être une source de stress, en particulier lorsqu'il y a des bouchons pour certains d'entre vous, des situations propices à la formulation de quelques jurons. Alors d'où viennent-ils, à quoi servent-ils, Antoine Oppart, et aller à la rencontre d'une spécialiste.
5: Mais c'est pas vrai, il avance pas. Hein. Il bloque tout le monde là. Bon, vas-y, double-le.
6: Je ne peux pas.
5: Double-le. Mais dépasse-le sur la gauche là.
7: Les insultes, elles sont communes à tous les peuples, à toutes les époques, toutes les cultures, tout le temps, tout le temps.
8: Dominique Lagorgette est professeur en sciences du langage à l'Université Savoie-Mont-Blanc à Chambéry.
7: C'est un acte de langage très important parce que ça régule le conflit social avant d'en arriver au coup. Bon, parfois, c'est ça qui déclenche le coup, me direz-vous, vous avez raison.
8: Les jurons seraient apparus en même temps que le blasphème, donc dès l'émergence des religions. Et les proférer ferait du bien à celui qui les prononce.
7: Il y a eu une étude il n'y a pas très longtemps, une étude de neurologues qui montre qu'en fait, quand on est très énervé, par exemple, on va lâcher des jurons et ça va calmer. Et réellement, ça libère des antalgiques.
6: C'est pas vrai qu'il est lent, celui-là, merde !
5: Ça va, calme-toi, le loup !
6: Oh, tu roules ou t'as besoin de la vite, là ?
5: Tu vois pas qu'il a calé ?
6: Eh bien, il a calé, c'est chez lui, merde ! Quand on sait pas faire, on fait pas ! Alors, tu mets les gaz !
7: Le juron, en fait, il va être là pour exprimer une frustration. Donc, à partir de là, plus vous allez être énervé dans votre voiture, vous êtes, mettons, bloqué, je sais pas, il y a une queue monstrueuse au péage, vous êtes bloqué depuis très longtemps, vous en voulez à la terre entière, en particulier à vos contemporains qui sont devant vous et qui n'avancent pas. Classique. Bon, vous n'allez pas descendre a priori de la voiture pour aller taper à leur fenêtre et leur parler de leur mère. Vous allez plutôt vous défouler comme s'ils étaient là. Vous allez jouer la scène de l'agression, et là vous êtes d'autant plus tranquille que généralement ils ne vous entendent pas. Vous faites sortir toute la tension qui était en vous sur l'autre, qui n'entendra jamais, donc c'est tout bénef, et en même temps, ça défoule, ça fait sortir la pression. C'est vraiment une soupape de sécurité.
8: L'insulte et le conflit verbal permet peut-être d'éviter d'en arriver aux mains.
7: Si ça va pas aux mains, en tout cas, ça sert à ça, oui.
8: Attention toutefois, nous ne faisons pas ici l'apologie de l'insulte. Proférer des jurons peut être dangereux. Vous ne savez pas forcément quel comportement peut adopter la personne en face de vous.

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1: Bon week-end à tous, merci d'écouter Autoroute Info ce samedi. Vos conditions de circulation à 16h30, c'est ce piéton à vous signaler près des voies de la 5B. On est en région parisienne, piéton qui a été vu au kilomètre 5 de la 5B, c'est en direction de Paris et de la Francilienne, la Nationale 104, que l'alerte a été donnée. Attention au niveau de l'aire de Galande et de la sortie numéro 13 pour Réau. Un patrouilleur se rend sur place. D'ailleurs, j'en profite aussi pour vous rappeler que dans l'autre sens de circulation, dans la sortie 13 toujours, mais pour vous qui êtes en direction de Melun, cette fois-ci, il y a plusieurs poids lourds arrêtés, des poids lourds qui font la pause dans cette bretelle de sortie sur la bande d'arrêt d'urgence. Donc attention si vous l'empruntez, sortie située au kilomètre 4 de la 5B en direction de Melun. À part ça, ça se passe bien. Sinon, sur votre route, pas de perturbation à vous signaler sur la 6, l'axe Paris-Lyon qui traverse la Bourgogne, à part la météo qui reste assez mauvaise dans certaines régions, la pluie qui est toujours là, des averses assez localisées, ça se passe bien, pas d'autres incidents à vous signaler. On va s'intéresser maintenant aux titres de l'actualité, ils sont présentés depuis la rédaction de France Info.
2: Attendu après-demain en Algérie.
3: Gérald Darmanin se rend à Alger pour une visite dédiée à la coopération judiciaire entre la France et l'Algérie. Le ministre va également aborder le cas de Christophe Glaise, journaliste français, journée sportive détenu depuis près d'un an maintenant en Algérie. Au Proche-Orient, le chef de la branche armée du Hamas tué hier par une frappe israélienne dans la bande de Gaza. Israël qualifie cet homme comme étant l'un des principaux architectes des attaques du 7 octobre. Déjà au moins 80 décès en République démocratique du Congo. Le pays est touché par une épidémie d'Ebola. Selon le ministre de la Santé congolais, la souche active du virus présente un taux de létalité très important, virus pour lequel il n'y a pas de vaccin ni de traitement spécifique, ajoute-t-il. Et puis du changement à venir sur le banc du Real Madrid, l'actuel entraîneur Alvaro Arbeloa va quitter son poste à la fin de la saison. C'est José Mourinho qui va prendre sa place. Le Portugais, actuellement au Benfica Lisbonne, a déjà coaché le Real, c'était entre 2010 et 2013.
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1: Le retour de l'actualité trafic, ce sera dans moins de 5 minutes après un extrait tout de suite du dernier album de Taylor Swift.

Vos conditions de circulation sont globalement bonnes ce samedi après-midi. Je vous parlais tout à l'heure d'une alerte concernant un piéton en région parisienne sur la 5B. Le patrouilleur s'est rendu sur place et n'a retrouvé personne. Il n'y a donc plus de difficultés à vous signaler à hauteur du kilomètre numéro 5. On va se retrouver d'ici moins de 10 minutes pour reparler de vos conditions de circulation. 16h45 au plus tard. Le retour de l'actu trafic, ce sera après Kessie and the Sunshine Band dans un instant. Et The Weeknd, tout de suite sur Autoroute Info.

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1: Bonne route à tous et bienvenue sur Autoroute Info. Vos conditions de circulation à l'instant où je vous parle sont bonnes. Partout où vous roulez, il n'y a pas d'incident ou d'accident gênant le trafic. Un trafic qui est fluide et qui est surtout altéré, gêné par la pluie, la météo, les conditions météo qui restent mauvaises encore en ce moment avec des pluies assez localisées et qui peuvent être très intenses et surprenantes. Vous risquez d'en rencontrer aussi bien en Bourgogne-Franche-Comté qu'en Lorraine ou dans le Grand Est. Vous adaptez bien sûr votre conduite aux conditions météo que vous rencontrez. Je vous rappelle aussi qu'à Lyon, le tunnel de Fourvière reste fermé jusqu'à ce lundi matin 6h. La fermeture est donc dans les deux sens de circulation. C'est au-delà du réseau APRR. Il y a des travaux d'entretien réalisés par la métropole de Lyon. Donc des travaux qui vont durer tout le week-end. Ouverture prévue lundi matin 6h.
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1: Dans quelques minutes, nous partirons au cœur de la bataille d'Alésia et des exploits de Jules César. Ce sera après le retour de l'actualité trafic sur Autoroute Info et le nouveau Pierre Demar tout de suite.

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7: 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Vos conditions de circulation n'ont pas changé ces dernières minutes. Ça se passe bien partout. Vous roulez, il n'y a pas d'incident ou d'accident à vous signaler, peu importe l'axe autoroutier sur lequel vous êtes. Ça se passe très bien, par exemple, dans la traversée de la Bourgogne sur l'autoroute A6, l'axe Paris-Lyon. Avant le retour de l'actualité trafic à 17h, on va partir en Bourgogne. Le musée au parc Alésia a officiellement rouvert ses portes et vous allez l'entendre cette année. Les nouveautés ne manquent pas. Ilyes Jemlaoui.
8: Imaginez que seul votre téléphone peut vous emmener au temps des batailles en moins 52 avant Jésus-Christ. C'est en tout cas une des nouveautés de la saison 2026 du musée au parc Alésia. Mathilde Lepiolloville, responsable de l'action culturelle.
9: Alors, les événements, parce qu'il y en aura plusieurs tout au long de la saison, sont souvent autour de l'immersif. Avec leur téléphone, les visiteurs seront immergés dans le passé, donc ils pourront scanner un QR code et découvrir comment les légionnaires vivaient dans les camps romains, comment ils construisaient les fortifications. C'est vraiment impressionnant, il y a vraiment cet effet waouh. Je pense que les ados, les enfants, les adultes vont adorer.
8: Ces

0: décrire la civilisation romaine.
1: Autre événement marquant, cette année, plongé dans l'histoire d'un trésor gaulois, Laurent Bourdereau, directeur général du musée au Parc Alésien.
2: On vient de faire l'acquisition du trésor de l'Aigne au nord de la Côte d'Or, donc 2131 monnaies gauloises. Et puis on pense même que ces monnaies auraient servi comme système de monnayage pour rémunérer les combattants, pourquoi pas, de la bataille d'Alésia. Et donc on a la chance de pouvoir présenter ce trésor au mois de septembre pour les journées du patrimoine dans le parcours du musée.
1: Et pour découvrir toutes ces nouveautés, le musée au Parc Alésia est accessible depuis la sortie 23 Bières-lès-Semur de l'autoroute A6.

0: 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Ravi de vous accompagner sur la route ce samedi, il est 17h. Autoroute Info Week-end. 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Vos conditions de circulation à l'instant où je vous parle sont bonnes partout où vous roulez. Il n'y a pas d'incident ou d'accident à vous signaler. La traversée de la Bourgogne se passe bien sur la 6, l'axe Paris-Lyon. En ce qui concerne la météo, peu d'évolution ces dernières minutes avec toujours un risque d'averse qui diminue quand même petit à petit puisque les averses que vous rencontrez se décalent petit à petit vers l'est de la France. Il y a encore un risque de pluie si vous roulez en Bourgogne et en Franche-Comté, en Lorraine un petit peu et dans le Grand Est, des averses qui sont assez localisées, qui peuvent être très intenses lorsque vous les rencontrez et les traversez. Donc n'hésitez pas à vous arrêter, à faire la pause et bien sûr vous adapter votre conduite aux conditions météo que vous rencontrez. Ralentissez et gardez aussi de bonnes distances de sécurité. Avant de reparler de vos conditions de circulation, on va s'intéresser aux titres de l'actualité. Ils sont présentés depuis la rédaction de France Info.
1: Armand Perulogua, le pape Léon XIV sera bientôt en visite en France.
2: Il fera une visite d'État de 4 jours du 25 au 28 septembre et il se rendra notamment à Paris au siège de l'UNESCO et à la cathédrale Notre-Dame. Il devrait également faire un pèlerinage à Lourdes. Gérald Darmanin, lui, ira à Alger lundi en déplacement du garde des Sceaux pour évoquer notamment le sort du journaliste Christophe Glaise emprisonné depuis près d'un an en Algérie. L'Iran affirme discuter avec plusieurs pays européens pour obtenir l'autorisation de traverser le détroit d'Ormuz, bloqué depuis 2 mois et demi. Donald Trump, lui, s'impatiente. Le président américain consulte ses conseillers ce week-end. Il n'exclut pas la reprise des combats dans les jours prochains contre l'Iran. Des dizaines de milliers de manifestants dans les rues de Londres cet après-midi avec 2 mobilisations distinctes. La première rassemble des soutiens du militant anti-immigration et anti-islam Tommy Robinson. La seconde rassemble des militants pro-palestiniens et anti-racistes. Plus de 4000 policiers sont sur le qui-vive. Et puis un résultat de rugby cet après-midi dans le top 14. Pau a battu Clermont 24 à 19 et prend provisoirement la 2e place du classement.
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3: Elle s'est révélée sur les réseaux sociaux et sera en concert à Paris le 26 mai prochain. C'est la chanteuse Oria qu'on écoute tout de suite sur Autoroute Info.

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5: 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Peu importe l'autoroute sur laquelle vous roulez, ça se passe bien. Ce samedi après-midi, il n'y a pas d'incident ou d'accident à vous signaler. Le trafic reste fluide aussi, que ce soit sur la 6, l'axe Paris-Lyon, sur la 31 par exemple entre Nancy et Beaune, ou bien sur tous les axes situés en région lyonnaise. On va se retrouver dans les prochaines minutes, 17h15, pour reparler de vos conditions de circulation. Ce sera après Patti Smith dans un instant et Miles Smith aussi. Tout de suite sur Autoroute Info.

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1: 17h15, vos conditions de circulation sont bonnes partout où vous roulez. Il n'y a pas d'incident ou d'accident à vous signaler. Ça se passe bien dans la traversée de la Bourgogne sur l'autoroute A6, l'axe Paris-Lyon. Pas de difficultés à vous signaler non plus en région lyonnaise, en région parisienne. Tout se passe bien partout où vous roulez.
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1: Dans quelques minutes, on verra quel est le pays d'Europe où il est le plus dangereux de circuler et celui où conduire est le plus sûr. Ce sera après le retour de l'actualité trafic et un premier extrait du prochain album de Charlotte Cardin sur Autoroute Info.

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11: 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Nouvelle difficulté à vous signaler sur Autoroute Info, un accident qui s'est produit au sud de Paris sur la 6 en Seine-et-Marne en direction de Lyon. Deux voitures accidentées se trouvent au niveau de la sortie numéro 13 Mille la Forêt. Un des véhicules est sur la bande d'arrêt d'urgence dans la bretelle qui vous permet de quitter l'autoroute et l'autre véhicule se trouve sur les zébras qui séparent la bretelle de sortie 13 des voies de l'autoroute A6. Il y a de nombreux débris sur la chaussée. Le secteur n'est pas encore sécurisé. On attend l'arrivée du patrouilleur et des services de secours. En attendant, faites très attention. Sortie 13 Mille la Forêt, située sur l'A6 au kilomètre 46, direction Lyon. Avant de reparler de cet accident, de vos conditions de circulation à 17h30, on va s'intéresser au pays d'Europe où il est le plus dangereux de circuler et celui où conduire est le plus sûr. Paulin Caillard.
12: Le numéro 1 de la sécurité routière, c'est le royaume de Suède, avec 22 morts par million d'habitants sur la route. En 1997, le Parlement suédois s'est donné pour objectif de faire disparaître la mortalité au volant. Le pays a massivement investi dans son infrastructure routière, reconstruisant de larges portions de routes. Avec en prime une répression sans merci de la conduite en état d'ivresse, la stratégie suédoise de sécurité routière est un peu plus subtile que celle de la France. Et oui, dans l'Hexagone, on a plutôt tendance à stigmatiser la vitesse. Notre infrastructure routière est de bonne qualité.
13: Vous pouvez taper dedans, il y a du haut de gamme. Alors j'y vais, allez-y.
12: Mais malgré tout, la France fait partie des mauvaises élèves. Sur route, on compte 48 morts par million d'habitants, soit 2 de plus que la moyenne européenne. Ce n'est pas génial, mais pourtant, on est loin du bas du tableau. Le triste trophée du pays d'Europe dans lequel se produisent le plus d'accidents revient à la Bulgarie.
14: Waouh, c'est un super honneur.
12: Par an, on compte 82 morts par million d'habitants sur route. Le problème, c'est surtout l'infrastructure. Certains axes prévus pour des véhicules pesant au plus 8 tonnes voient désormais passer des poids lourds de 38 tonnes. L'entretien n'est en plus pas optimal et, cerise sur le gâteau, la limitation de vitesse est de 140 km/h sur autoroute. C'est l'une des plus élevées d'Europe. Penchons-nous maintenant sur le cas de l'autobahn.
15: Je ne connais pas ce mot-là.
12: C'est la traduction allemande du mot autoroute. Mais pour les connaisseurs, ça désigne surtout les deux tiers du réseau autoroutier sur lesquels il n'y a aucune limitation de vitesse. Certains y voient d'ailleurs un challenge, le record de vitesse étant de 417 km/h.
16: Combien ?
12: En roulant normalement, se faire dépasser par quelque chose qui va plus vite qu'une Formule 1, vous vous doutez bien que c'est extrêmement dangereux. Ça a failli valoir 2 ans de prison au pilote, puisque le code de la route allemand stipule qu'il faut tout de même avoir la maîtrise de son véhicule, même sur ses axes sans limitation. On pourrait croire donc que l'autobahn générerait plus d'accidents qu'ailleurs. Mais pourtant, chez nos amis d'Outre-Rhin, on ne compte que 34 morts par million d'habitants sur les routes, et c'est en dessous de la moyenne européenne.

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1: Ravie de faire la route avec vous ce samedi à 17h30 dans l'actualité trafic. Un accident à vous rappeler, il s'est produit au sud de Paris en Seine-et-Marne sur l'A6 direction Lyon. Deux voitures sont impliquées, deux véhicules qui sont arrêtés au niveau de la bretelle qui vous permet de quitter l'autoroute par la sortie 13 Milly-la-Forêt. C'est au kilomètre 46 de l'A6. Un des véhicules accidentés se trouve sur les zébras qui séparent les voies de l'A6 de la bretelle de sortie. L'autre véhicule est dans la bretelle qui vous permet de ralentir et de quitter l'autoroute sur la bande d'arrêt d'urgence. Il y a des débris aussi sur les voies. Le patrouilleur n'est pas encore arrivé sur place. Restez extrêmement prudent, que vous soyez en train de rouler sur la 6 et que vous souhaitiez continuer à direction Lyon ou que vous empruntiez cette sortie numéro 13 à Milly-la-Forêt. Ailleurs, sinon ça se passe bien sur votre trajet. En cette fin d'après-midi, pas d'autres difficultés à vous signaler. La météo, ça n'a pas beaucoup évolué. Il y a toujours un risque de pluie. Si vous êtes à l'est, des averses qui se décalent petit à petit vers l'est de la France. Elles sont très localisées, donc ça peut changer à tout moment. Vous risquez à tout moment de rencontrer de la pluie, des averses qui peuvent être assez violentes. Donc faites attention. Si c'est le cas, n'hésitez pas à vous arrêter pour faire la pause et à ralentir. C'est pas plus de 110 km/h quand il pleut sur l'autoroute. On va maintenant faire un détour par la rédaction de France Info pour les titres de l'actualité.
2: À la une, Israël le considérait comme l'un des planificateurs des attaques du 7 octobre 2023.
3: Ouais, le chef de la branche armée du Hamas a été tué hier par une frappe sur Gaza. C'est ce qu'ont annoncé l'armée israélienne et le mouvement islamiste palestinien ce midi. Ça sera son premier déplacement en France depuis son élection il y a un an. Le pape Léon XIV sera en visite d'état officielle de 4 jours fin septembre prochain. La conférence des évêques de France parle de cette venue comme d'une grande joie et d'une grande responsabilité. Des dizaines de milliers de militants anti-immigration d'un côté et de manifestants pro-palestiniens et antiracistes de l'autre se rassemblaient cet après-midi à Londres. Environ 4000 policiers ont été déployés. Et puis en rugby, Pau s'en sort face à Clermont, victoire 24 à 19 en ouverture de la 24e journée de Top 14. 4 matchs en cours actuellement, notamment Bordeaux-Perpignan et Castres-Montpellier à 21h. Toulon se déplace sur le terrain du Racing 92.
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1: On continue de voyager ensemble sur Autoroute Info. On va reparler de vos conditions de circulation juste après un extrait du dernier album de Zao. C'est la reprise d'un tube d'MC Solar. On écoute Comme Caroline sur Autoroute Info.

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1: Avec un obstacle à vous signaler sur les voies de l'A39 dans le Jura, obstacle signalé près de Dole sur l'A39, kilomètre 40 de l'autoroute, c'est en direction de Dijon, au niveau de la sortie 6 pour Dole Centre, un patrouilleur se

Si vous roulez sur la 39 en Côte d'Or, attention à un nouvel incident signalé au kilomètre 17. Un chevreuil a été vu près des voies entre la sortie numéro 5 Saint-Jean-de-Laune et la bifurcation avec la 31. Attention dans les deux sens de circulation. Je vous rappelle aussi cet accident qui s'est produit au sud de Paris sur l'autoroute A6 direction Lyon. C'est en Seine-et-Marne, kilomètre 46. Deux voitures accidentées qui sont arrêtées au niveau de la bretelle qui vous permet de quitter l'autoroute par la sortie 13. Mis la forêt, les services de secours viennent d'arriver sur place. On reparlera de vos conditions de circulation à 17h45. Retour de l'actu trafic après Pink Floyd dans un instant et Réma tout de suite sur Autoroute Info.

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1: 17h45, on commence ce point trafic en Seine-et-Marne, au sud de Paris, sur la 6. Un accident s'est produit, c'est en direction de Lyon, kilomètre 46. Deux voitures impliquées dans l'accident qui s'est produit dans la bretelle qui permet d'emprunter la sortie 13 Mille la Forêt. Le patrouilleur et les pompiers sont sur place. Et puis, le patrouilleur est là aussi pour neutraliser la voie de droite. C'est ce qu'il est en train de faire en ce moment même. Dépanneur qui vient d'arriver aussi. Il y a beaucoup de monde en pleine intervention, donc décalez-vous bien sur les voies les plus à gauche pour rouler, circuler à hauteur de l'accident, d'autant plus que le patrouilleur intervient pour neutraliser, je vous le rappelle, la voie de droite. Tous les véhicules qui interviennent sur l'accident sont arrêtés dans la bretelle qui vous permet de quitter l'autoroute. Vous êtes obligé de passer par les zébras pour emprunter la sortie 13 Mille la Forêt. Dans le Jura, sur la 39, des obstacles sont signalés sur les voies kilomètre 40, c'est en direction de Dijon dans le secteur de Dole. Obstacle à signaler au niveau de la sortie 6 pour Dole Centre, et puis toujours sur la 39 entre Dole et Dijon. Un chevreuil a été vu près des voies kilomètre 17 entre la sortie 5 Saint-Jean-de-Laune et la bifurcation avec la 31. Attention dans les deux sens de circulation. Si vous roulez en ce moment ou que vous comptez vous rendre surtout en région lyonnaise, je vous rappelle que le tunnel de Fourvière et l'autoroute A7 restent fermés ce week-end pour travaux. Le tunnel de Fourvière est fermé dans les deux sens de circulation. Et puis l'A7 est fermée allant direction de Marseille jusqu'à ce lundi matin à 6h. C'est pour permettre la réalisation de travaux d'entretien.
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1: Dans un instant, on vous fera découvrir des spectacles immersifs que vous pouvez admirer en France et partout dans le monde. Des sites gérés par Culture Espace. Immersion dans quelques minutes, ce sera après le retour de l'actualité trafic. Et Alex Warren, tout de suite sur Autoroute Info.

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1: Vos conditions de circulation n'ont pas beaucoup changé ces dernières minutes. Une intervention continue toujours sur la 6 au sud de Paris. C'est suite à un accident qu'il y a du monde, les pompiers, les gendarmes et le dépanneur en pleine intervention pour évacuer deux voitures accidentées. C'est au kilomètre 46 de la 6 direction Lyon. Intervention qui a lieu en partie dans la sortie 13 Milly-Laforêt. La voie de droite reste neutralisée. Dans le Jura, sur l'autoroute A39, des obstacles restent signalés aussi sur les voies kilomètre 40. C'est en direction de Dijon au niveau de la sortie 6 pour Dole Centre. Avant de reparler de vos conditions de circulation, à 18h, on va s'intéresser à des spectacles immersifs que vous pouvez admirer en France et un peu partout dans le monde. Lumière, son et image, voilà les principaux ingrédients pour créer cette ambiance immersive et sensorielle. De nombreux sites gérés par Culture Espace proposent ces visites à 360 degrés. Présentation avec Raphaël Giudicelli.
2: Et imaginez des œuvres qui prennent vie sur des murs immenses. Images et musique vous plongent au cœur de l'univers des artistes. Bienvenue dans l'expérience immersive. Derrière ces expositions spectaculaires qui fascinent le public, il y a Culture Espace. Pour en comprendre les coulisses, j'ai rencontré son directeur, Grégoire Monnier. Il nous raconte comment tout a commencé.
3: L'histoire, elle commence pour nous aux Carrières de Lumière, donc en Provence, en 2012. C'est une ancienne carrière de pierre dans laquelle on projette directement sur les murs. Et depuis, Culture Espace s'est beaucoup développé sur l'immersif. Nous avons aujourd'hui 10 sites dans le monde et nous accueillons 5 millions de visiteurs par an.
2: Ah oui, quand même, ça fait beaucoup. Alors aujourd'hui, justement, dans quel pays peut-on voir les spectacles immersifs produits par Culture Espace ?
3: Alors nous avons 3 sites en France, donc Paris, la Provence et Carrières de Lumière, et à Bordeaux, Bassin des Lumières, Amsterdam. Et puis en Allemagne, nous avons 2 sites, un site aux États-Unis à New York et à Tokyo, au Japon. Pour un même spectacle, si vous le regardez à 2 endroits différents, l'expérience pour le visiteur est très différente.
2: Grégoire Monnier nous explique comment Culture Espace choisit les artistes qu'ils vont mettre en valeur.
3: Et d'abord, le contraste et la couleur. Il faut que l'artiste ait une profondeur de catalogue, une production qui ait été suffisamment importante. C'est ce qu'on fait avec des Picasso, Van Gogh, Monet.
2: Est-ce que l'immersion numérique est en train de changer notre manière de regarder l'art ? Est-ce que c'est une nouvelle porte d'entrée vers l'art pour le grand public peut-être ?
3: Nous, on pense que l'immersion, c'est une manière sûrement plus accessible d'arriver vers l'art et que derrière, les gens vont dans un vrai musée pour voir à quoi ressemble l'œuvre. Et ça, pour nous, c'est la plus grande victoire, c'est de se dire, on les a fait rentrer dans le monde artistique et on a éveillé leur curiosité et ça leur donne envie d'approfondir derrière en allant voir les vraies œuvres dans les musées.
2: Pour découvrir ces expositions immersives et réservées...
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1: Et priorité à la sécurité d'un patrouilleur qui traverse en ce moment les voies de l'A39 dans le Jura pour ramasser des obstacles, des débris de pneus. Il traverse au kilomètre 42 de l'A39 en direction de Dijon. Intervention qui a lieu dans le secteur de Dole après la sortie 7 Poligny-Pontarlier à l'approche aussi de la sortie numéro 6 pour Dole.

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1: Bon début de soirée, bienvenue à tous, il est 18h.
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1: On va faire un point complet sur vos conditions de circulation et parler d'un accident qui s'est produit un petit peu plus tôt sur l'A6 au sud de Paris. C'est au kilomètre 46 de l'autoroute A6 qu'une intervention continue. La voie de droite est neutralisée direction Lyon. Deux voitures accidentées sont impliquées dans l'accident. Les dépanneuses sont sur place. Les pompiers interviennent toujours aussi. Les gendarmes également. La voie de droite reste neutralisée là où l'intervention a lieu, c'est-à-dire au début de la bretelle de sortie qui vous permet de quitter l'autoroute par le diffuseur 13 Mini La Forêt. Si vous souhaitez emprunter cette sortie, il faudra passer par les zébras pour pouvoir emprunter la bretelle et quitter l'autoroute A6. Sur l'autoroute A39 dans le Jura, un patrouilleur intervient sur les voies pour ramasser des débris de pneus. Il traverse après le kilomètre 42 de la 39, c'est en direction de Dijon dans le secteur de Dole, après la sortie 7 Poligny Pontarlier et au niveau de la sortie 6 pour Dole Centre. Et puis toujours sur la 39, un animal, un chevreuil, a été aperçu près des voies sur la bande d'arrêt d'urgence. Il est signalé au kilomètre 17 entre la sortie 5 Saint-Jean-de-l'Aune et la bifurcation avec la 31. Attention dans les deux sens de circulation. En ce qui concerne la météo, peu d'évolution avec du soleil pour certains et de la pluie pour d'autres, des averses très localisées qui se trouvent, que l'on retrouve surtout à l'est de la France et qui se décale petit à petit aussi. Ça concerne encore la Bourgogne, la Franche-Comté et la région Grand Est. On va faire maintenant un détour par la rédaction de France Info pour les titres de l'actualité.
2: Saint Spinelli, l'Iran est en négociation avec certains pays européens sur le passage du détroit d'Ormuz. C'est ce qu'annonce la télévision d'État iranienne cet après-midi. On ne connaît pas encore le nom des pays concernés par ces pourparlers. Des infrastructures du Hezbollah visées dans le sud du Liban par de nouvelles frappes israéliennes ce matin. L'armée d'Israël qui avait lancé un ordre d'évacuation dans 9 villages. Ces bombardements interviennent au lendemain d'une prolongation de la trêve pour un mois et demi entre les deux pays. Reporters sans frontières se félicitent sur France Info de la désignation d'un juge français chargé d'enquêter sur la mort de Jamal Khashoggi en 2018. C'est le premier aboutissement d'une très longue quête de justice. Salut RSF. Le journaliste avait été assassiné dans le consulat saoudien d'Istanbul. Trois ONG avaient déposé plainte contre le prince héritier Mohamed Ben Salman. Et puis, coup d'envoi dans un peu moins d'un quart d'heure à 18h de la première demi-finale du championnat de France féminin de football. L'OL Lyon reçoit Nantes à 21h. L'autre demi opposera le Paris FC et le Paris Saint-Germain.
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1: Le retour de l'actualité trafic, ce sera dans moins de 5 minutes sur Autoroute Info. Avant ça, on va écouter un extrait de l'album en duo de Jack et Carla.

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8: Si vous roulez sur l'autoroute A6 direction Lyon, je vous rappelle cette intervention qui continue. Les pompiers, le dépanneur, les gendarmes sont arrêtés là où un accident s'est produit. Kilomètre 46 de l'A6 direction Lyon. La voie de droite reste neutralisée au niveau de la sortie 13000 Inforêt. L'intervention, elle a lieu dans la bretelle qui vous permet de quitter l'autoroute A6 par la sortie 13. Attention, vous passez par les Zébras pour le faire, pour emprunter cette sortie. Donc ça reste assez délicat. Pompiers, gendarmes, d'armes, des panneurs qui interviennent. Toujours faites attention. Le retour de l'actu trafic, ce sera à 18h15.

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1: 18h15, merci d'écouter Autoroute Info ce samedi. Dans l'actualité trafic, la présence d'une intervention qui continue et qui se termine sur l'autoroute à 6 km 46, là où un accident s'est produit. Les véhicules accidentés ont pu repartir, les pompiers, les gendarmes aussi. Ils restent sur place, le patrouilleur qui récupère les cônes de signalisation sur la voie de droite. Il intervient sur les voies, donc faites très attention encore. Kilomètre 46 de la 6 direction Lyon, c'est au niveau de la sortie 13 Mini-la-Forêt qu'il récupère ses cônes de signalisation. Attention, lorsque vous passerez à ce niveau-là. Ailleurs, ça se passe bien. Pas d'autres incidents à vous signaler si vous roulez sur l'autoroute A31. Ça se passe bien entre Nancy et Beaune. Pas de difficultés non plus sur l'A36 entre Beaune et Mulhouse. Et ça se passe bien également sur les axes situés en région lyonnaise.
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1: Dans quelques minutes, on s'intéressera à des opérations qui sont menées partout en France pour initier les plus jeunes à la conduite d'un deux roues motorisé. Ce sera après le retour de l'actualité trafic dans un instant et la reprise d'un tube de Tame Impala avec la chanteuse sud-coréenne Jennie. C'est Dracula sur Autoroute Info.

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5: Attention, sur l'autoroute A6, à un patrouilleur qui finit d'intervenir sur les voies. Il intervient au kilomètre 46 pour récupérer des cônes de signalisation sur voie de droite, une voie qui était neutralisée tout à l'heure suite à un accident. Tous les véhicules accidentés ont été évacués. Les services de sécurité sont repartis. Il reste le patrouilleur qui finit son intervention. Direction Lyon, A6, kilomètre 46 au niveau de la sortie 13 pour Milly-la-Forêt. Chaque année, en partenariat avec le ministère de l'Intérieur et l'association Assurance Prévention, une piste d'éducation routière s'installe dans une vingtaine de villes en France. Elle permet d'initier les plus jeunes à la conduite d'un deux roues motorisé. Reportage près de Lyon d'Antoine Oppart.
6: Allez, donc on démarre la moto, on tourne la clé. Voilà. Okay. Maintenant, je vais mettre la première vitesse. Alors là, on ne met pas qu'un doigt, on met les quatre doigts, d'accord ?
7: Des conseils comme cela, les policiers de la CRS vont en donner cette année à 8000 personnes, principalement des jeunes, grâce à leur piste d'éducation routière mobile qui s'est installée quelques jours du côté du centre des expositions Heure Expo de Lyon pendant le salon du deux roues.
8: Nous, on est là pour faire vraiment un apprentissage sécurisé ou une reprise en main pour ceux qui n'ont pas roulé depuis très longtemps. On accueille un peu tout le monde à partir de 14 ans.
7: Christophe Écolan est policier au sein de la CRS. Il est le responsable de la piste d'éducation routière.
8: Les jeunes, quand on les prend à partir de 14 ans, c'est des jeunes qui n'ont aucune mauvaise habitudes.
6: Ça accélère un petit peu. La moto avance, le centre, la roue tourne.
8: On a des motos à double commande. L'instructeur est à l'arrière, il bénéficie d'un guidon fixe et d'un rappel des commandes d'embrayage et de frein arrière. On va leur faire faire d'abord l'atelier moto home trainer pour leur montrer comment fonctionne une machine. On va les équiper ensuite. Les premiers tours de roue se feront avec le moniteur à l'arrière sur les motos double commande. Et puis ensuite, on a 18 machines là, qui sont prêtées par 9 marques. On a des motos, on a des motos thermiques, on a des motos électriques.
6: Quand le stop arrive, on m'arrête. Premièrement, j'arrête d'accélérer. Donc je vais dans ce sens-là. Deuxièmement, je serre le levier avec mes quatre doigts, d'accord ? Troisièmement, avec mon pied droit, avec le devant de mon pied, j'appuie sur le frein.
9: Axel, c'est ça ?
6: Je vais te chercher des gants.
10: Pour essayer le circuit.
9: T'as déjà fait de la moto ?
10: J'en ai fait une ou deux fois déjà.
9: Ça te fait quoi, les premières sensations ?
10: Ça fait un peu bizarre.
9: Et toi, c'est quoi ton prénom ?
11: Méline.
9: Tu voudras passer ton permis moto plus tard ?
11: Normalement, je passe mon BSR.
9: Déjà ? Ok, donc tu vas avoir un petit deux roues. Donc c'est important d'avoir un peu les premières sensations sur la route ?
11: Oui.
8: On prend par exemple un groupe de 50 élèves qui va venir sur une demi-journée. Peut-être qu'il n'y en aura que 5 ou 6 qui feront la moto plus tard. Mais par contre, tous les autres auront pu voir en fait comment se comporte une moto. Dans le cadre du partage de la route et de faire attention aux autres sur la route, ils seront plus indulgents dans leur conduite future.
7: La route demeure la première cause de mortalité chez les 14-24 ans. À elle seule, cette tranche d'âge représente un décès sur 5 sur les routes.

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0: 18h30, bienvenue sur Autoroute Info. Merci de faire la route avec nous ce samedi. Dans l'actualité trafic, au moment où je vous parle, la présence d'un véhicule en panne sur l'autoroute A6, on est au sud de Paris, A6 direction Lyon. Véhicule arrêté au kilomètre 43 de l'autoroute dans la bretelle qui vous permet de continuer ensuite en direction de la Nationale 37 en direction de Fontainebleau. C'est après la sortie 12 Saint-Fargeau. Le patrouilleur vient d'arriver sur place. Les deux se trouvent près des voies dans cette bretelle, donc faites attention si vous l'empruntez. Le dépanneur se rend sur place. Je vous parlais aussi d'une fin d'intervention sur la 6, ça y est, tout est terminé, direction Lyon, kilomètre 46. Il y avait un accident tout à l'heure, des véhicules accidentés, tout le monde a été évacué et le patrouilleur est reparti. Il n'y a pas d'autres incidents à vous signaler en ce début de soirée sur votre trajet, mais des conditions météo qui restent mauvaises pour certains d'entre vous, des averses qui sont assez localisées, que vous allez surtout rencontrer dans l'est de la France, en Bourgogne-Franche-Comté, en Lorraine, aussi dans le Grand Est. Faites attention si vous roulez sur l'A31, l'A36 ou encore l'autoroute A39 à ces averses qui peuvent vous surprendre. On va s'intéresser maintenant aux titres de l'actualité. Ils sont présentés depuis la rédaction de France Info.
1: Ce sera la première visite d'État pour un souverain pontife dans l'Hexagone depuis 18 ans.
2: La venue du pape Léon XIV en France du 25 au 28 septembre est confirmée ce soir. Une grande joie, mais aussi une grande responsabilité, a réagi tout à l'heure le président de la Conférence des évêques de France. Le souverain pontife devrait notamment visiter le siège de l'UNESCO à Paris. Gérald Darmanin, lui, se rend lundi à Alger pour une visite express visant à rétablir les relations judiciaires entre la France et l'Algérie. Et avec pour priorité du garde des Sceaux la lutte contre la DZ Mafia, le règlement du dossier des biens mal acquis, mais aussi la situation du journaliste français Christophe Glaise. En Iran, la télévision d'État affirme que des pays européens sont en discussion avec Téhéran afin d'obtenir des autorisations pour franchir le détroit d'Ormuz bloqué depuis le déclenchement du conflit au Moyen-Orient fin février. Ces derniers jours, des navires en provenance de pays d'Asie de l'Est, notamment de Chine, du Japon et du Pakistan, ont pu franchir le détroit. Et puis, Robert Lewandowski, le Barça, ce sera bientôt de l'histoire ancienne. À 37 ans, l'attaquant star du FC Barcelone annonce en effet sur Instagram qu'il quittera le club cet été au terme de son contrat après 4 saisons passées en Catalogne.
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0: Le retour de l'actualité trafic sur Autoroute Info, ce sera à 18h37. Le temps d'écouter un extrait du dernier album d'Indochine.

Vos conditions de circulation n'ont pas changé. Il y a toujours un véhicule en panne au sud de Paris sur la 6 direction Lyon. C'est au kilomètre 43 dans la bretelle qui vous permet de continuer en direction de la Nationale 37 et de Fontainebleau que le véhicule est arrêté. Attention, décalez-vous lorsque vous passerez à proximité de cette voiture. Un patrouilleur et le dépanneur se rendent sur place. Le retour de l'actualité trafic sur Autoroute Info, ce sera à 18h45, on va refaire le point sur vos conditions de circulation. Après Cyndi Lauper dans un instant et Charlie Pousse tout de suite.

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1: 18h45, merci d'écouter Autoroute Info. Dans l'actualité, la trafic, un véhicule en panne, toujours à vous signaler, au sud de Paris, dans le département de l'Essonne, sur la 6, c'est en direction de Lyon. Kilomètre 43 que le véhicule est arrêté sur la bande d'arrêt d'urgence, le patrouilleur est là, et puis le dépanneur vient d'arriver aussi, je le vois grâce au retour caméra, véhicule et dépannage en cours dans la bretelle de sortie qui vous permet de continuer en direction de Fontainebleau et de la Nationale 37, c'est au kilomètre 43 de la 6, en direction de Lyon. Dans le département du Doubs sur la 36, un chevreuil a été vu près des voies, kilomètre 81. Attention, dans les deux sens de circulation, l'animal peut traverser les voies à tout moment. Il a été repéré entre Besançon et Montbéliard sur l'autoroute A36 entre la sortie numéro 6 pour Clerval et la sortie 5 pour Baume-les-Dames. On répond maintenant aux questions que vous pouvez vous poser sur les travaux et l'autoroute. C'est avec Paulin Caillard et Géraldine Mia.
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2: Vrai ou faux, on peut s'arrêter dans une zone de travaux si on tombe en panne.
3: C'est vrai, mais c'est à faire seulement en cas de nécessité absolue. Si sur une autoroute, il ne reste qu'une seule voie de circulation disponible et que vous sentez que votre véhicule va caler, mieux vaut alors se positionner dans un balisage si c'est accessible plutôt que de bloquer complètement le trafic.
2: Mais j'imagine qu'on ne peut pas faire n'importe quoi au moment de s'insérer dans un balisage.
3: Évidemment, qui dit chantier dit forcément engin et aussi ouvrier et autres agents à l'intérieur du balisage. C'est pourquoi, pour s'y insérer, il faut être particulièrement attentif et prudent. On pense à mettre un gilet jaune, on se met le plus possible à l'abri de tout danger et on demande assistance grâce à l'application SOS Autoroute.
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1: Vous ne bougez pas, dans quelques instants, nous irons en Italie pour une balade en pleine nature dans la Vallée d'Aoste, au programme un dépaysement total et du sport. Ce sera après le retour de l'actualité trafic. Et David Guetta, il sera en concert au Stade de France au mois de juin. On écoute Gone Gone Gone sur Autoroute Info.

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10: Attention dans le Doubs sur la 36, un chevreuil qui reste signalé près des voies. On est entre Besançon et Montbéliard, kilomètre 81. C'est entre la sortie 5 Baume-les-Dames et la sortie 6 Clerval et Lille-sur-le-Doubs. Chevreuil qui était vu au kilomètre 81 et qui peut traverser les voies et changer de sens à tout moment. Sur la 6, dépannage terminé au sud de Paris, kilomètre 45. La voiture qui était arrêtée direction Lyon a pu repartir avec le dépanneur. Sportif et amoureux de la nature, l'adore, direction la Vallée d'Aoste en Italie. Parmi les activités proposées, un voyage culturel et historique à effectuer à pied, Vincent Serrano.
11: Il s'appelle le Camino Balteo, long de 350 km. C'est un itinéraire de randonnée circulaire qui traverse 40 communes de cette vallée d'Aoste. Au départ du hameau Pondel, totalement perdu dans la nature, on a pu effectuer l'étape numéro 17 de ce parcours en compagnie de Marco Guala, guide de randonnée.
12: C'est un petit paradis et c'est le hameau caractéristique du Val d'Aoste. Les maisons en pierre sont typiques et toit en pierre aussi.
11: Et là, on entend un bruit de plus en plus fort. C'est quoi ce bruit ?
12: C'est le torrent Grande Evia, c'est-à-dire Grande Evia, c'est haut en patois, notre langue dialecte.
11: Le parcours de randonnée commence vraiment sur l'impressionnant pont Aqueduc qui permet de traverser le torrent. On monte, on grimpe, on commence un peu à s'essouffler. Mais là aussi, ça vaut le coup puisqu'on a une belle vue.
12: Tout d'un coup, on voit le château de ma ville ensoleillé et derrière la ville d'Aoste.
11: Et après plus d'une demi-heure de marche, une surprise attend les randonneurs sur cette étape 17 du Camino Balteo.
12: Ouh, mais dis donc, que vois-je ? On va passer sous un tunnel, là, c'est quoi ça ? Ici, c'est un tunnel pour garantir le passage. On a créé ce tunnel ici, dans le rocher.
11: Tu m'avais pas dit, tu m'as réservé une surprise ?
12: Les surprises, il faut les gagner.
11: Faut les gagner, exactement, faut les mériter, les surprises. Donc là, en fait, en montant au fur et à mesure de cette randonnée, ça fait quoi, une demi-heure que nous marchons ? On entre dans un espèce de tunnel. D'ailleurs, ça s'entend au niveau de la voix, ça résonne. Il fait noir à présent, il y a quelques lanternes qui sont allumées pour permettre le passage. Il fait frais ici, hein.
12: Une petite cascade.
11: Exceptionnel, cette cascade devant nos yeux. Et là, ça y est, on est sorti de cette galerie et on se retrouve à nouveau dehors. Alors si vous voulez vivre l'expérience du Camino Balteo en pleine nature valdôtaine, vous savez ce qu'il vous reste à faire. Traversez les Alpes et arrêtez-vous juste après le tunnel du Mont-Blanc.

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1: Bon début de soirée, bon week-end, il est 19h.
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1: Vos conditions de circulation sont globalement bonnes ce samedi soir. Pas de grosses difficultés à vous signaler. Il n'y a qu'un seul incident à vous rappeler. C'est dans l'est de la France, dans le Doubs, qu'un chevreuil a été vu près des voies de l'A36. Il a été repéré entre Besançon et Montbéliard au kilomètre 81 de l'A36. Faites attention dans les deux sens de circulation. L'animal peut traverser les voies et changer de sens à tout moment entre la sortie numéro 5 pour Baume-les-Dames et la sortie 6 pour Clerval et sur le Doubs. L'autre perturbation que vous rencontrez toujours, c'est la météo, la pluie, les averses qui touchent toujours principalement l'est de la France en ce moment. Ça concerne notamment l'autoroute A31 en Lorraine, l'A36 entre Mulhouse et Beaune et puis l'A39 également. Adaptez bien sûr votre conduite aux conditions météo que vous rencontrez, ralentissez et gardez de bonnes distances de sécurité. On va s'intéresser maintenant aux titres de l'actualité. Ils sont présentés depuis la rédaction de France Info.
2: 9. Avec vous Emmanuel Longlois, est-ce une nouvelle étape du réchauffement entre Paris et Alger?
3: Gérald Darmanin en tout cas se rendra après-demain lundi dans la capitale algérienne pour discuter de la coopération judiciaire ou encore du sort du journaliste Christophe Glaise, l'un des sujets sensibles qui ont nourri 2 ans de crise diplomatique entre les deux pays. Israël l'accusé d'avoir mené un rôle clé dans les attaques du 7 octobre 2023 et Zedine Al-Haddad, le chef de la branche armée du Hamas, a été tué par l'armée de l'État hébreu dans la bande de Gaza. Aujourd'hui, le mouvement islamiste palestinien déplore une perte immense. Des dizaines de milliers de manifestants sympathisants du militant anti-immigration, anti-islam Tommy Robinson d'un côté, des pro-palestiniens et des militants antiracistes de l'autre. Tous ont défilé ce samedi dans le centre de Londres. Les deux marches ont été tenues à l'écart l'une de l'autre et encadrées par une opération de police d'envergure exceptionnelle. 4000 policiers étaient sur place. Et puis Jules a de nouveau battu son propre record de fréquentation au Stade de France hier soir avec un concert qui a réuni 100 000 spectateurs. La grande vedette du rap français se produit à nouveau ce soir à Saint-Denis. Le rappeur marseillais qui bat donc son propre record qu'il avait établi lors d'un précédent concert déjà au Stade de France en avril dernier.
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1: Le retour de l'actualité trafic, ce sera dans 5 minutes sur Autoroute Info. Avant ça, on va écouter celle qui cartonne en ce moment. C'est la révélation de cette année. Elle est souvent comparée à Amy Winehouse ou encore Adele. C'est Sienna Spiro sur Autoroute Info.
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1: Avec un incident à vous signaler sur l'autoroute A6 dans le Rhône, c'est au niveau de la barrière de péage de Villefranche-Limac qu'il y aurait peut-être un piéton à vous signaler, kilomètre 427 de l'A6, attention que vous soyez en direction de Paris ou en direction de Lyon, dans le secteur de Villefranche-sur-Saône, attention, piéton à vous signaler.

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6: Si vous roulez sur la 40 en direction de Chamonix et de Genève, attention, un véhicule est tombé en panne au kilomètre 129, c'est à la sortie de l'aire de Seigne-Cerdon que vous êtes concerné. Donc attention, si vous faites la pause sur cette aire de service au moment de repartir, un véhicule peut vous gêner. Kilomètre 129 de la 40 direction Chamonix, si vous ne faites pas la pause sur cette aire, décalez-vous bien sur la voie de gauche en passant au niveau du kilomètre 129 afin de respecter le corridor de sécurité. On va se retrouver dans les prochaines minutes pour refaire le point sur vos conditions de circulation. Retour de l'actu trafic à 19h15 après Wycliffe Jean et Clara Luciani. Tout de suite sur Autoroute Info.

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1: 19h15, merci d'écouter Autoroute Info. Bienvenue à tous. Vos conditions de circulation, on fait le point tout de suite et je vais vous rappeler la présence de cette voiture en panne arrêtée sur l'autoroute A40, voiture qui est tombée en panne à la sortie de l'aire de service de Seigne-Cerdon. On est au kilomètre 129 de l'A40 direction Genève et Chamonix. Attention au moment de reprendre la route, hein, si vous êtes en train de faire la pause sur cette aire, un véhicule va vous gêner, le patrouilleur se rend sur place. Si vous n'êtes pas arrêté sur cette aire, que vous êtes en train de rouler sur la 40 direction Chamonix, une fois passé Bourg-en-Bresse, attention, en passant à proximité de l'aire, décalez-vous bien sur la voie de gauche afin de laisser la place au véhicule de s'insérer sur l'autoroute A40. C'est le seul incident à vous signaler en ce début de soirée. Ailleurs, ça se passe bien, les conditions de circulation sont bonnes partout où vous roulez dans l'ensemble. Ça se passe bien, par exemple, dans la traversée de la Bourgogne sur l'autoroute A6, l'axe Paris-Lyon.
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1: Dans quelques minutes, nous vous présenterons la 43 Maurienne, une autoroute particulière qui relie la France à l'Italie. Ce sera après le retour de l'actualité trafic dans un instant et un extrait tout de suite du dernier album de la superstar Taylor Swift.

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6: On part tout de suite à l'est de Lyon sur l'autoroute A42. Il y a un nouvel incident à vous signaler. À l'approche de la région lyonnaise, un piéton a été aperçu près des voies de circulation entre le kilomètre 12 et le kilomètre 9. C'est entre la bifurcation avec l'A432 et la barrière de péage de Bénaud, direction Lyon sur l'A42. Attention à un piéton. Avant de reparler de vos conditions de circulation, on va s'intéresser à une autoroute, la 43 Maurienne, qui traverse la vallée du même nom en Savoie. Adeline Després s'est entretenue avec Alain Chabert, directeur général de la Société française du tunnel routier du Fréjus, qui exploite cet axe.
7: Ce sont 67 km d'autoroute qui permettent d'accéder au tunnel du Fréjus. De nombreux ouvrages d'art. Nous avons 5 tunnels sur l'autoroute, sans compter le tunnel du Fréjus, et une quinzaine de viaducs, plus de nombreux murs de soutènement. Donc, de nombreux chantiers pour maintenir tout cela en état et procéder aux réparations. C'est une autoroute magnifique. J'ai pas peur de dire que s'il y avait le concours de la plus belle autoroute du monde, l'autoroute de la Maurienne pourrait postuler avec de bonnes chances. C'est vraiment un cadre grandiose. Et par ailleurs, l'autoroute demeure une référence en matière d'insertion paysagère, puisque une très grande attention avait été portée lors du chantier, et c'est vraiment une belle autoroute.
8: Cette autoroute, c'est une autoroute d'altitude aussi. Il y a des spécificités, des contraintes?
7: Bien sûr. Alors avant tout, la viabilité hivernale. Le point le plus haut est à 1200 mètres, hein, puisque c'est la plateforme d'accès au tunnel du Fréjus. Donc nous avons une organisation concentrée sur la viabilité hivernale, avec donc les équipes d'agents routiers et les équipes d'exploitation qui sont très vigilantes, de sorte que le déneigement donc soit assuré de manière satisfaisante. Les équipes sont aguerries, mais ça demeure quand même une bataille, une vigilance de tous les instants pour pouvoir anticiper les épisodes météo. Et pour ça, on a donc des responsables très motivés, très présents sur le terrain.
8: Combien de personnes travaillent au sein de la SFTRF ?
7: 300 personnes, dont un petit tiers détaché au sein du groupement européen d'intérêt économique qu'on appelle le GEF chez nous, le groupement d'exploitation du tunnel du Fréjus, puisque donc le tunnel du Fréjus doit être exploité de manière unique par les deux concessionnaires. Donc la SFTRF est concessionnaire pour la moitié qui est en territoire français, et la CITAF, la société italienne du tunnel autoroutier du Fréjus, est concessionnaire pour la moitié italienne. Et en revanche, l'exploitation, donc la sécurité, la maintenance, sont assurées par un organisme unique détenu à 50% par la SFTRF et 50% par la CITAF.
8: C'est la spécificité, hein, et c'est pareil pour le tunnel du Mont-Blanc.
7: Tout à fait, c'est pareil pour le tunnel du Mont-Blanc.

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1: 19h30, ravie de vous accompagner sur la route ce samedi soir. Dans l'actualité, trafic en région lyonnaise, la présence d'un piéton à vous rappeler près des voies de l'A42. On est plus précisément à l'est de Lyon, direction Lyon-Centre sur l'A42, piéton qui a été vu entre le kilomètre 12 et le kilomètre 9, c'est-à-dire entre la bifurcation avec l'autoroute A432 et la sortie et la barrière de péage plutôt de Bénaud. Attention, piéton qui peut se trouver proche des voies de circulation. Un patrouilleur se rend sur place. Je vous parlais tout à l'heure sur la 40 d'une voiture en panne à la sortie de l'aire de service de Seigne-Cerdon. C'est terminé, véhicule qui a pu repartir. On va retourner en région lyonnaise. Je vous rappelle que ce week-end, le tunnel de Fourvière reste fermé dans les deux sens de circulation pour travaux. La réouverture est prévue lundi matin. C'est la même chose, toujours au-delà du réseau APRR de l'autoroute A7 qui est fermée, elle en direction de Marseille, toujours jusqu'à lundi. Aussi entre l'échangeur de Pierre-Bénite, la bifurcation avec la 450 et celui de Saint-Fons, l'échangeur numéro 6. On va s'intéresser maintenant aux titres de l'actualité. Ils sont présentés depuis la rédaction de France Info.
2: Le pape Léon XIV en France au mois de septembre.
3: Le Vatican l'a officialisé aujourd'hui. Le souverain pontife se rendra notamment au siège de l'UNESCO à Paris. Une première visite d'État depuis 18 ans. Israël annonce aujourd'hui avoir tué le chef militaire du Hamas. Décès confirmé par le mouvement islamiste palestinien. Il avait tenu un rôle clé dans l'attaque du 7 octobre. Et puis moins de 24 heures après la prolongation du cessez-le-feu entre Israël et le Liban, des frappes israéliennes ont touché le sud du Liban. L'épidémie d'Ebola en République démocratique du Congo jugée très préoccupante selon Médecins sans frontières. Les autorités congolaises font état d'au moins 80 morts. Et puis la baleine Timmy retrouvée morte au large d'une île danoise. Son sort avait ému les Allemands. Échoué le 23 mars, une opération de sauvetage spectaculaire avait été mise en œuvre pour la relâcher début mai dans la mer du Nord. Elle a été retrouvée morte près d'une île danoise, annonce aujourd'hui l'Agence danoise de protection de l'environnement.
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1: Le retour de l'actualité trafic, ce sera dans moins de 3 minutes après un extrait du premier album de Pierre Garnier.

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1: Si vous roulez sur l'autoroute A39, attention à un nouvel incident signalé dans le Jura. C'est un chevreuil qui a été vu près des voies au kilomètre 86. Restez prudent dans les deux sens de circulation entre la sortie numéro 7, Poligny, et la sortie 8, Lons-le-Saunier. Chevreuil qui peut traverser les voies et qui vous concerne aussi bien si vous roulez en direction de Dijon qu'en direction de Bourg-en-Bresse. Le retour de l'actualité trafic sur Autoroute Info, ce sera à 19h45 au plus tard, après Stevie Wonder dans un instant et John Newman tout de suite sur Autoroute Info.

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1: 19h45, merci d'écouter Autoroute Info. On va commencer ce point trafic à l'est de Lyon sur la 42 où un piéton reste signalé près des voies entre la sortie, entre la bifurcation avec la 432 et la barrière de péage de Bénaud. Attention, si vous roulez direction Lyon-Centre, un piéton reste signalé, un patrouilleur se rend sur place. Dans le département du Jura, sur l'autoroute A39, un chevreuil a été aperçu près des voies au kilomètre 86, c'est entre la sortie 7 pour Poligny et Pontarlier et la sortie 8, Lons-le-Saunier. Attention, dans les deux sens de circulation. À partir de lundi, des travaux vont avoir lieu sur la 6 entre Avallon et Bières-les-Semur en Bourgogne en direction de Lyon. Jérémy Esclavard a contacté Jean-Emmanuel Garel des autoroutes APRR pour en savoir plus.
2: Nous allons renouveler 15 km de chaussée sur le mois de juin et nous profitons de ce chantier pour mutualiser avec la réfection des enrobés de l'étanchéité sur un ouvrage d'art assez conséquent qui est le viaduc de Toutry entre Avallon et Bières.
3: Et pour les automobilistes qui seront dans cette zone sur le terrain, qu'est-ce qu'il va y avoir? Plusieurs voies de neutraliser, un basculement de circulation?
2: Alors nous travaillons sous basculement de circulation. Ce basculement est posé toute la semaine, donc il est posé le lundi et ensuite déposé le vendredi. Ce basculement nous permet de travailler en toute sécurité pour les collaborateurs des entreprises qui œuvrent à peu près 5 jours par semaine sur cette opération.
1: Des travaux qui vont se dérouler jusqu'au 5 juin prochain.
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1: Dans quelques minutes, nous irons à la rencontre du chanteur Carbone. Ce sera notre chronique En route avec à suivre après le point trafic et Christophe Maé tout de suite sur Autoroute Info.

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0: arrêté. Un patrouilleur se rend sur place. Avant de reparler de vos conditions de circulation, on prend la route avec Carbone. Xavier Ferrand l'a rencontré.
1: Alors Carbone, c'est un artiste de Montpellier. C'est un projet très organique où j'essaie de mixer la musique organique, donc acoustique, avec où t'entends du cajon, de la guitare flamenca, du piano, et aussi avec de la musique assistée par ordinateur.
2: Nous sommes sur autoroute. Souvent, on est en voiture sur autoroute. Quel lien vous avez avec la voiture? C'est un élément de déplacement comme un autre, ou est-ce que c'est plus que ça?
1: Alors moi, j'ai eu mon permis dès que, juste après le bac, donc à 18 ans, j'ai eu le permis. Et j'habite à côté de Montpellier, donc dans des endroits où on a besoin d'une voiture. Et donc la voiture, c'était le fidèle compagnon. Et même, je me rappelle, je suis parti voyager. J'ai fait des 15h, 20h de route en voiture, à 5 dans une Clio, de Montpellier jusqu'au Portugal, tout droit. Mais c'était trop bien.
2: Bah justement, parlons de vos voyages. Est-ce qu'il y a un pays où vous êtes déjà allé et vous vous êtes dit, de toute façon, j'y retournerai, c'est sûr?
1: En Australie, juste après le lycée, j'ai pris une année sabbatique et je suis parti avec le sac à dos pendant un an. Et un jour, j'espère y retourner parce que c'était vraiment une parenthèse dans ma vie. Pas de compte à rendre et j'allais dans une ville, je travaillais. Après, j'ai changé de ville et j'avançais comme ça. J'étais avec ma copine et c'était incroyable.
2: Ouais, c'est ce que j'allais vous demander. On fait comment pour vivre avec le sac à dos? Vous avez fait tous les boulots?
1: Ouais, c'est le visa vacances-travail. Et ouais, j'ai été serveur, j'ai même été boulanger.
2: Qu'est-ce qui vous a le plus marqué là-bas? On parle souvent des kangourous, mais il n'y a pas que ça.
1: Déjà, dans les villes, tout est quadrillé parce que c'est des villes qui sont assez récentes. Donc, c'est facile de se retenir. On se dit, c'est la 15e à droite et à gauche. Donc, c'est un peu comme les batailles navales, là. Et après, non, sinon, non, en Australie, ce qui m'a marqué aussi, c'est la facilité de vie dans le sens où c'est facile de trouver un travail. En tout cas, pour moi, à l'époque où j'étais juste avant de prendre mes études, 18 ans, c'était bien parce que c'était, entre guillemets, le voyage facile pour débuter.
2: Merci beaucoup, Carbone, pour ce voyage. Merci à vous.
1: Merci à vous.

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1: Très bonne soirée à tous, bienvenue, il est 20h.
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1: Et on va commencer ce point trafic dans le Rhône sur l'autoroute A6 dans le secteur de Villefranche-sur-Saône. Un véhicule est tombé en panne, véhicule arrêté au kilomètre 427 sur la plateforme de péage de Villefranche-Lima. C'est après les voies de péage sur la gauche que le véhicule est arrêté. Le patrouilleur se rend sur place. Les voies de péage situées sur la gauche ont été fermées. Faites attention en passant à proximité de ce véhicule arrêté au kilomètre 427 de l'A6 direction. C'est après la sortie 31.1 pour Villefranche-Centre. Ailleurs, ça se passe globalement bien. Il n'y a qu'un seul autre incident à vous rappeler. Ça se passe dans le Jura sur la 39. Un chevreuil qui a été vu dans l'accotement au kilomètre 86. Faites attention dans les deux sens de circulation. Entre la sortie numéro 7, Poligny, Pontarlier et la sortie 8 pour Lons-le-Saunier. On va s'intéresser maintenant aux titres de l'actualité. Ils sont présentés depuis la rédaction de France Info.
2: Le ministre de la Justice en Algérie lundi.
3: Oui, Gérald Darmanin sera à Alger pour évoquer la coopération judiciaire entre les deux pays, la lutte contre la criminalité organisée et le narcotrafic ou encore la lutte contre le terrorisme. Le cas du journaliste français Christophe Glaise, incarcéré en Algérie depuis près d'un an, sera abordé, précise le cabinet du ministère. Le pape Léon XIV en France au mois de septembre. Le Vatican annonce aujourd'hui cette visite d'État à Paris. Il se rendra notamment au siège de l'UNICEF. C'est une première visite d'État d'un pape depuis 18 ans. L'enquête privilégie l'acte volontaire concernant l'incendie de la maison des grands-parents maternels du petit Émile. La nuit dernière, plusieurs départs de feu ont touché la bâtisse du hameau du Auvernais. Un homme de 78 ans est suspecté d'y avoir mis le feu. Il a été placé en garde à vue. La finale de l'Eurovision ce soir, Monroe peut-elle créer l'exploit? La chanteuse de 17 ans qui représente la France avec sa chanson « Regarde », elle est sur scène à partir de 22h20.
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1: Le retour de l'actualité trafic sur Autoroute Info, ce sera après celui qui sera en concert au Stade de France en juin prochain. C'est un extrait de son dernier album, il s'agit de Bruno Mars sur Autoroute Info.

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3: Sur l'autoroute A6, près de Villefranche-sur-Saône, un véhicule est tombé en panne, véhicule arrêté après les barrières de péage de Villefranche-Limas et au kilomètre 427 de l'A6 direction Lyon. La voiture se trouve sur la gauche. Une des voies de péage a été fermée. On attend l'arrivée du patrouilleur. En attendant, privilégiez bien les voies de péage qui se trouvent sur la droite. Le retour de l'actualité trafic sur Autoroute Info, ce sera à 20h15 après Louane. Bonne route à tous et bonne soirée.

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1: 20h15, merci d'écouter Autoroute Info. Dans l'actualité trafic, une intervention à vous signaler dans le Rhône. Sur les voies de la 6, au niveau de la plateforme de péage de Villefranche-Lima, un véhicule est tombé en panne, voiture arrêtée après les barrières de péage. Trois voies de péage sont fermées sur la gauche. Le patrouilleur vient d'arriver sur place, kilomètre 427 de la 6 en direction de Lyon. Le dépanneur se rend sur place et c'est après la sortie 31.2 pour Villefranche-Sud que vous serez concerné par cette difficulté. Dans le département du Jura, sur la 39, un chevreuil reste signalé près des voies, kilomètre 86, attention, dans les deux sens de circulation, entre la sortie 7, Poligny-Pontarlier, et la sortie numéro 8, pour Lons-le-Saunier.
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1: Cette année, la Citroën AX fête ses 40 ans. Retour sur ce modèle de la marque au chevron dans les prochaines minutes sur Autoroute Info. Ce sera après le retour de l'actualité trafic dans un instant. Et son beurre tout de suite sur Autoroute Info.

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1: Si vous roulez sur l'A6 près de Villefranche-sur-Saône, je vous rappelle que plusieurs voies de péage sont fermées au niveau de la grande barrière de péage de Villefranche-Lima. Une voiture est tombée en panne direction Lyon, kilomètre 427, un véhicule qui est arrêté juste après les voies de péage qui se trouvent sur la gauche. Trois voies sont fermées, le patrouilleur est sur place et on attend l'arrivée du dépanneur aussi qui doit intervenir après la sortie 31.2 pour Villefranche-Sud A6 en direction de Lyon. Le retour de l'actualité trafic, ce sera à 20h30. Avant ça, on va s'intéresser à un véhicule qui fête cette année ses 40 ans. Il s'agit de la célèbre Citroën AX. Retour sur l'histoire de cette voiture mythique avec Jérémy Esclavard.
2: En 1986, Stéphanie de Monaco chantait « Ouragan ». Et cette année-là, il n'y a pas que l'amour qui a tout emporté, il y a aussi la Citroën AX. Elle est présentée au public pour la première fois lors du Salon de l'Automobile de Paris et elle a pour but de remplacer la Citroën Elena et la Visa.
3: Elle est petite, elle a un look passe-partout, quelques arguments bien sentis, mais un nom à coucher dehors. C'est l'AX, la dernière née de la gamme Citroën, qui sera commercialisée en octobre autour de 41 500 francs.
2: La petite voiture se distingue par sa taille de 3,5 mètres et par son poids de 650 kg, soit 100 kg de moins que la concurrence. Commercialisée en version 3 portes à ses débuts, l'AX se décline en 5 portes au fil du temps. Des versions diesel et sportives vont également faire leur apparition les années suivantes. Pour populariser sa voiture et marquer les esprits, Citroën va faire ce qui n'avait encore jamais été fait auparavant par une entreprise occidentale. Tourner une pub sur la Grande Muraille de Chine. Après 6 mois de négociations et un budget de 3 millions de francs, soit 930 000 euros environ en tenant compte de l'inflation, le réalisateur Raymond Depardon pose ses caméras sur le célèbre monument pour un tournage et un spot de pub révolutionnaire.
4: Alors, vous la trouvez comment, ma nouvelle Citroën ?
5: Révolutionnaire !
2: Jusqu'à sa fin de carrière en 1998, l'AX a été produite à 2,5 millions d'exemplaires, ce qui en fait la troisième Citroën la plus vendue de l'histoire, derrière la 2 chevaux et la Xara.

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1: Ravi de vous accompagner sur la route ce samedi soir. Bienvenue à tous. À 20h30 dans l'actualité trafic, une intervention qui va avoir lieu sur l'autoroute A6 dans le département du Rhône. C'est en direction de Lyon, après la barrière de péage de Villefranche-Limac. Un véhicule est tombé en panne, voiture arrêtée sur la gauche après les voies de péage. Donc sur la plateforme, le patrouilleur est là. Trois voies de péage sur la gauche ont été fermées pour permettre l'intervention du dépanneur qui va arriver sur place. Kilomètre 425 de l'A6 direction Lyon. C'est après la sortie 31.2 pour Villefranche-Sud que vous serez concerné par cette voiture tombée en panne. Et d'ailleurs, en regardant la caméra à l'instant, je vois que le dépanneur vient tout juste d'arriver. Donc, privilégiez bien les voies de péage qui se trouvent sur votre droite. À kilomètre 427 de l'A6 direction Lyon. Ailleurs, ça se passe bien sur votre trajet. Il n'y a qu'un seul autre incident à vous rappeler, la présence d'un chevreuil près de la 39 dans le Jura, chevreuil qui a été vu en début de soirée au kilomètre 86. Attention dans les deux sens de circulation entre la sortie numéro 7, Poligny et Pontarlier, et la sortie numéro 8 pour Lons-le-Saunier. En ce qui concerne la météo, il y a encore un léger risque d'averse, même si ça s'est nettement arrangé à ces dernières minutes. De la pluie que vous risquez surtout de rencontrer dans l'Est et en Lorraine en cette fin de journée. On va s'intéresser maintenant aux titres de l'actualité. Ils sont présentés depuis la rédaction de France Info.
2: Vin Emmanuel Langlois, l'association gérant la mosquée d'Agen, a été visée par un courrier proférant des menaces de mort.
3: Oui, aussi des propos à caractère raciste et islamophobe, annonce de la préfecture du Lot-et-Garonne ce samedi. Mercredi, le maire d'Agen déjà avait annoncé déposer plainte après avoir reçu le matin même une lettre de menace accompagnée de trois cartouches de gros calibre. Deux enquêtes ont été ouvertes. Israël l'accusé d'avoir mené un rôle clé dans les attaques du 7 octobre 2023. Ezzedine Al-Haddad, le chef de la branche armée du Hamas, a été tué par l'armée de l'État hébreu dans la bande de Gaza aujourd'hui. Le mouvement islamiste palestinien déplore ce samedi une perte immense. Des dizaines de milliers de manifestants sympathisants anti-immigration et anti-islam d'un côté, pro-palestiniens et militants anti-racistes de l'autre, ont défilé ce samedi dans le centre de Londres. Les deux marches ont été tenues à l'écart l'une de l'autre, encadrées par une opération de police impressionnante. 4000 policiers mobilisés. En rugby, longtemps tenu en échec par Clermont, Pau empoche finalement une victoire importante 24 à 19 dans la lutte pour la qualification en ouverture de la 24e journée du top 14. Montpellier l'emporte sur sa pelouse, sur la pelouse de Castres, 36 à 33. Victoire du Stade français qui enfonce la lanterne rouge Montauban, 73 à 25. Et puis la victoire de Bordeaux-Bègles sur Perpignan, 37 à 32.
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1: Le retour de l'actualité trafic, ce sera dans moins de 3 minutes sur Autoroute Info. Juste le temps d'écouter le nouveau Alex Warren.

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Information trafic sur Autoroute Info, c'est en temps réel et il y a une nouvelle difficulté à vous signaler à l'instant. Sur l'A6, une biche a été vue près des voies de circulation en Seine-et-Marne, kilomètre 75 de l'autoroute A6. Faites attention dans les deux sens de circulation. Un animal qui peut traverser les voies et changer de sens à tout moment entre la sortie numéro 16, Nemours et Montereau, et la bifurcation avec l'autoroute A77. D'ailleurs, sur l'A6, j'en profite pour vous rappeler qu'une intervention a lieu dans le Rhône, dans le secteur de Villefranche-sur-Saône, c'est en direction de Lyon. Kilomètre 427, le dépannage d'une voiture qui a lieu au niveau de la barrière de péage. Après, les voies de péage qui se trouvent sur la gauche, elles sont toujours fermées d'ailleurs. Le dépanneur est là, barrière de péage de Villefranche-Lima, pour dépanner ce véhicule. Le retour de l'actualité trafic, ce sera à 20h45 au plus tard, le temps d'écouter Marvin Gaye dans un instant. Les frérots de la Vega et Nathalie Imbruglia, tout de suite sur Autoroute Info.

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1: 20h45, merci d'écouter Autoroute Info. Dans l'actualité trafic, une intervention en cours dans le secteur de Villefranche-sur-Saône, sur l'autoroute A6 direction Lyon. Le dépannage d'une voiture qui a lieu au kilomètre 427. C'est au niveau de la plateforme de péage de Villefranche-Lima, après les voies de péage sur la gauche. Le dépanneur vient tout juste de repartir. Il reste sur place le patrouilleur qui récupère des cônes de signalisation. Trois voies de péage restent fermées. Attention aussi à des animaux signalés près des voies de l'A6 en Seine-et-Marne. Une biche qui a été vue au kilomètre 75 entre la sortie 16 pour Nemours et la bifurcation avec l'autoroute A77. Et puis dans le Jura, c'est toujours sur la 39 kilomètre 86 qu'un animal a été signalé. Attention aussi dans les deux sens entre la sortie 7 pour Poligny et la sortie 8 Lons-le-Saunier. Puis j'en profite aussi pour vous rappeler qu'en région lyonnaise, le tunnel de Fourvière reste fermé tout ce week-end pour des travaux d'entretien. La réouverture est prévue lundi matin. Tunnel fermé dans les deux sens de circulation. L'A7 aussi reste fermé pour les mêmes raisons en direction de Marseille, entre la bifurcation avec l'A450 et la sortie numéro 6.
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1: Le retour de l'actualité trafic, ce sera à 21h avec Hugo Amiot. Juste le temps d'écouter dans le prochain quart d'heure Ace of Base. Il y aura aussi Georges Ezra. Et tout de suite en duo, c'est Jack et Carla sur Autoroute Info.

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1: Tout juste 21h, soyez les bienvenus.
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1: Et on fait un tour d'horizon de vos conditions de circulation avec quelques incidents, dont un qui vient de me parvenir, c'est dans l'Aube. Un chevreuil signalé aux abords des voies de la 5, km 133. Vous êtes concerné dans les deux sens de circulation au niveau de la sortie 21 pour la ville de Troyes. En Seine-et-Marne, autre animal errant aux abords des voies de la 6, km 75. Vous êtes là aussi concerné dans les deux sens entre les sorties 16 et 17 pour Nemours et Courtenay. Enfin, dans le département de l'Allier, véhicule arrêté sur la 79 en direction de Montluçon avant de rejoindre l'autoroute A71 en direction de Clermont-Ferrand. Véhicule en panne donc dans une bretelle de jonction. Soyez prudents. Partout ailleurs, tout se passe bien. Un peu de pluie à signaler et à surveiller dans le sud-ouest de la France sur l'autoroute A65 entre Bordeaux et Pau. Et l'on s'intéresse à présent à ce qui se passe en France et dans le monde depuis la rédaction de France Info.
2: Une nouvelle étape du réchauffement entre Paris et Alger.
3: Gérald Darmanin, en tout cas, se rendra après-demain lundi dans la capitale algérienne pour discuter de la coopération judiciaire ou encore du sort du journaliste français Christophe Glaize. C'est l'un des sujets sensibles qui ont nourri 2 ans de crise diplomatique entre les deux pays. 5 personnes arrêtées au cours de la rave party organisée jeudi et hier à Saint-Privat-du-Faux en Lozère. Il s'agit de 5 hommes âgés entre 20 et 31 ans. Ils se trouvaient en possession de cocaïne, de LSD, de cannabis, de kétamine ou encore d'extasie. 2 d'entre eux ont été placés en détention provisoire. L'un d'eux a été contrôlé avec plus de 3 kilos de kétamine avec lui. Malgré la prolongation pour 1 mois et demi de la trêve entre les deux pays, Israël a mené ce samedi une série de nouvelles frappes sur le sud du Liban. D'après l'État hébreu, ces attaques ont visé des infrastructures du Hezbollah dans plusieurs zones du sud du Liban. Israël avait auparavant ordonné l'évacuation de 9 villages. 1 soldat israélien a été tué d'après l'armée. Et puis après le groupe de tourisme Pierre et Vacances hier, son rival Bellambra pourrait être à son tour concerné par une cyberattaque d'après un site spécialisé dans le recensement de ce vol de données. Plus de 400 000 personnes, dont de nombreux mineurs, sont potentiellement concernées par une base revendiquée par un hacker, affirme le site.
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1: Et le retour dans l'information trafic, je vous retrouve dans quelques instants après Time Impala sur Autoroute Info.

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1: Le rappel dans l'allée de ce véhicule arrêté sur la 79 en direction de Clermont-Ferrand, c'est dans la bretelle de jonction avec la 71. Soyez prudents, un patrouilleur est en route. On reparle de vos conditions de circulation dans les prochaines minutes après Prince sur Autoroute Info. Bonne route.

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1: Et le point sur vos conditions de circulation. Pas mal d'incidents à signaler. On se rend tout d'abord en Isère avec un obstacle sur la 43 km 31 en direction de Chambéry. Un chevreuil percuté sur les voies au niveau de la sortie 7 pour l'île d'Abo. Soyez prudents. En Haute-Savoie à présent, plusieurs véhicules en panne sur la 40 km aux alentours du kilomètre 28. Tout d'abord en direction de Chamonix. Véhicule sur bande d'arrêt d'urgence. Et puis dans l'autre sens, même cas de figure aussi. Hein, c'est entre la sortie 17 pour Bonneville et la sortie 19 pour Cluses. On sera à présent dans l'Allier. Véhicule arrêté sur la 79 dans la bretelle de jonction avec la 71 en direction de Clermont-Ferrand. Un patrouilleur est bien évidemment en route. Et puis dans l'Aube, ce chevreuil aperçu aux abords des voies de la 5, km 133 en direction donc de Nancy, de Dijon et de Paris. Vous êtes concernés au niveau de la sortie 21 pour la ville de Troyes.
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1: Selon l'OMS, plus d'un million de personnes meurent sur les routes dans le monde chaque année. Dans un instant, on verra quels sont les pays où on conduit le mieux. Ce sera suivi après Superbus et Kio sur Autoroute Info.

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1: Et direction l'Isère avec des obstacles à signaler sur l'autoroute à 43 km 48 en direction de Lyon au niveau de la sortie 9 pour la Tour du Pin. Même cas de figure dans l'autre sens, kilomètre 31 avec cette fois un chevreuil percuté sur les voies au niveau de la sortie 7 pour l'île d'Abo. Selon l'OMS, plus d'un million de personnes meurent sur les routes du monde tous les ans. Quels sont les pays les plus dangereux ou au contraire les plus sûrs? On voit tout ça avec Paulin Caillard.
2: Le continent sur lequel on retrouve le plus d'accidents, c'est l'Afrique. Il abrite 4% du parc automobile mondial, mais 19% des morts sur la route, et parmi eux, un tiers sont des piétons. C'est 10% de plus que la moyenne mondiale, selon les chiffres de 2023 de l'OMS. Le problème, c'est que les infrastructures et les services d'urgence ne sont pas aussi sécurisants que ce qu'on connaît en France. De plus, l'Afrique est le premier récepteur de voitures d'occasion, dont une grande partie a plus de 15 ans. Le Zimbabwe et le Malawi, en Afrique de l'Est, sont respectivement à la deuxième et à la troisième place du triste classement des pays avec la plus grande mortalité sur route, avec 63 et 57 morts pour 100 000 habitants. Le Malawi a d'ailleurs fait l'objet d'un épisode des Routes de l'Impossible de Philippe Laffaine.
3: Dans les villages qui bordent les pistes du Malawi, même les meilleurs 4x4 se laissent prendre au piège. Contre quelques centimes d'euros, ces hommes prennent de gros risques. Et ils ne sont pas au bout de leur peine.
2: Les Amériques du Nord et du Sud sont plutôt en milieu de tableau, à deux exceptions près. D'abord, la République dominicaine, qui est le pays le plus dangereux au monde, avec 67 morts par tranche de 100 000 habitants sur la route. C'est une cinquantaine de plus que la moyenne du continent. Mais on trouve également la Bolivie, qui abrite la tristement célèbre route des Yungas. Eberhard Rühle y a consacré un reportage.
4: Le bord de la route n'est pas stabilisé. Il n'y a pas de glissière de sécurité. Que faire si un autre véhicule veut croiser Omar? Faire marche arrière est trop dangereux. Il n'y a que peu de points de croisement.
5: C'est là l'endroit très dangereux. Beaucoup de gens sont morts ici. En cas de chute, on tombe 150 mètres plus bas.
2: Encore une fois, la principale cause, c'est l'infrastructure. Certaines routes très empruntées traversent des endroits boueux, humides ou montagneux qui sont très dangereux, difficiles à entretenir et inaccessibles pour les secours. Enfin, les pays où il y a la plus faible mortalité routière se trouvent en Europe et en Océanie avec le Canada. La Suisse, la Norvège et Singapour se partagent même la médaille avec entre 1 et 2 morts sur la route pour 100 000 habitants.

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1: En Côte d'Or, si elle a un véhicule arrêté sur la 31, trois véhicules arrêtés, kilomètre 68 en direction de Nancy, ils sont sur la bande d'arrêt d'urgence après la sortie 4, Vesoul.

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1: À 21h30, ça se passe plutôt bien en ce moment sur votre trajet. Quelques incidents à signaler, c'est le cas en Côte d'Or avec trois véhicules arrêtés sur l'autoroute à 31 km 68 en direction de Nancy. Ils sont sur bande d'arrêt d'urgence après la sortie 4 pour Vesoul. On prend également la direction de la Haute-Savoie avec un véhicule là aussi arrêté sur bande d'arrêt d'urgence de l'A40 km 30 en direction de Mâcon. C'est après la sortie 19 pour Cluses. Et puis dans l'Allier, vous parlez de ce véhicule arrêté sur l'A79, ou plutôt pour rejoindre l'A71 en direction de Clermont-Ferrand. Donc dans tous ces cas, serrez bien sur la voie de gauche si vous le pouvez, afin de respecter le corridor de sécurité. Partout ailleurs, tout se passe bien, pas d'autres incidents à signaler. Allez, on s'intéresse à présent à ce qui se passe en France et dans le monde depuis la rédaction de France Info.
2: L'accusé d'avoir mené un rôle clé dans les attaques du 7 octobre.
3: Zedine Al-Haddad, le chef de la branche armée du Hamas, a été tué par l'armée de l'État hébreu dans la bande de Gaza. Le mouvement islamiste palestinien déplore ce samedi une perte immense. Quant à Israël, il annonce la mort d'un de ses soldats, cette fois dans le sud du Liban. Des dizaines de milliers de manifestants anti-immigration, anti-islam d'un côté, des pro-palestiniens et militants anti-racistes de l'autre ont défilé ce samedi dans le centre de Londres. Les deux marches ont été largement tenues à l'écart l'une de l'autre, encadré par 4000 policiers, une opération d'une envergure exceptionnelle. En rugby, longtemps tenu en échec par Clermont-Pau, empoche finalement une victoire importante, 24-19, dans la lutte pour la qualification. En ouverture de la 24e journée du top 14, Montpellier l'emporte sur la pelouse de Castres, 36-33, victoire du Stade français qui enfonce la lanterne rouge Montauban, 73-25. Et puis Bordeaux-Bègle, de son côté, bat Perpignan, 37-32.
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1: Et le retour de l'information trafic dans les prochaines minutes. On se retrouve après Maëlle Cyrus sur Autoroute Info. Ah.

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1: Et aucune évolution, quel que soit l'axe autoroutier que vous empruntez, pas d'incident gênant. On reparle de tout ça dans les prochaines minutes. Manu, la tribu d'Anna, c'est à suivre avant ça. Avicii sur Autoroute Info.

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1: Le point sur vos conditions de circulation et on se rend dans le Jura avec un animal aperçu aux abords des voies de la 39, kilomètre 41. Vous êtes concerné dans les deux sens au niveau de la sortie 6 pour Dole. Soyez tout de même prudent. Et puis en Côte d'Or, ce véhicule arrêté sur la 31, kilomètre 68 en direction de Nancy après la sortie 4 pour Vesoul et au niveau de la sortie 5, Châtillon sur Seine. Ils sont trois voitures arrêtées sur bande d'arrêt d'urgence. Donc du monde se rend sur place pour se mettre en protection. Et vous donner une information si vous avez prévu de circuler tout au bout de la 6 en direction du sud et de passer par Lyon. Sachez que le tunnel de Fourvière est fermé pour tout le week-end. Réouverture prévue ce lundi 18 mai à 6h des travaux donc sous le tunnel de Fourvière situé tout au bout de la 6 et de la métropole 6.
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1: Allez, le retour de l'information trafic dans les prochaines minutes. Et puis on ira visiter le Naturalium de la Citadelle de Besançon. Ce sera après Charlotte Cardin sur Autoroute Info.

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1: Direction le département de Jura, vous rappelez cet animal aperçu aux abords des voies de la 39, km 41. Vous êtes concerné dans les deux sens de circulation au niveau de la sortie 6 d'Ol. Et direction à présent la citadelle de Besançon dans le Doubs pour découvrir son naturalium. Visite avec Jérémy Esclavard.
2: Le muséum de la citadelle de Besançon comprend plusieurs espaces animaliers comme le jardin zoologique, l'aquarium, l'insectarium et le noctarium. En complément de tout cela, le naturalium propose aux visiteurs un espace d'exposition permanente dédié à la biodiversité. Apolline Lefort, conservatrice du patrimoine chargée des collections d'histoire naturelle du muséum de la citadelle de Besançon.
3: Le muséum de Besançon, c'est tout d'abord un muséum d'histoire naturelle avec une histoire très riche qui commence en 1793. C'est un musée de France avec des collections patrimoniales qui représentent dans l'ensemble environ 1 million d'objets.
2: Les différents objets présentés par le naturalium sont répartis en 6 salles. Début de la visite avec Apolline Lefort.
3: Cette première salle nous permet d'identifier ce qui est vivant du non vivant et puis d'appréhender les différents niveaux d'écosystème et les différentes grandes familles du vivant, donc de la bactérie jusqu'aux mammifères.
2: Et dans cette première salle, quel est, on va dire, l'objet un petit peu marquant?
3: Je mettrai l'accent sur un petit ours malais, très ancien, qui est arrivé à Besançon en 1826, qui a voyagé de la Malaisie jusqu'à la France dans une frégate et un vaisseau qui s'appelait la Favorite. On a toutes les pérégrinations du capitaine et des animaux qu'il ramenait. On est dans la période des expéditions scientifiques.
2: On est face à une vitrine, et là il y a un tigre assez imposant.
3: Un tigre de Sibérie, oui, il s'appelait Boris, il a été vivant dans le parc zoologique voisin, et le voici de toute beauté dans une vitrine. On le croirait encore vivant, c'est une taxidermie très récente.
2: Dans le fond, on entend les bruits de la nature.
3: Nous sommes dans une prairie franc-comtoise. La salle se veut transformée en affût et on peut voir à travers les vitres la faune et la flore d'une prairie franc-comtoise avec du coup un renard, un grand tétras, des campagnols. On va pouvoir expliquer comment un écosystème vit depuis le premier maillon de la chaîne jusqu'au prédateur.
2: Pour découvrir les différentes salles du naturalium, direction la citadelle de Besançon. Le monument est accessible depuis les sorties 3, 4 et 4.1 de l'autoroute A36.

0: samedi soir, soyez les bienvenus, 22h.
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0: À cette heure-ci, je vous accompagne sur votre trajet. On vous accompagne toute la soirée, toute la nuit à venir. Ça se passe plutôt bien. Quelques incidents tout de même à signaler, dont un qui vient de s'afficher sur mon écran à l'instant. Ça nous envoie dans l'Ain, secteur de Bourg-en-Bresse, sur l'A40. Un véhicule arrêté sur bande d'arrêt d'urgence au kilomètre 165. C'est en direction de Chamonix, c'est-à-dire après la sortie 6 pour Bourg-en-Bresse. Dans le Jura, à présent, aux abords de voie de la 39, un animal aperçu, un chevreuil, kilomètre 41. Vous êtes concerné dans les deux sens, puisqu'il pourrait traverser les voies au niveau de la sortie 6 pour Dole, et puis en Côte d'Or, au moins un véhicule arrêté sur bande d'arrêt d'urgence de la 31 km 68 en direction de Nancy. Patrouilleur sur place après la sortie 4 pour Vesoul. Allez, l'information trafic arrive dans quelques instants, revient plutôt dans quelques instants. Tout de suite, on s'intéresse à ce qui se passe en France et dans le monde depuis la rédaction de France Info.
2: 78 ans, originaire de Marseille, a été placé en garde à vue aujourd'hui.
3: Et il est accusé d'avoir tenté d'incendier à plusieurs endroits la maison où avait disparu le petit Émile Soleil en 2023 au Vernet, dans les Alpes d'Haute-Provence, chez les grands-parents de l'enfant, selon le procureur de Digne-les-Bains. Les gendarmes ont rapporté une forte odeur d'essence sur les lieux, laissant présumer un acte volontaire. 5 personnes arrêtées au cours de la rave party organisée jeudi hier à Saint-Privat-du-Faux en Lozère. Il s'agit de 5 hommes âgés de 20 à 31 ans. Il se trouvait en possession de cocaïne, de LSD, de cannabis, de kétamine, dont l'un en transportait plus de 3 kilos, ou encore d'ecstasy. 2 d'entre eux ont été placés en détention provisoire. Lui était dépeint comme l'un des terroristes les plus actifs au monde. Abu Bilal al-Minouki, présenté comme le numéro 2 du groupe État islamique, a été tué au Nigeria lors d'une opération conjointe avec les États-Unis. Ce sont les présidents des deux pays qui l'annoncent ce soir. L'épidémie d'Ebola en cours en République démocratique du Congo, elle est suspectée d'être déjà à l'origine de 80 décès dans ce vaste pays d'Afrique centrale de plus de 100 millions d'habitants, et d'un autre décès en Ouganda voisin. La souche active du virus présente un taux de létalité très important d'après les autorités médicales et n'a pas de vaccin ni de traitement spécifique pour l'instant.
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0: Allez, retour à l'information trafic dans quelques instants, près de Taylor Swift sur Autoroute Info.

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1: Direction le département de l'Ain avec un véhicule arrêté sur la 40 km 165 en direction de Chamonix. Il est sur bande d'arrêt d'urgence secteur de Bourg-en-Bresse au niveau de la sortie 6. D'autres interventions à venir à proximité des voies, on en reparle dans quelques minutes. Après Shakira sur Autoroute Info.

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1: Un tour d'horizon de vos conditions de circulation avec un incident gênant, secteur de Lyon.
2: Alerte. Véhicule à contresens.
1: Et oui, si vous circulez sur la 43, véhicule signalé à contresens, vous êtes concerné en direction de Chambéry, entre la sortie 3 pour Bron et la sortie 9 pour la Tour du Pin. Vous pouvez également être concerné sur la 46 notamment, ou encore la 432. Ne dépassez pas, arrêtez-vous sur la prochaine aire, respectez les distances de sécurité. Direction le département de l'Ain, à présent, un chevreuil aperçu aux abords des voies de l'autoroute à 39, km 129. Vous êtes concerné dans les deux sens de circulation entre la sortie 10 Saint-Amour et la bifurcation avec la 40. La 40, justement, véhicule arrêté sur bande d'urgence, km 165 en direction de Chamonix. C'est après la sortie 6 Bourg-en-Bresse.
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1: Et dans quelques instants, on fêtera l'anniversaire d'une voiture culte, le Scénic. Ça sera à suivre après Daisy et Joseph Kamel sur Autoroute Info.

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1: Dans l'un, Chevreuil signalé, vous abordez bas de la 39 km à 140. Vous êtes concerné dans les deux sens au niveau entre la sortie 10 pour Saint-Amour et la bifurcation avec la

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1: Direction le département de l'Ain, vous rappelez des choses au bord des voies de l'A39, kilomètre 129 et kilomètre 140. Vous êtes concerné entre la sortie 10 Saint-Amour et la bifurcation avec l'A40. Il pourra à tout moment traverser les voies. Le Renault Scénic a 30 ans, retour sur l'histoire de cette voiture devenue culte. Pendant que Will Smith trustait la première place du box-office mondial avec Independence Day, la bande-son de l'année 1996 nous venait tout droit d'outre-mer. Et alors que les Français se demandaient qu'est-ce qu'Internet, l'Hexagone voyait arriver une nouvelle voiture qui allait révolutionner le marché du monospace. La formule est simple, le Scénic reprend le principe du monospace inauguré par le Renault Espace, mais dans une version plus réduite et moins coûteuse. Un marché de niche pour l'époque sur lequel Renault compte bien capitaliser. Et c'est réussi puisque le premier modèle nommé le Renault Mégane Scénic atteint les 2,8 millions d'unités vendues et est élu voiture de l'année 1997.
2: Renault, des voitures à vivre.
1: Un succès qui s'explique en un mot, fonctionnalité. Le slogan de l'époque du groupe Renault, les voitures à vivre, en est un bel exemple. Le Scénic propose 5 sièges individuels modulables et mise sur la praticité, avec de nombreux rangements aussi bien dans les portières, à l'arrière des sièges ou encore dans le plancher. Renault vient de créer un nouveau marché et les autres constructeurs veulent leur part du gâteau. Arrivera donc par la suite la Citroën Picasso ou l'Opel Zafira.
0: L'Opel Zafira est à partir de 17 430 euros.
1: Et c'est dans ce contexte de concurrence que sort en 2003 le Scénic 2. La décennie 2010 est marquée par l'avènement du SUV et Renault l'a bien compris. Avec le Scénic 4, l'ADN est sacrifié. Moins de rangement, plus de style. Cette transition vers le SUV est actée en 2022 avec la cinquième génération, le Scénic E-Tech. Durant ces 30 ans, le Renault Scénic aura été un miroir de l'évolution de l'industrie automobile. Un véhicule qui a dominé son marché pendant 15 ans, mais qui a ensuite dû céder à la tendance du SUV pour finalement passer à l'électrique. Après avoir été la voiture à vivre, le Scénic a dû s'adapter pour rester en vie.

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1: À 22h30, je vous accompagne sur votre trajet. On fait un tour d'horizon de vos conditions de circulation avec un incident gênant dans le secteur de Lyon.
2: Alerte. Véhicule à contresens.
1: Et oui, si vous circulez dans le Rhône sur la 43 en direction de Chambéry, vous êtes concerné par un véhicule à contresens entre la sortie 3 pour Bron et la sortie 9, la Tour du Pin. Ne dépassez pas, arrêtez-vous sur la prochaine aire, respectez les distances de sécurité. Vous pouvez également être concerné sur une partie de la 432 ou de l'autoroute A46. Et puis vous parlez d'incidents beaucoup moins gênants, beaucoup moins dangereux, mais tout de même, hein, c'est dans le département de l'Ain, des chevreuils aperçus aux abords des voies de l'A39, kilomètre 129 et kilomètre 140 également. Donc soyez prudents dans les deux sens, ils pourraient à tout moment traverser les voies entre la sortie de l'île Saint-Amour et la bifurcation avec l'A40. Allez, on s'intéresse tout de suite à ce qui se passe en France et dans le monde depuis la rédaction de France Info.

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1: Et on se rend tout de suite dans le département du Rhône.
2: Alerte. Véhicule à contresens.
1: Si vous circulez sur la 43, vous êtes concerné par un véhicule, signalé à contresens. Vous êtes concerné en direction de Chambéry, entre la sortie 3 pour Bron et la sortie 9, la Tour du Pin. Vous pouvez également être concerné sur une partie de la 46 ou de la 432. Ne dépassez pas, arrêtez-vous sur la prochaine aire et respectez les distances de sécurité. Et on reparle de vos conditions de circulation dans les prochaines minutes sur Autoroute Info. Restez bien à l'écoute. On parlera notamment de cette alerte à contresens. Soyez très prudents, secteur de Lyon. Avril de la Vigne, à suivre. Et avant ça, Alliance Ethnique sur Autoroute Info. Bonne route.

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1: À 22h45, un tour d'horizon de vos conditions de circulation avec un seul incident. Mais il est gênant, c'est en région lyonnaise.
2: Alerte, véhicule à contresens.
1: Oui, c'est dans le Rhône, hein. Si vous circulez sur la 43 en direction de Chambéry, vous êtes concerné par ce véhicule signalé à contresens entre la sortie 3 pour Bron et la sortie 9, la Tour du Pin. Vous êtes également concerné sur une partie de la 46 ou encore de la 432. Ne dépassez pas, arrêtez-vous sur la prochaine aire et respectez les distances de sécurité. Et justement, si vous circulez à Lyon, sachez que tout au bout de la 6 et de la métropole 6, le passage du tunnel de Fourvière est fermé dans les deux sens de circulation en raison de travaux sous l'ouvrage. Donc, les déviations sont en cours pour éviter cette fermeture et ouverture prévue ce lundi, 6h du matin.
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1: Et dans quelques minutes, on prendra la direction de l'Isère et du massif du Vercors, précisément un haut lieu de résistance durant la Seconde Guerre mondiale. Ce sera su après Bruno Mars sur Autoroute Info.

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1: Et bonne nouvelle dans le Rhône, je vais vous parler d'un véhicule à contresens, fin de l'alerte dans le secteur de Lyon, non plus d'incident gênant. Et si vous empruntez prochainement la 49 entre Grenoble et Valence, vous verrez un panneau touristique annonçant Vercors la Résistance. Ce célèbre massif isérois fut un haut lieu d'opposition à la barbarie nazie durant la Seconde Guerre mondiale. Reportage Géraldine Mia.
2: Au premier plan, cinq jeunes hommes armés. Ils sont dans une prairie au pied d'une très haute falaise rocheuse. On est tout de suite dans l'idée d'une forteresse naturelle avec une population complètement acquise à la cause de la Résistance derrière ses remparts.
3: Ils sont la pointe idéale de liberté en fait pour défendre leur pays, évidemment, et se battre contre l'occupant.
2: Julien Guillon, historien et référent scientifique des musées du parc naturel régional du Vercors.
3: La plupart sont des réfractaires au service du travail obligatoire. Ils ont entre 20 et 23 ans et la moyenne d'âge est assez jeune. Sauf peut-être les chefs de groupe, les chefs de maquis qui, eux, sont un peu plus âgés, qui ont un peu plus, on va dire, de bouteilles pour pouvoir encadrer ces jeunes gens.
2: Quand débute la résistance dans le Vercors et comment les résistants occupent-ils leur journée ? Julien Guillon.
3: Dès la défaite de mai juin 1940 et puis surtout l'avènement d'un régime liberticide qui est le régime de Vichy où d'emblée on va s'opposer aux valeurs qui sont travail, famille, patrie. Donc c'est les premiers groupes de résistants ici, on est en 1941-1942 qui vont commencer à mener quelques actions, surtout discuter entre eux de voir ce qu'ils pourraient faire. Puis après, avec la création du service du travail obligatoire, donc nous sommes en février 1943, de plus en plus de jeunes gens vont donc prendre le maquis. Ils vont occuper leur journée aux corvées de bûcheronnage, aux fameuses corvées de patates, mais ce sont aussi des lectures, ce sont des pièces de théâtre qui sont jouées au sein même des maquis, parce que l'aventure maquis, c'est pas uniquement le maniement des armes ou le combat ultérieur, non, c'est aussi une aventure humaine et intellectuelle.
2: Et puis arrive juillet 1944. Les occupants, qui ne supportaient pas une telle concentration de femmes et d'hommes en armes ici, ont décidé de frapper vite et fort, sans épargner les civils. Les soldats allemands déclenchent l'offensive le 21 juillet, une attaque extrêmement violente menée par environ 15 000 Allemands contre 4 000 maquisards, pas toujours bien armés. Deux jours plus tard, le chef militaire du maquis donnait l'ordre de dispersion. Les soldats allemands avaient pour consigne de ratisser le Vercors. Ils quittent les lieux à la mi-août 1944, laissant le massif complètement dévasté.

0: tout juste 23h. Soyez les bienvenus.
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0: Et enfin, un tour d'horizon de vos conditions de circulation. Ça se passe plutôt bien en cette soirée, en ce samedi soir. Quelques incidents tout de même, notamment le plus récent, c'est en Isère. Un pare-choc signalé sur les voies de la 480 après le kilomètre 5 en direction de Sisteron. C'est après la sortie 3.B pour Grenoble. Soyez prudents. En Haute-Savoie, à présent, véhicule en panne sur la 40, kilomètre 2 en direction de Chamonix au niveau de la sortie

0: pour passer la sortie à 21, patrouilleurs en route et dépanneurs également. Puis partout ailleurs, tout se passe bien, surveille la météo, mais dans l'ensemble, pas de perturbations. Et tout de suite, on s'intéresse à ce qui se passe en France et dans le monde depuis la rédaction de France Info.
1: Manin est en Algérie lundi. C'est le troisième ministre français dans le pays depuis le début de l'année. Le garde des Sceaux sera à Alger pour évoquer la coopération judiciaire entre les deux pays, la lutte contre la criminalité organisée, le narcotrafic ou encore la lutte contre le terrorisme. Le cas du journaliste français Christophe Glaize, incarcéré en Algérie, sera abordé, précise le cabinet du ministère. L'armée israélienne annonce ce soir la mort d'un de ses soldats, le 21e depuis le début de la guerre avec le Hezbollah pro-iranien début mars, au lendemain de la prolongation du cessez-le-feu pour un mois et demi entre Israël et le Liban. Des frappes ont eu lieu dans le sud du Liban. Des piétons fauchés par une voiture à Modène, dans le nord de l'Italie. Le bilan fait état de 8 blessés, dont 4 dans un état grave. Dans l'après-midi, un conducteur a renversé des piétons dans le centre-ville avant de poignarder un passant. Au lendemain de la cyberattaque du groupe touristique Pierre et Vacances, c'est son rival Bellambra qui annonce ce samedi avoir également été touché par une fuite de données.
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0: Le retour de l'information trafic dans les prochaines minutes. Je vous retrouve après Ed Sheeran sur Autoroute Info.

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1: En Saône-et-Loire, on me signale un obstacle sur les voies de la 6, km 366 en direction de Paris. Un animal percuté sur les voies, c'est après la sortie 28.

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1: Direction la Saône-et-Loire avec cet obstacle sur les voies de la 6, km 366 en direction de Paris, un pare-choc sur les voies de circulation. Soyez prudents après la sortie 27 pour Tournu. Et puis en Isère, un obstacle sur la 480, km 6 en direction de Sisteron, c'est au niveau de la sortie 4 pour Auclair. On en reparle et on se retrouve dans les prochaines minutes. Tout de suite, Ozier sur Autoroute Info.

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1: Et le point complet sur vos conditions de circulation ce samedi soir. Quelques incidents à signaler, notamment en Saône-et-Loire sur l'autoroute à 6 km 366 en direction de Paris. Un animal percuté sur les voies. C'est après la sortie 27 Tournu. Vous parlez également obstacle en Isère. C'est sur la 40 km, la 480 plutôt, kilomètre 5 en direction de Sisteron. Un pare-choc sur voie de gauche après la sortie 3.B pour Grenoble. Levez le pied, un patrouilleur est en route.
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1: L'information trafic revient dans les prochaines minutes et puis on verra comment les autoroutes APRR organisent la régulation d'un trafic très dense à proximité d'un tunnel. Ce sera sûr après Benson Boone sur Autoroute Info.

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1: À 23h17, le rappel de cet incident en Saône-et-Loire sur la 6, kilomètre 366 en direction de Paris. Un animal percuté sur les ouest après la sortie 27 pour Tournu, patrouilleur en route. Les jours de fort trafic, des mesures de régulation sont parfois mises en place et lorsque le relief est accidenté, elles peuvent être plus nombreuses. Exemple avec la 40 dans le département de l'Ain, Olivier Noël.
2: La 40 est une vraie autoroute de montagne avec donc de nombreux tunnels. Trois se succèdent sur 20 km entre les sorties 8 et 10 de cette autoroute dans le Haut-Bugey. Quand la circulation devient plus chargée, cela entraîne des mesures de régulation du trafic particulières car il y a une obligation impérative à respecter. Mathieu Lerest, chef de district APRR sur la 40.
3: Réglementairement, on n'a pas le droit d'avoir de véhicule arrêté dans les tunnels. Si jamais il y a un véhicule arrêté en tunnel, quelle que en soit la raison, nous fermerons une voie ou les deux voies, c'est-à-dire le tunnel.
4: Alors ça veut dire qu'en jour de fort trafic, on a un trafic de plus en plus dense, des ralentissements, ça devient des bouchons, les bouchons se rapprochent du tunnel, qu'est-ce que vous faites ?
3: On ferme le tunnel, malheureusement, si cela arrive, et on essaie d'anticiper. Dès qu'on a des seuils de trafic importants, on met en place des régulations de vitesse, donc on a une première étape, on réduit la vitesse de 110 km/h à 90, et puis vraiment quand le trafic est très soutenu, à 70 km/h, et en fait ça nous permet de passer encore plus de circulation, et on a plus de fluidité et de sécurité pour nos clients et on évite d'avoir à fermer les tunnels, on évite la création de bouchons et tout le monde peut emprunter l'autoroute A40 en toute fluidité et sécurité et on arrive même à passer plus de véhicules qu'en temps normal grâce à ces limitations de vitesse. Donc on a l'impression de rouler moins vite, de perdre du temps, mais en fait on en gagne parce qu'on n'est pas à l'arrêt dans les bouchons.
4: Et ça on le constate depuis les quelques années où il y a ces régulations de vitesse qui sont mises en place, il y a moins souvent des fermetures.
3: Avant on passait des journées où il y avait jusqu'à 20 fermetures des tunnels pour réguler et éviter ces bouchons en tunnel. Maintenant, on passe des journées sans fermer les barrières et en limitant la vitesse à 70 km/h du matin au soir pour la sécurité et le bien-être de tout le monde.
2: Des mesures profitables à tous, mais qui demandent un peu de discipline et de patience. Et bien sûr, en cas de trafic très dense, des fermetures des tunnels restent possibles le temps que la circulation se fluidifie au-delà.

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1: À 23h30, cela se passe bien sur votre trajet en ce samedi soir. Un seul incident gênant, c'est en Isère avec un obstacle sur les voies de la 480 km 5 en direction de Sisteron, un pare-choc sur les voies. D'ailleurs, un patrouilleur vient d'arriver sur place, il va traverser très prochainement, donc restez prudents. C'est après la sortie 3.B pour Grenoble. Vous parlez également de la météo, alors ça c'est bien calmé, hein. pas de perturbations particulières, donc potentiellement parfois de légères, très légères averses de pluie. Si vous rencontrez une chaussée mouillée, vous connaissez la musique, c'est 110 km, un peu plus. La musique, justement, dans quelques instants, Jack et Carla. Bon, ça, on s'intéresse à ce qui se passe en France et dans le monde depuis la rédaction de France Info.
2: Arrêté au cours de la rave party organisée jeudi et hier en Lozère.
3: Sur la commune de Saint-Privat-du-Faux, il s'agit de 5 hommes âgés de 20 à 31 ans. Ils se trouvent en possession de cocaïne, de LSD, de cannabis, de kétamine, dont l'un en transportait plus de 3 kilos, ou encore d'ecstasy. Deux d'entre eux ont été placés en détention provisoire. Gérald Darmanin, favorable à l'imprescriptibilité des crimes contre les enfants. Dans un entretien accordé à la Tribune dimanche, le garde des Sceaux dénonce un système totalement défaillant. Le ministre de la Justice qui se dit aussi favorable à un juge unique des familles. Au lendemain de l'annonce du dépôt d'une plainte pour viol par l'animatrice Flavie Flamand contre Patrick Bruel, une pétition rassemble ce soir plus de 17 000 signatures pour demander l'annulation de la tournée du chanteur. Patrick Bruel désormais visé par au moins 3 enquêtes en France et en Belgique. Après le groupe de tourisme Pierre et Vacances hier, son rival Bellambra pourrait être à son tour concerné par une cyberattaque d'envergure d'après un site spécialisé dans le recensement de ces vols de données sur Internet. Plus de 400 000 personnes, dont de nombreux mineurs, sont potentiellement concernées par une base revendiquée par un hacker, affirme le site. Et puis du rugby, 7e du top 14, le Racing 92 revient ce soir à 2 points de la 6e place, qualificative pour la phase finale, grâce à sa victoire contre Toulon, 43 à 28, lors de la 24e journée.
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1: Allez, le retour dans l'information dans les prochaines minutes. Je vous retrouve après Jack et Carla sur Autoroute Info.

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1: Ça se passe bien en ce moment sur votre trajet en ce samedi soir, pas d'incident gênant. On en reparle et on se retrouve d'ailleurs dans les prochaines minutes. On évoquera les zones de travaux et les fermetures qui pourraient vous concerner ce week-end. C'est à suivre après Maneskin sur Autoroute Info. Bonne route et bonne soirée.
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1: Et l'information trafic qui donne en temps réel avec un incident qui vient de s'afficher sur mon écran dans l'un, véhicule en panne sur bande d'arrêt d'urgence de l'A40, kilomètre 160 en direction de Chamonix. Vous êtes donc concerné après la sortie 7 pour Bourg-en-Bresse. Serrez bien sur la voie du milieu afin de respecter le corridor de sécurité. Partout ailleurs, tout se passe bien. Puis côté météo, aucune perturbation. Et si vous avez prévu de circuler à Lyon ou d'aller dans le sud de la France depuis la 6, eh bien sachez qu'au passage du tunnel de Fourvière, eh bien il y a des travaux et donc cet édifice, cet ouvrage est fermé ce week-end et ce jusqu'à lundi 6h du matin.
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1: Allez, cap sur Bourg-en-Bresse dans l'Ain dans les prochaines minutes, ce sera après à Joe Kerry sur Autoroute Info.

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1: Le rappel dans l'Ain de cet incident sur la 40 km à 160 en direction de Chamonix, un véhicule en panne sur bande d'arrêt d'urgence. Soyez prudents tout de même après la sortie à 6 pour Bourg-en-Bresse. Et justement, cap sur Bourg-en-Bresse dans l'Ain pour découvrir le monastère royal de Brou, un édifice exceptionnel qui nous emmène sur les traces d'une femme au destin aussi impressionnant que tragique, Marguerite d'Autriche. Emma Lejourette s'est rendue sur place.
2: Et pour nous conter cette histoire, Lucie Gouillot, responsable des publics.
3: Ce monastère a été construit suite à la volonté de Marguerite d'Autriche. Son père décide de la marier très jeune au futur roi de France. Malheureusement, elle est répudiée assez rapidement. Puis la remarie au futur roi d'Espagne. Celui-ci, malheureusement, décède rapidement après leur mariage et elle accouche d'un bébé mort-né. Donc déjà, à l'âge de 17 ans, le destin est assez extraordinaire pour cette princesse qui sera du coup promise au duc Philibert II de Savoie. Qu'ils se marient en 1501 et ils vont vivre 3 ans de leur mariage avant que, là encore, Philibert le Beau ne décède et Marguerite décide de ne pas se remarier et de construire ce mausolée en l'hommage de Philibert.
2: Une histoire d'autant plus tragique quand on sait que Marguerite d'Autriche décédera 2 ans seulement avant la fin des travaux. Son tombeau se trouve d'ailleurs à l'intérieur du monastère, aux côtés de celui de son mari et de sa belle-mère.
3: Et c'est seulement 9 ans après le début de la construction qu'elle décide elle aussi d'y construire son futur tombeau également. Et quand on s'approche en effet de ce tombeau extraordinaire, on remarque là un mausolée qui est en fait une revendication politique. Les femmes ont une place extrêmement importante dans ce monument, donc ça n'est pas rien que de revendiquer aussi cette place féminine à l'époque de ce début du XVIe siècle. Le tombeau central est celui de Philibert le Beau. On a ici une double représentation du défunt. On y retrouve son aume, ses gants, mais également son glaive, qui n'est pas tout à fait posé sur lui parce qu'il n'est pas mort au combat.
2: Marguerite et Philibert reposent donc côte à côte. Leur amour aura été le ciment de ce monastère et il se cache également dans les détails d'architecture.
3: On retrouve aussi beaucoup de petits P et M, comme Philibert et Marguerite. On retrouve ces initiales gravées dans la pierre un peu partout dans le monument, intérieur comme extérieur.
2: Un lieu chargé d'une histoire passionnante dont il reste encore beaucoup à découvrir. Pour ça, rendez-vous à Bourg-en-Bresse dans l'Ain, au monastère royal de Brou.

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1: Tout juste minuit, ravi de vous accompagner.
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1: Et en cette soirée, ça se passe bien cette nuit sur l'axe que vous empruntez. On parle d'un seul incident, c'est dans le département de l'Ain et c'est sur l'autoroute A40, kilomètre 160 en direction de Chamonix. Un véhicule signalé en panne sur cette autoroute A40. C'est après la sortie 6 pour Bourg-en-Bresse et le véhicule est sur bande d'arrêt d'urgence, donc aucune gêne. Hein. Mais ça irait bien sur la voie du milieu afin de respecter le corridor de sécurité. Et partout ailleurs, tout se passe bien, pas d'autres incidents à signaler. Et on revient dans les prochaines minutes, d'ici un quart d'heure. Pour l'instant, on s'intéresse à un anniversaire, une voiture devenue culte. La Ford Fiesta souffle cette année ses 50 bougies. Retour sur son histoire avec Jérémy Esclavard.
2: En 1976, Michel Sardou chantait « Je vais t'aimer » et cette année marque également le début de l'histoire d'amour entre le public et la Ford Fiesta lors du salon de l'automobile de Paris.
3: Ford, qui fabrique des voitures de genre classique, passe à la Mini traction avant. C'est un événement dans l'histoire de l'automobile. Trois portes, 3,56 m, 5 et 6 chevaux, la Fiesta est une très jolie voiture, la plus petite jamais construite chez Ford.
2: La crise pétrolière des années 70 remet les petites voitures sur le devant de la scène. C'est dans ce contexte que Ford

0: Ford décide de valider le développement d'une citadine en 1972 pour concurrencer notamment la Fiat 127 et la Renault 5. Il faudra encore attendre 4 ans, soit jusqu'en 1976, avant que la première Fiesta ne sorte d'usine. Produite en Allemagne, en Grande-Bretagne et en Espagne, la Fiesta de première génération est rapidement devenue populaire pour son agilité et sa fiabilité. Au fil du temps, de nombreuses générations de Ford Fiesta et de modèles se sont succédées, comme la Fiesta Newport 96.
1: Ford lance la Fiesta Newport 96. Plaisir de conduire, économie, à vous la liberté. Voterons 104 chevaux, boîte 5 vitesses, direction à pas variable. Prenez le large. Fiesta Newport 96 à 52 900 francs, c'est formidable.
0: La Ford Fiesta a aussi brillé sur les spéciales de rallye. En 2017, le pilote français Sébastien Ogier décroche même le titre de champion du monde au volant d'une Fiesta WRC.
2: Il est pas mal, il a même pris de l'avance.
3: À 4 dixièmes de seconde, il est champion du monde, ça y est, on peut le dire.
4: À 4 dixièmes, il est devant, quoi qu'il arrive, personne ne pourra aller le battre.
0: Après 47 ans de bons et loyaux services et plus de 22 millions d'exemplaires vendus, la dernière Ford Fiesta est sortie de l'usine de Cologne en Allemagne le 7 juillet 2023.

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1: À minuit à 14, cela se passe bien sur votre trajet. Un seul incident qui vient de me parvenir, c'est dans le Puy-de-Dôme. Un véhicule en panne sur bande d'urgence de la 75 km 2 en direction de Clermont-Ferrand. Donc c'est bien sur la voie du milieu afin de respecter le corridor de sécurité au niveau de la sortie 1 pour La Part-Dieu. Et vous parlez d'une information si vous avez prévu de circuler à Lyon, le passage du tunnel de Fourvière qui est en ce moment fermé. Il y a des travaux sous l'ouvrage, donc situé tout au bout de la 6 et de la métropole 6. Des contournements prévus dans ce secteur, notamment par l'autoroute A46, contournement est de Lyon.
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1: Et réouverture d'ailleurs ce lundi à 6h du matin. Les jours de grand départ, il y a des animations sur certaines aires. Revue de détail avec Nadine Weigel des autoroutes APRR, les taux micro d'Élise Balade.
2: On peut trouver des services, j'allais dire, habituels, comme la restauration, les services pour le véhicule, la boutique, mais également un corner pour les cadeaux, les objets territoriaux, régionaux, les produits locaux, qui peuvent être de très belles idées pour des cadeaux.
3: Et puis, il y a des services qu'on connaît peut-être un petit peu moins, qui sont accessibles et qui sont parfaitement gratuits sur l'autoroute. On peut penser, par exemple, aux sanitaires.
2: On découvre parfois qu'il y a des espaces bébés, des sanitaires, des douches qui sont entièrement gratuites, que ce soit pour les transporteurs comme pour les clients, par exemple, qui ont des enfants et qui veulent leur donner une douche rapide, c'est tout à fait possible, ainsi que parfois des laveries automatiques, alors qui sont payantes, mais qui sont effectivement ouvertes 24 heures sur 24.

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1: À minuit et demi, ravi de vous accompagner sur votre trajet. Ça se passe bien en cette nuit. On parle de véhicules arrêtés en Haute-Savoie sur la 40, km 18 en direction de Chamonix. C'est après la sortie 19 pour Cluse. Un patrouilleur et un dépanneur sont en route. Vous parlez également des conditions météo. Cela se passe plutôt très bien, on est loin des perturbations que l'on a pu connaître durant la journée ou durant la semaine en ce samedi soir. Donc, conditions optimales pour la conduite. Les spécialités culinaires ne manquent pas dans la région du Béarn. Sarah Gabzier s'est rendue à Pau pour rencontrer Jean-Luc Constanti, boulanger et pâtissier palois.
2: Alors les spécialités béarnaises les plus connues, c'est bien sûr la garbure, la poule au pot et la piperade. En sucré, nous avons le clafoutis à la cerise. On fait aussi le gâteau basque à la cerise.
3: Vous l'avez entendu, l'un des plats typiques du sud-ouest est la garbure, un nom qui ne vous évoque peut-être pas grand-chose. Jean-Luc Constanti nous donne la recette de ce plat traditionnel de la cuisine gasconne.
2: Alors la garbure, c'est une soupe que l'on mangeait dans les familles à une certaine époque, dont c'est à base de, essentiellement de légumes, pommes de terre, navets, carottes, poireaux, choux. Et aussi dans lequel on rajoute, et c'est ça qui fait cette richesse dans notre région, où on rajoute du canard et du jambon du pays. Alors la garbure a pour particularité, c'est que y a tous ces légumes sont cuits à part. Donc une fois que tous les légumes sont cuits, on vient rajouter un bouillon que l'on fait mijoter avec ces légumes. Et en fin de cuisson, on vient rajouter donc le canard confit et le jambon du pays.
3: Moi j'ai une petite question un peu personnelle. Vous avez dû en goûter des spécialités de la région. Qu'est-ce que vous préférez ici?
2: Qu'est-ce que je préfère? Alors, il y a quelque chose qui peut faire un seul repas pour moi, c'est la soupe, c'est la garbure. Je me régale avec la garbure.
3: Il y a un lieu où on peut découvrir ses spécialités, un lieu incontournable de la ville, c'est les Halles de Pau. C'est un peu l'épicentre en fait de tout ce qui se fait ici au niveau culinaire dans la région, dans la ville.
2: Oui, tout à fait, les Halles de Pau sont très importantes. C'est le cœur de ville, hein. C'est le cœur de la gastronomie paloise. C'est vrai que nous trouvons des vignerons, des volaillers, des charcutiers, la boulangerie, pâtisserie. Voilà, c'est très convivial. Voilà, on peut se retrouver entre copains, en famille, avec des amis. On rencontre même des gens sur place avec qui on peut converser facilement. C'est un lieu vraiment très atypique, qui plaît énormément, même aux touristes, parce que le touriste, il y a un lieu incontournable quand on vient à Pau. C'est aussi les Halles.
3: Pour goûter la fameuse garbure, la poule au pot, la sauce béarnaise et les autres produits du sud-ouest, vous pouvez emprunter l'autoroute A65 qui relie Langon à Pau.

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1: Ça se passe bien en ce moment sur le réseau que vous empruntez, pas d'incident. Gênant, que ce soit dans le sud-ouest de la France, le centre ou encore en région Bourgogne-Franche-Comté, puis côté météo, aucune perturbation. Et tout de suite, on s'intéresse à des travaux qui pourraient vous concerner si vous circulez en région lyonnaise.
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1: Oui, c'est le tunnel de Fourvière qui est fermé en ce moment. Explication avec Raphaël Giudicelli.
2: Durant les week-ends de mai, c'est le tunnel de Fourvière qui ferme dans les deux sens de circulation. L'autoroute A7 ferme également au sud de Lyon, uniquement en direction de Marseille. Des fermetures nécessaires au-delà du réseau APRR. Des travaux entrepris par la direction interdépartementale des routes Centre-Est. Il s'agit de rénover et d'entretenir ces infrastructures très fréquentées pour permettre la deuxième phase des travaux de réparation des deux viaducs de Pierre-Bénite. Et forcément, ça complique la circulation. Il est impossible de traverser Lyon normalement avec des déviations mises en place. En direction du sud, des ralentissements parfois conséquents sont à prévoir. Il faut donc emprunter l'A46 pour contourner Lyon.

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1: Il est 1h, soyez les bienvenus, ravi de vous retrouver.
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1: Et on se rend dans le département de l'Isère tout de suite avec une zone d'accident gênante sur l'autoroute à 43 km 35 en direction de Lyon. Un véhicule accidenté sur voie de gauche, c'est après la sortie 8 pour Bourgoin. Jailleux, soyez tout de même prudents. Donc du monde se rend sur place pour sécuriser la zone et serrez bien sur la voie de droite, ralentissez. En Haute-Savoie, présent, un véhicule arrêté sur la 40 km 18 en direction de Chamonix, c'est après la sortie 19 pour Cluses. Et puis partout d'ailleurs, tout se passe bien, pas d'autres incidents à signaler. Côté météo, pas de perturbation particulière, donc conditions idéales pour la conduite. Utiliser son téléphone portable en conduisant, c'est dangereux, est interdit. Pourtant, il existe des systèmes intégrés au véhicule. On fait le point avec Vivien Topa.
2: Aujourd'hui, difficile de monter dans une voiture sans tomber sur CarPlay ou Android Auto. Des noms devenus familiers, mais dont le fonctionnement et la légalité restent parfois flous. Concrètement, CarPlay, c'est pour le système iOS installé sur les iPhones d'Apple. Et puis Android Auto, c'est pour les smartphones de diverses marques fonctionnant avec le système développé par Google. Leur principe est de projeter...
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1: Dans le département de l'Ain, on me signale un autocar en panne sur bande d'arrêt d'urgence de l'autoroute A40, kilomètre 202. C'est en direction de Mâcon, au niveau de la sortie 2. Donc, serrez bien sur la voie de gauche afin de respecter le corridor de sécurité.
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3: De retour 14h, bientôt 15 minutes.
2: La question en revanche de regarder des vidéos en roulant. Côté fonctionnement, rien de compliqué, il suffit de connecter son téléphone à la voiture avec un câble USB ou sans fil, à condition que le véhicule soit compatible. Le smartphone, quant à lui, reste dans la poche sur un support de recharge. Et si votre voiture n'est pas équipée de ce système, il existe de nombreuses solutions pour moins de 100 euros.

que vous pouvez installer vous-même comme un écran affixé avec une ventouse ou accroché sur le rétroviseur central. Mais alors, est-ce que c'est légal ? Eh bien, la réponse est oui. Apple CarPlay et Android Auto sont autorisés en France. Le code de la route interdit en revanche de tenir le téléphone dans la main, mais il autorise les systèmes main libre qui s'intègrent au véhicule. Attention toutefois, la tolérance a ses limites. Toucher brièvement l'écran pour lancer un itinéraire est accepté. En revanche, manipuler longuement l'écran tactile ou écrire un message avec ses doigts reste sanctionnable avec à la clé une amende et un retrait de points.

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1: Et un tour d'horizon de vos conditions de circulation avec cette zone d'accident gênante en Isère sur la 43 km 35 en direction de Lyon. La voie de gauche a été neutralisée à l'instant après la sortie 8 Bourgoin-Jallieu. Un véhicule accidenté en effet serrait bien sur la voie de droite et levait le pied sur la 43 après la sortie 8. Dans le département de l'Ain, c'est un autocar qui est en panne sur bande d'arrêt d'urgence de la 40 secteur de Mâcon, kilomètre 202 en direction de Lyon et de Paris. Après, au niveau de la sortie 2, donc pour Mâcon, soyez prudents, il pourrait y avoir des passagers qui sortent de ce véhicule, donc levez le pied et serrez sur la voie de gauche. Et puis dans le Puy-de-Dôme, un véhicule en panne sur bande d'arrêt d'urgence de la 71 km 385 en direction de Bourges et de Paris. C'est au niveau de la sortie 15 pour Clermont-Ferrand. Et sachez que si vous circulez sur la 36 en direction de Mulhouse, entre Besançon et Montbéliard, la sortie 7 pour Bavan est fermée jusqu'à ce lundi 18 mai, 6h30, pendant toute la durée de la fête foraine d'Audincourt.
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1: Titine, Simone, Princesse ou Cocotte ne sont pas les seuls surnoms utilisés pour sa voiture. Raphaël Giudicelli est allé à votre rencontre, il en a découvert de surprenants.
2: J'appelle la cabossée parce qu'elle a toute cabossée, bien sûr. Voilà, pas de fantaisie là-dedans.
3: Moi, ma voiture, je l'appelle la patte patrouille, en référence à mon fils, qui est fan du dessin animé. Donc, c'est notre patte patrouille à nous.
4: Ma voiture, je l'appelle paquebot parce que je la charge comme un camping-car. À fond au taquet, il n'y a plus de place. On ne peut plus respirer. C'est un Picasso.
5: Je l'appelle l'escargot.
6: Pourquoi l'escargot?
5: Elle roule pas vite. La montée, elle monte tout doucement.
6: Et justement, on rappelle que la vitesse minimale sur autoroute est fixée à 80 km/h quand vous doublez, quand vous êtes sur la voie de gauche, que vous soyez avec votre escargot, avec la cabossée, votre paquebot ou encore votre patte-patrouille. Bonne route à tous.

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2: En Côte d'Or, c'est un véhicule en panne sur l'autoroute A31, km 82. C'est en direction de Nancy. Véhicule arrêté donc après la sortie 5 pour Châtillon-sur-Seine. Pas plus d'informations concernant la gêne.

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1: 1h30, vous êtes bien sur Autoroute Info, on vous en remercie. On fait un tour d'horizon de vos conditions de circulation avec ce nouvel incident en Côte d'Or. Un poids lourd arrêté sur la 31 km 82 en direction de Nancy. Il est sur bande d'arrêt d'urgence après la sortie 5 pour Châtillon-sur-Seine. En Savoie, un obstacle sur les voies de l'A43, km 97 en direction de Turin. Un carton a priori sur les voies de circulation après la sortie, avant la sortie 20 pour Saint-Badolphe. Et puis en Isère, on reste sur l'A43 dans l'autre sens en direction de Lyon. Une zone d'accident gênante, km 35, voie de gauche neutralisée en raison d'un véhicule accidenté. Donc soyez prudents, levez le pied et serrez bien donc sur la voie de droite après la sortie 8 pour Bourgoin-Jallieu. Il y a du monde sur place, patrouilleurs, gendarmes et pompiers. À l'occasion de la journée nationale du fromage, nous allons en Côte d'Or pour évoquer un fromage qui gagne à être connu, celui de l'abbaye de Citeaux. Reportage Jérémy Esclavard.
2: C'est en Côte d'Or, aux confins des autoroutes A31, A36 et A39, que le fromage de Citeaux est fabriqué. Chaque semaine, les 13 moines de l'abbaye produisent entre 2000 et 2500 fromages. Anaïs Leschenau guide à l'abbaye de Citeaux.
3: Le fromage de Citeaux, il est très proche en pâte avec le reblochon. C'est un fromage qui n'est pas pasteurisé, il est uniquement thermisé. Ce qui veut dire qu'en fait, il y a un certain nombre de bactéries qui sont éliminées, mais pas toutes. Ce qui fait que le fromage peut continuer à évoluer par la suite. Ce qui fait qu'il prend du caractère, plus il vieillit, plus il devient fort. Et il peut convenir pour les enfants aussi. Quand on le vend, il peut être aussi plus jeune. Et donc, vous le gardez dans votre frigo et vous le faites avancer en âge comme vous voulez le consommer.
4: Donc, on peut le manger, bien évidemment, avec du pain. Mais est-ce qu'il peut aussi accompagner certains plats, certaines recettes?
3: Oui, alors nous, on appelle ça de la citoflette, par exemple, la recette phare. Donc, c'est un peu comme la tartiflette, mais avec du cito, donc des patates, du cito qui fond au-dessus, des petits lardons si vous avez envie et des oignons. Et puis voilà, au four. On peut le faire fondre aussi en raclette. Il est un petit peu plus gras que les autres fromages. Sinon, dans des pâtes aussi, également, et sur du pain, évidemment.
2: Le fromage de Citeaux semble avoir du succès. La boutique de l'abbaye ne désemplit pas de clients. L'occasion de leur demander pourquoi ils apprécient ce fromage.
5: C'est pas très fort comme fromage. J'aime beaucoup ce genre de pâte comme ça, molle. Et c'est régional, donc il faut profiter des produits locaux.
6: Sa texture particulière, son goût qu'on ne retrouve pas facilement ailleurs, dans d'autres fromages. C'est une texture moelleuse, mais suffisamment ferme pour être agréable.
5: Ah, moi, j'adore le fromage de Citeaux. La texture, le goût, on en achète souvent. Parfois, je congèle et il se décongèle très bien. Et toutes mes tartiflettes, je les fais avec le fromage de Citeaux. La tartiflette avec du Citeaux, c'est très, très bon.
2: Pour découvrir le fromage de Citeaux, rendez-vous à la boutique de l'abbaye, accessible depuis la sortie 1 de l'A36 et de l'A31, mais aussi depuis la sortie 3 de l'autoroute A39.

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1: Et le point sur vos conditions de circulation avec en Savoie cet obstacle à signaler sur l'autoroute à 43 km 97 en direction de Turin. Un carton a priori sur les bois avant la sortie 20 pour Saint-Badolphe. On reste sur la 43 mais dans l'autre sens, kilomètre 35 en direction de Lyon en Isère. Donc une zone d'accident, voie de gauche neutralisée. Et donc du monde sur place, gendarmes et les pompiers, dépanneurs également qui vient d'arriver. Cela fait du monde sur les voies. Après la sortie 8, Bourgoin-Jallieu serait bien sur la voie de droite. Enfin, en Côte d'Or, un poids lourd arrêté sur bande d'arrêt d'urgence de l'A31, kilomètre 82 en direction de Nancy. C'est après la sortie 5, Châtillon-sur-Seine. Allez, on s'intéresse à présent à une fermeture qui pourrait vous concerner, impacter votre trajet cette nuit si vous avez prévu de passer par Lyon.
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1: Ah oui, le tunnel de Fourvière qui est fermé. Explication, Raphaël Dudicelli.
2: Durant les week-ends de mai, c'est le tunnel de Fourvière qui ferme dans les deux sens de circulation. L'autoroute A7 ferme également au sud de Lyon, uniquement en direction de Marseille. Des fermetures nécessaires au-delà du réseau APRR. Des travaux entrepris par la direction interdépartementale des routes Centre-Est. Il s'agit de rénover et d'entretenir ces infrastructures très fréquentées pour permettre la deuxième phase des travaux de réparation des deux viaducs de Pierre-Bénite. Et forcément, ça complique la circulation. Il est impossible de traverser Lyon normalement avec des déviations mises en place. En direction du sud, des ralentissements parfois conséquents sont à prévoir. Il faut donc emprunter l'A46 pour contourner Lyon.

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1: Il est à 2h, ravi de vous accompagner, soyez les bienvenus.
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1: Et enfin, un tour d'horizon de vos conditions de circulation avec deux interventions dans deux secteurs différents. Tout d'abord, en Isère, une zone d'accident sur la 43, kilomètre 35 en direction de Lyon avec un véhicule accidenté sur cette voie de gauche. Conséquence, vous n'avez qu'une seule voie pour circuler, celle de droite. Du Monde est sur place en ce moment. Patrouilleurs, dépanneurs, gendarmes ou encore les pompiers. Donc soyez tout de même prudent après la sortie 8 à Bourgoin-Jallieu. Et puis en Côte d'Or, un patrouilleur vient de se mettre en protection d'un poids lourd en panne sur la 31, kilomètre 82 en direction de Nancy. C'est après la sortie 5 pour Châtillon-sur-Seine, serré sur la voie du milieu. Et on part maintenant dans l'est de la France sur la 36 pour assister à un contrôle de poids lourd. Notre journaliste Xavier Ferrand est accompagné d'un agent des douanes.
2: Il est 9h du matin, on est sur une aire de repos de l'autoroute A36. Il y a un poids lourd avec un gigantesque bras. Vous êtes chef divisionnaire des douanes dans la région. Il se passe quoi sur cette aire ce matin?
3: Nous sommes sur l'aire du bois de Frachères, en contrôle avec les motards et la brigade de Besançon. Et les agents de la brigade SMS de Paris qui viennent installer le camion SMS.
2: C'est le grand camion avec le bras là.
3: Voilà, exactement. Donc les collègues ciblent des camions sur l'autoroute, les rabattent sur l'air.
2: Alors on vient de je suis à bord là d'une voiture des douanes. On est sur l'autoroute A36. Gilles, vous venez d'appuyer sur un écran là. J'ai pas le même dans ma voiture à moi. Vous avez fait quoi?
4: J'ai mis le deux tons, j'ai mis les bleus. Voilà, j'ai regardé le chauffeur pour lui indiquer de nous suivre. Et j'ai également indiqué, donc sur un panneau défilant, douane, suivez-nous pour pouvoir le ramener en toute sécurité sur l'aire de contrôle.
5: Un polonais, Golf Mike, 63, Mike. Il nous fait un Espagne-Kazakhstan. Il transporte des graines de tournesol.
2: Maintenant que le camion a été intercepté, on va monter à bord du camion qui scanne.
6: Bonjour.
2: Bonjour. Il y a deux agents à bord du camion là qui va scanner le poids lourd.
7: On a une en direct, on a le scan du véhicule qui est sous le bras et l'ordinateur va commencer à nous renvoyer l'image. Et en fonction de cette image, c'est un peu comme un bagage X à l'aéroport. On va pouvoir travailler dessus en fonction de la densité, l'organique, le matériel, etc., etc. C'est du tabac, par exemple, c'est souvent des cartouches, des choses comme ça. Donc à ce moment-là, on aura vraiment la forme des cartouches de cigarettes. Si on tombe sur de la résine de cannabis, par exemple, elle sera beaucoup plus dense que de l'herbe. Donc on verra des parties sombres.
2: Merci beaucoup, messieurs. Voilà, on est ressorti du camion et on va les laisser travailler tout au long de cette journée, donc pour une quarantaine de